0: C'est un red flag. Bientôt, il aspire par le nez, c'est un red flag. Les gens, ils veulent plus une relation, ils veulent un CV sans défaut. Et même là, ils trouvent un red flag dans la photo. Avant, on cherchait l'amour. Maintenant, on cherche la faute. C'est bien ça le problème.
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2: Dans la rue Poncillon, il y a un atelier de gravure, Philippe Estrade. À mon avis, ça fait belle lurette qu'il est là, cet homme. On va essayer d'aller faire connaissance. Allez, on va aller dans l'arrière-boutique, discuter avec Philippe Estrade himself. Vous êtes là depuis combien de temps ?
3: 1987.
2: Le métier de graveur, c'est quoi en fait ?
3: Alors, je fais des plaques de toubib pour les bancs et des plaques de cercueil quand les toubib sont mauvais.
2: Et vous faites aussi les clés pour ouvrir certains cœurs ?
3: Non, malheureusement, non. Je fais des clés pour ouvrir les chambres des jeunes filles.
2: Vous avez des souvenirs de gravures un petit peu spéciales qu'on vous a eu demandé, parce que vous gravez un peu de tout, des plaques, j'imagine.
3: Alors, j'ai un souvenir, alors ça reste un peu dans le même secteur. Un jour, un monsieur m'a amené une jolie médaille, un bijou, quoi, où il m'a demandé de graver salope. Je lui ai dit que le bijou était beau, que c'était qu'il fallait pas le faire, quoi. Et il a insisté, je l'ai fait.
2: Et alors, c'est la fin, là ? Vous arrêtez votre activité ?
3: Oui, à la fin de l'année.
2: Content ou finalement, quand même, ça fait un petit pincement au cœur ? Parce que moi, je la vois, votre enseigne, depuis longtemps. Hein.
3: Alors, ça date des années 50. Mon prédécesseur, à qui j'ai racheté le magasin, on ne s'en est pas à la retraite, et je passe la main, et mon successeur est là, c'est mon fils.
2: Histoire de transmission, encore une fois, votre fils qui, du coup, allez hop, reprend le flambeau.
3: Voilà, il me pousse au trou.
2: C'est difficile d'arrêter du jour au lendemain.
3: Ouais, faut se réinventer et j'ai encore pas eu l'idée. Je sais pas ce que je vais faire, je vais m'ennuyer.
2: C'est pas dit.
3: Je sais pas. C'est compliqué, hein.
2: Ah, il y a une inquiétude, hein, c'est clair. Oui. Mais rien ne vous empêcherait de continuer.
3: Si, lui.
2: On va aller lui dire deux mots.
3: J'aurais pas travaillé avec mon père, hein, donc il est pareil. Hein.
2: Bah pourquoi pas ?
3: C'est infaisable.
2: Mais si, j'en connais plein, moi, qui travaille avec leur père.
3: Père, c'est toujours un vieux con. Là, la pièce où on est, c'était l'endroit où on cassait la croûte avec les copains. Il y avait donc les photos de mes copains, des quelques bringouilles qui se sont fait là. Il a tout viré.
2: Ils font plus la bringue, les jeunes ?
3: Et ben, il a mis des trucs comme ça. Là, c'est plus pareil. Mais mes copains étaient désespérés quand ils ont vu.
2: Bah, y a de quoi ?
3: Ben oui.
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5: Itinéraire bis à Sainte-Vertu cette semaine. Et là, je suis en mairie de Sainte-Vertu. Christophe Chesson, bonjour.
6: Bonjour.
5: Comment vous définissez-vous, Christophe ?
6: Écoutez, j'ai 63 ans et je cherche encore à comprendre qui je suis et ce que je fais dans la vie. J'ai travaillé dans le cinéma pendant des années, je suis photographe depuis 20 ans. Il y a eu un moment où j'ai choisi de changer de vie. Sainte-Vertu m'a appelé et je suis arrivé ici suite à un coup de foudre avec ma maison. Et puis ensuite, la mairie m'a appelé et je me suis retrouvé maire accidentellement. J'ai monté une petite auto-entreprise qui fabrique des meubles et en acier, en ferraille. J'essaye de faire du sur-mesure. Et puis voilà, j'essaye d'être un citoyen digne de ce nom, avec une vie de consommation un petit peu mieux maîtrisée, et puis une implication vis-à-vis de la collectivité par mon poste de maire. Mais je pense que j'essaie de m'impliquer avant, et je continuerai à m'impliquer après, à la fin de ce mandat, si ça se confirme comme ça.
5: La passion pour l'image, vous avez travaillé dans le cinéma, vous êtes photographe, c'est terminé ?
6: Ah non, ça c'est quelque chose qui vous tient à vie. La fabrication d'une image, qui en fait consiste à raconter une histoire dans une fenêtre, c'est quelque chose qui me tient à cœur. Je pense que si on veut juger de la santé d'une société, on regarde sa fiction. Si sa fiction est imaginative, riche, la société va bien.
5: On peut rappeler quand même les films pour lesquels vous avez travaillé ?
6: Alors, j'ai été extrêmement gâté. J'ai travaillé avec Jean-Jacques Hano, j'ai travaillé avec Sofia Coppola, dont j'ai travaillé sur Marie-Antoinette, j'ai travaillé avec Claude Lelouch, j'ai travaillé avec Andrzej Zulawski, j'ai fait 55 films, donc oui, j'en ai fait quelques-uns.
5: Mais pourquoi un jour on s'arrête alors, Christophe ?
6: Bah, d'abord parce qu'on devient un peu plus vieux, peut-être un peu plus sage, que les métiers de cinéma sont des métiers qui sont absolument épuisant en termes d'investissement physique. Moi, j'ai toujours été mu par l'envie d'apprendre et que peut-être j'étais arrivé à un stade où j'avais le sentiment de ne plus apprendre suffisamment pour me satisfaire. Et puis, place aux jeunes.
5: Aujourd'hui, à Sainte-Vertu, cette rencontre avec cette toute petite commune, elle s'est faite de quelle façon ?
6: J'avais un besoin viscéral de m'enraciner quelque part. Alors après, Sainte-Vertu, le nom lui-même est assez attractif. Et puis après, j'ai eu un coup de foudre pour la maison que j'habite ici.
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5: Itinéraire bis à Sainte-Vertu cette semaine. Et aujourd'hui, eh bien, je suis au 2. Le 2, Cécile Barbara, bonjour.
7: Bonjour.
5: C'est quoi le 2 ?
7: Le 2, c'est un lieu qui est dédié à l'art. C'est une magnifique maison que j'ai rachetée à une artiste peintre, Joëlle Kamnica, qui a vécu pendant plus de 25 ans. Et quand j'ai racheté la maison il y a 5 ans, je me suis dit, je le dédie à l'art, je continue les expositions de peinture de Joëlle, j'y organise des concerts de musique classique, 2 concerts par an, et mon métier, c'est la mosaïque murale. Donc c'est un lieu qui est dédié à l'art autour de la peinture, de la musique, et de la mosaïque.
5: Comment on tombe dans la mosaïque, Cécile Barbara ?
7: Ah, alors moi j'avais un autre métier auparavant, j'étais pas du tout destinée à ça, c'était d'abord un loisir créatif, un dimanche, j'ai trouvé un petit kit au BHV, j'ai fait un cadre photo, et ça est devenu une passion, donc j'en ai fait de plus en plus, et puis suite à un licenciement économique, je me suis interrogée, puis je me suis formée auprès d'un professionnel, et après j'en ai fait mon métier, voilà.
5: Des exemples de mosaïques que vous avez faites ?
7: Oui, j'ai quelques belles réalisations dont je suis assez fière. J'ai fait une terrasse de 60 mètres carrés rue de Rivoli à Paris pour un restaurant L'Impérial, donc qui est en sous les arcades de la rue de Rivoli, en face du jardin des Tuileries. J'ai fait aussi un sol pour une boutique de vêtements pour enfants, tartines et chocolat, également à Paris, boulevard Saint-Germain, et puis également 2 façades de boutique d'un chocolatier au Mans et à Tours. Voilà, donc j'ai à la fois des grands projets, des grandes réalisations, puis des projets un peu plus petits, et j'aime bien alterner entre des grands et des plus petits projets. Et là, je viens juste de terminer un hall d'immeuble pour un immeuble en construction à Paris, dans le 20e arrondissement, un hall de 15 mètres carrés, voilà.
5: Vous travaillez également, j'imagine, pour les particuliers.
7: Oui, je fais souvent des crédences de cuisine, et puis des salles de bain. Et j'aime bien à la fois avoir des grands projets et puis des plus petits projets. Et c'est à chaque fois une relation aussi avec les clients de trouver quelque chose qui va leur plaire, qui me plaise aussi. Et chaque projet est un moment de rencontre.
5: Et votre passion pour la mosaïque, Cécile Barbara, vous la faites partager ?
7: Oui, j'organise souvent pendant les vacances scolaires des petits ateliers découvertes que j'ouvre aux adultes et aux enfants pour en fait transmettre le plaisir que j'ai eu la première fois que j'ai fait de la mosaïque avec un petit cadre photo où j'ai collé un carreau noir, un carreau blanc à côté. Et c'est vraiment tellement super. Et une fois, j'avais la grand-mère, la maman et la petite fille qui chacune avait leur sous-verre. Et c'était vraiment, et c'est des très bons moments, très, très conviviaux et vraiment de partage.
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5: Itinéraire bis à Sainte-Vertu cette semaine, la pause gourmande que vous attendez chaque semaine. Eh bien, aujourd'hui, je suis à l'auberge du Moulin. Sylvie, bonjour.
8: Bonjour.
5: Sylvie, vous êtes à l'auberge du Moulin depuis combien de temps ?
8: Alors, ça fera 1 an le 15 novembre.
5: Vous avez pris la suite de quelqu'un très connu, c'était Louisette. C'était qui, Louisette ? Je vous ai parlé de Louisette parce que j'ai vu sa photo dans la salle.
8: Alors oui, c'est une grande dame à qui appartenait le moulin et qui cuisinait beaucoup avec son cœur. Et c'est une personne qui a fait de cet endroit une belle histoire. C'était convivial et surtout très familial.
5: Il a fallu prendre la suite, redonner une vie à ce lieu qu'est l'auberge du Moulin ici à Sainte-Vertu. Qu'est-ce qu'on peut manger ici, Sylvie ?
8: Alors, on peut manger du bourguignon, des plats en sauce, de la blanquette de veau, on peut manger de la tête de veau, du riz de veau, bien sûr, hein. Tous les plats traditionnels français, des œufs en meurette, voilà. Mais on fait aussi des plats indiens, donc du butter chicken, du biryani, des poulets au korma, de l'agneau korma, donc voilà. Et justement, on prépare une belle soirée samedi, la fête des Lumières.
5: C'est quoi la fête des Lumières ?
8: Alors, en Inde, la fête des Lumières, c'est une fête hindouiste qui est le Diwali. Et Diwali, c'est une fête où tout le monde, c'est très pareil, c'est très convivial, c'est très amical. On se partage les sucreries, les pâtisseries, on se partage les repas, c'est c'est plein de lumière, plein de fleurs, plein de couleurs surtout, voilà.
5: Une très belle salle et un très beau lieu hein, que cette auberge du Moulin.
8: Ah mais tout à fait, avec le Serein qui est juste à côté, ce paysage qui est merveilleux, on a aussi ce joli cachalot qui est à côté, qui attire pas mal de curiosité aussi. Et puis, il faut savoir que les gens du village aussi, c'est des gens qui ont beaucoup de cœur, qui sont très gentils, très, très accueillants, qui mettent la main à la pâte si on a besoin, voilà.
5: C'est la question que j'allais vous poser, Sylvie. Est-ce que vous avez été bien accueillie ici, dans ce petit village de Sainte-Vertu?
8: Alors, pour ma part, oui, très très bien accueillie. Et j'ai même eu l'impression d'avoir une famille. Donc voilà, c'est des gens très touchants, avec qui il y a de l'humour, il y a, je dirais même, une pointe d'amour. Donc voilà.
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5: Itinéraire BIS à Sainte-Vertu cette semaine et aujourd'hui, eh bien, je vous propose une rencontre avec Joël Dolé. Joël Dolé, bonjour.
9: Bonjour.
5: Joël, vous êtes photographe professionnel, vous êtes installé ici à Sainte-Vertu. La photographie, elle est rentrée de quelle façon dans votre vie? Racontez-moi.
9: Elle est là depuis longtemps, très longtemps. La photo, c'est ma mémoire, c'est ma manière de partager ce qui me touche. Et j'ai toujours eu, même depuis très très très longtemps, j'avais toujours un Nikon avec moi partout où j'allais. Et en Argentique, j'ai fait énormément de choses en me déplaçant. J'ai toujours eu mon studio photo et j'ai eu envie de travailler sur des sujets de société, des sujets d'actualité qui me tenaient à cœur. Et je fais beaucoup de portraits. J'ai fait une série qui s'appelle Des légumes et des hommes, qui est actuellement exposée d'ailleurs à Guergy. Dans cette série, il y a des personnes extrêmement connues comme Michel Onfray, Alain Passard, Alain Baraton et des gens absolument pas connus, comme tout le monde, comme moi, comme n'importe qui autour de moi, et des jeunes, des vieux, et des légumes pareils, des anciens, des connus, des pas connus, des courants, tout ça. Et tout le monde est remis sur le même plan. Et c'est ça qui m'intéresse.
5: Et aujourd'hui, vous avez totalement abandonné Paris pour Sainte-Vertu.
9: Oui. J'ai mis 2 ans avant de faire le pas, j'ai mis du temps. Depuis 2015, je faisais mes semaines moitié Paris, moitié Sainte-Vertu. Et j'ai pris la décision un jour de lâcher Paris complètement parce que je suis autonome. J'ai un studio, je suis totalement indépendante et autonome. Je continue à venir, à aller à Paris de temps en temps. J'ai de temps en temps des commandes sur Paris. Évidemment, j'ai plus le rythme que j'avais avant quand j'étais à Paris. Après, la roue, elle tourne forcément. Moi, j'ai eu ma période, j'ai beaucoup bossé. Les jeunes, ils sont là aussi, ils continuent, donc voilà. Mais, et moi, je travaille, je me concentre sur mes expos, sur mon travail, je continue, je fais des nouvelles séries ici dans la région. Ici, il y a beaucoup de proximité, j'adore ça, et donc, je suis très contente d'avoir quitté Paris, et j'ai eu la chance de quitter avant le Covid, genre tout début 2020, donc voilà.
5: Et puis, Sainte-Vertu, j'ai envie de dire, c'est un cocon artistique.
9: Oui, alors bien sûr, c'est aussi la raison pour laquelle j'ai pu quitter Paris. C'est le fait qu'on soit une petite bande ici à Sainte-Vertu. On est plusieurs artistes, on se connaît, on s'est connus à Paris pour certains. On s'est rencontrés, d'autres sont venus et ça s'est élargi dans Sainte-Vertu. Mais c'est vraiment, et on est solidaires en effet des événements pour les uns et les autres.
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5: Itinéraire BIS à Sainte-Vertu cette semaine. Je me suis arrêtée à l'atelier Cœur de Lys. Maria Pérez, bonjour.
10: Bonjour.
5: Vous êtes tapissière. Ici, c'est le domaine de la tapissière. Alors, tapissière, ça veut dire quoi?
10: Tapissière, c'est de la couturière d'ameublement. Je réalise tous les décors textiles de la maison. Double rideau, store, voilage, habillage de lit, etc.
5: Comment devient-on tapissière? Quel était votre parcours jusqu'à exercer cette profession?
10: J'ai habité 30 ans à Paris, j'étais assistante de direction dans un grand groupe. Et puis, vers la quarantaine, je dirais, je me suis demandé ce que j'allais faire de ma vie. Et la couture me plaisait énormément. Donc j'ai fait une formation à l'école Boulle. Et quand j'ai déménagé en province, il y a presque 15 ans maintenant, je me suis installée comme tapissière.
5: À Sainte-Vertu. Pourquoi Sainte-Vertu?
10: Sainte-Vertu parce que d'abord je suis bourguignonne d'origine et puis j'ai toujours rêvé d'habiter à la campagne et j'avais des amis à Sainte-Vertu et je venais déjà régulièrement les week-ends et voilà donc évidemment s'installer en province c'est important d'avoir de connaître du monde et c'est ce qui m'a amenée ici à Sainte-Vertu.
5: Pourquoi vous êtes-vous dirigée vers ce métier de tapissière?
10: Alors petite, ma tante était couturière et donc j'aimais beaucoup passer du temps avec elle quand on était en vacances près de chez elle. Et puis je faisais des habits pour mes poupées, pour les poupées de ma petite sœur. J'ai toujours aimé avoir une aiguille dans les mains.
5: Que viennent chercher les gens chez vous ?
10: Alors déjà, moi je vais chez les clients, donc ça veut dire qu'il y a un temps d'échange, un temps de conseil qui est très important pour eux. Les moments d'échange, le travail que je fais pour eux de recherche, par exemple sur les tissus, etc., c'est important pour eux.
5: Quel type de conseils vous pouvez leur donner ? Ce sont des conseils de couleur, des conseils de matière ?
10: Oui, tout à fait. Les finitions, la forme, les matières, les harmonies par rapport à leur intérieur. Mais j'aime ça, donc voilà, je m'amuse beaucoup et j'aime conseiller mes clients.
5: C'est un métier qui vous fait découvrir de différents univers, j'imagine, parce que dès que vous rentrez chez quelqu'un, c'est un univers différent qui s'offre à vous.
10: Oui, tout à fait. J'ai eu la chance de travailler, par exemple, dans plusieurs châteaux du coin. Ça peut être aussi des... J'ai eu des maisons d'hôtes. Sinon, c'est des particuliers et chacun a son univers. Hein. On passe du rustique au très contemporain. Donc, j'ai la chance d'entrer dans de très belles maisons, parfois. Et ça, c'est vraiment la récompense de la tapissière.
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2: Et Olivier, ce matin, retourne à l'école primaire aujourd'hui.
1: Eh oui, et pour y trouver du gaga. Mais blé, je voudrais aujourd'hui vous parler du mémoire de Judith Boucher, réalisé l'an dernier à l'Université Jean Monnet de Saint-Étienne, et qui s'intéresse à une question rarement étudiée. Comment le parler stéphanois, le gaga, circule encore aujourd'hui dans les écoles primaires, et dans quelle mesure le parler des enseignants influence le parler des élèves? Son travail porte sur toutes les classes de l'école primaire, en milieu urbain comme en milieu rural. Judith a formulé trois hypothèses. Premièrement, le gaga serait peu utilisé par les enseignants en situation d'enseignement. Deuxièmement, lorsque les enseignants l'utilisent, les élèves auraient tendance à le reprendre. Et troisièmement, le gaga serait plus présent dans les écoles rurales que dans les écoles urbaines. Pour répondre à ces questions, elle a observé des classes, mené des entretiens avec les enseignants et avec les élèves, et elle a mené des observations dans les temps informels à l'école. Son analyse porte à la fois sur le vocabulaire gaga et sur des structures spécifiques comme le pronom neutre Y, employé comme complément direct, j'y ai fait, l'inversion des pronoms personnels après un impératif, donne-moi-le au lieu de donne-le-moi, ce qui nous vient du patois, hein, puisque Pierre Duplet écrivait déjà en 1896 à l'inverse du français, quand un verbe à l'impératif a deux pronoms pour complément, l'un direct, l'autre indirect, c'est ce dernier qui s'énonce en premier. Exemple en patois, « by may lou ». Et puis aussi la formation d'adjectifs à partir de participes passés. Il est trempe de chaud, ses joues sont enfles, la reloge est arrête. Donc qu'en est-il des résultats du travail de Judith? Les observations révèlent une situation un peu plus nuancée que ce qu'elle attendait. Très surprenant, 54% des enseignants utilisent au moins une fois un régionalisme en cours au cours des séances observées. Un élève sur 6 emploie spontanément un mot ou une expression gaga lors des entretiens. Et dans les classes, un régionalisme apparaît dans 20% des situations que Judith observe. Il semblerait donc que le gaga soit encore bien présent dans nos écoles. Mais quels sont les mots, les expressions, les tournures qui ressortent le plus, ou plutôt qui ressortent le mieux? Un peu de patience les amis, la suite c'est pour bientôt.
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3: Là, on est sous la tribune.
4: Sous la tribune gauche, oui, exactement. Donc, la tribune historique du stade Gilbert Brutus. Et on va aller réveiller la mascotte qui sommeille ici depuis le dernier match.
3: Et vous, Nicolas, vous faites quoi ici?
4: Alors moi, je suis donc président de la Peine de Canoës. Et depuis la saison dernière, j'endosse aussi le rôle de mascotte lors des matchs.
3: D'accord, c'est-à-dire on ne vous voit pas.
4: On ne me voit pas.
3: Voilà, et vous enfilez le costume.
4: Le costume là, qui se trouve juste ici. Donc les différents éléments, donc la tête et le reste du corps qui sort du pressing.
3: Donc là, on est un peu dans votre loge.
4: Voilà, dans ma loge à moi, donc avec mon coéquipier qui fait Drago, moi je fais Drax, et on fait l'animation, l'entrée des joueurs, on salue les supporters, et donc les photos avant le match.
3: Voilà, les mascottes, l'une est jaune, l'autre rouge.
4: C'est ça, aux couleurs des dragons, donc avec le nouveau maillot qui va être porté par la mascotte aussi. On fait toutes les animations liées avec les dragons, donc tous les événements qu'il peut y avoir et les différents matchs tout au cours de la saison.
3: Et alors comment vous avez eu cette opportunité de devenir mascotte? Il y a eu un appel d'offres? Comment ça s'est passé?
4: Alors non, je connaissais l'ancienne mascotte. Je lui ai demandé si jamais il y avait quelqu'un intéressé pour faire la mascotte, comment ça se passait. Et j'ai testé et ça m'a plu. Et du coup, je continue depuis l'an dernier.
3: D'accord, là on ressort donc.
4: On ressort de la tribune, et généralement quand je ressors ici, c'est habillé avec le costume de la mascotte, et on va saluer les supporters anglais lors des matchs, et on va faire quelques photos près de la boutique, et après on revient ici pour aller sur le terrain sortir avec les joueurs.
3: Mais dites-moi, vous aviez une âme d'artiste, parce que c'est un petit peu spectacle là ce que vous faites?
4: Non, pas vraiment, mais bon, je suis un peu dans les associations, tout ça, donc ça me plaisait bien. Et une fois qu'on a la tête, on change de rôle et ça permet de faire des gestes, aller serrer les mains avec les supporters, aller prendre les gens dans les bras quand ils nous tendent les bras, aller faire les photos avec des petits, voir les petits aussi contents de nous voir arriver en mascotte, de voir la mascotte, ça réjouit les petits. Les photos, les Anglais, beaucoup de supporters anglais aussi veulent leurs photos avec la mascotte.
3: Donc finalement, les gens ne savent pas que c'est vous à l'intérieur?
4: Non, ils ne savent pas. Maintenant, certains vont savoir, mais dans mes proches et un peu dans les membres de la peigne, il y en a qui savent que c'est moi à l'intérieur. Oui. Beaucoup ignorent, et après j'aime bien leur dire, je t'ai vu au match. Et eux, ils m'ont pas vu, mais je leur dis, oh, moi, je t'ai vu. Moi, j'aime bien, ça me fait voir autre chose du match.
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5: Bonjour Serge Papagali.
6: Monsieur Thomas, bonjour. Et Dauphinoise, Dauphinois, bien le bonjour également.
5: Où partons-nous pour ce Dauphiné Tour aujourd'hui?
6: Oh mon cher Thomas, aujourd'hui nos pas nous amènent dans une tribu dauphinoise.
5: Une tribu?
6: Oui, je dis tribu car le village compte moins de 350 habitants. Allons visiter les Muribontois ou les Chamois. Alors non, nous ne sommes pas dans un zoo, une réserve. Nous sommes à Saint-Mury-Montémor.
5: Ah, tout simplement.
6: Saint-Mury-Montémor, la tribu des Chamois habite donc dans ce charmant village. Saint-Mury vient de Saint-Maurice et Montémor d'un mont qui appartient à certains Aimons. Bon, c'est tout simple. Voyez.
5: Voilà.
6: Puis on s'en fout un peu. On n'est pas compliqué dans le Grésivaudan. On aurait pu appeler les habitants de Saint-Mury-Montémor, je sais pas, les Murtois, les Murciens, les Martiens, tiens, pourquoi pas.
5: Oui, pourquoi pas.
6: Eh bien, on a choisi les Chamois, alors là...
5: Rien à voir.
6: On est en Dauphiné, on est les marteaux dans la région, mais évidemment pas. Alors un peu d'histoire quand même. On n'est pas là uniquement pour se moquer gentiment.
5: Non, on se moque pas.
6: Des Chamois, je sais pas si ça fait ça, Chamois, je suis pas sûr. Je suis pas sûr que ça fasse... Dans le temps, passé un temps, comme disait mon grand-père, passé un temps, le village fournissait à la Toussaint une redevance au prieuré de domaine, j'ai lu ça.
5: Ah oui.
6: Et, il lui donnait cette redevance en huile de noix. Alors c'était comme ça à l'époque, aujourd'hui on ne paye plus en huile de noix. Et pourtant on payait ses impôts en huile de noix, ça paraît une idée concevable. Vous me direz, il y en a encore qui seraient capables de se graisser au passage. Oh, jeu de mots.
5: C'est beau.
6: Oui, voilà. Image, pas jeu de mots. Mais bref, Saint-Mury-Montémor a une autre spécialité, et vous savez laquelle? Non, bien sûr.
5: Non, je ne connais pas.
6: Bien,
5: heureusement que vous êtes là, Serge.
6: Si vous me dites oui, je suis dans le caca, vous voyez. C'est bien que vous me disiez non. Les ravioles.
5: Ah.
6: Mais attention, pas les mêmes qu'à Royan. Oulala, non, ce sont plutôt des rissoles, on dit. Alors, on peut se poser la question, pourquoi appelle-t-on donc ravioles, ce qui est en fait une rissole?
5: Et oui, pourquoi on les appelle comme ça?
6: Eh bien, écoutez, on posera la question un jour aux Chamois. Pourtant, elles sont bonnes, les rissoles de Saint-Mury. Et celles de ma grand-mère, elle était aussi, d'ailleurs. Tiens, farcie non pas à la viande, mais à la pomme de terre. Quand j'étais gamin, servi avec du jus de viande dessus.
5: On va passer à la table.
6: Oui, absolument. Mais je ne suis pas là pour vous parler de mon enfance et de ma grand-mère Germaine, hein, que j'embrasse si elle nous entend. Mais de Saint-Mury-Montémor. Et aussi, alors, des lieux dits qui l'entourent. Parce que j'ai lu dans le truc, il y a plus petit que Saint-Mury.
5: Ah
6: mais
5: bon?
6: Oh, mais on aime bien les gens tout petits. Je rigole, mais avec tendresse, bien sûr. Ça fait pas tellement tendresse, ça va. Cholet, Chape, Gorge, Sainte-Agnès, jadis regroupés à Saint-Mury. On ne parlera jamais d'eux, ils sont trop petits, c'est trop petit. Un salut fraternel au balcon de Beldonne, dans ce massif de la belle Ladonne, de la belle femme, je ne sais toujours pas où elle est, mais enfin bon. Humour italo-dauphinois oblige, bien sûr. Comme disait mon papa Mario, il faut rire dans la vie, le temps passe. Alors, rions tant qu'on a des dents. Il n'avait pas cet accent, mon père, en fait. Non. Ridere quando abbiamo i denti, diceva. Allez, tous ensemble.
5: On n'est pas des quand même.
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7: Bonjour à toutes et tous, bienvenue dans Affaires classées, le podcast. Nous sommes au printemps 1824. Une vieille dame habitant Saint-Faust est jetée vivante sur un bûcher. Des villageois l'accusent en effet d'être une sorcière qui jetterait des sorts maléfiques sur la population. Que cache ce fait divers digne d'un autre temps? La suite dans un instant.
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7: Nous sommes en l'an 1824. Au matin du 29 avril, le préfet des

0: pauvre Marie, laquelle parvint à s'échapper comme elle le put. Grâce aux soins d'un médecin, elle échappa à la mort et put lentement panser ses plaies malgré d'horribles souffrances. Quelques jours plus tard, Marie songea à alerter monsieur le maire du village, pensant qu'il lui viendrait en aide en prévenant les gendarmes du crime commis sur sa commune. Que nenni ! Fort embarrassé par cette affaire d'un autre temps, l'élu commença par mener son enquête en identifiant les suspects. Dans ce village rural de quelques centaines d'âmes, les langues finirent par se délier. Les auteurs du crime ne sont autres que les membres et proches d'une famille honorablement connue à Saint-Faust. Suspectant la vieille dame de leur vouloir du mal, ils ont tenté de la supprimer par le feu. L'affaire fait tache. Elle rappelle ces pratiques d'un autre temps, en Béarn, au Pays Basque ou en Bigorre, où l'on brûlait ces femmes que l'on taxait de sorcellerie. Le maire s'interroge. Doit-il dénoncer l'affaire ou bien l'étouffer?
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0: Selon les premiers témoignages, une fillette du village souffrant d'un mal implacable semblait vouée à une fin prochaine. Et comme souvent à l'époque, lorsque la médecine s'avérait incapable à soigner, les proches recouraient aux soins du guérisseur ou du sorcier du coin. Ça tombe bien. À Saint-Faust, les villageois racontent que Marie Payon, une vieille femme un peu marginale, aurait le pouvoir magique de guérir toutes sortes de maladies. Croyant en un miracle, les parents de la fillette implorent Marie de leur venir en aide. La vieille dame se déplace, elle examine l'enfant, et là, stupeur, elle refuse, se disant incapable de soigner ce mal sournois. L'incompréhension, la colère gagnent les parents de la fillette, prêts à payer tout ce qu'elle voudra, mais rien n'y fait. Marie refuse. Un refus qui pourrait bien lui coûter cher. Au village, la veuve Payon est surnommée la poussouère. Comprenez, celle qui connaît les poussous, autrement dit, les poisons. Aussi admirée que redoutée, elle offre, dit-on, ses potions miracles, ses breuvages mystérieux lorsque la médecine ne peut plus grand-chose. Les proches de l'enfant malade s'interrogent « Pourquoi Marie a-t-elle refusé ses soins ?» Sans doute se sentait-elle impuissante face à ce mal incurable, mais les parents meurtris ne l'entendent pas de cette oreille. À leurs yeux, son refus signifie qu'elle leur a jeté un sort. Ivre de chagrin, il s'imagine que la vieille veuve a pactisé avec le diable. Et comme on le croyait naguère par ici, il faut brûler la sorcière afin que ses cendres chassent le mal dont la fillette souffre. Une pratique pourtant interdite par le roi Louis XIV depuis l'an 1682. En pareille circonstance, le maire du village aurait dû alerter les gendarmes et le procureur du roi afin qu'une enquête soit ouverte et que les suspects soient identifiés, jugés et châtiés. Or, en cette année 1824, marquée par l'avènement du roi Charles X, il en ira tout autrement dans cette commune béarnaise connue pour ses coteaux de vignes, de maïs et d'apiculture. Redoutant le scandale et voulant sans doute éviter la paille de la prison aux acteurs de cette affaire honorablement connue dans le canton, l'édile de Saint-Faust va tout faire pour l'étouffer, avec de l'argent, tout bonnement. Il convainc les parents de la fillette de mettre la main dans leurs économies et lui remettre des espèces sonnantes et trébuchantes qu'il se propose de porter au chevet de Marie Payon, accompagnée du notaire de Gand. Au mépris des lois du code pénal napoléonien en vigueur depuis 1810, monsieur le maire lui met le marché en main, moyennant une somme d'argent destinée à réparer le prix de ses souffrances. La vieille dame serait bien inspirée de signer un papier officiel par lequel elle s'engage à ne pas déposer plainte contre ceux qui ont allumé les flammes du bûcher. Une transaction

0: éteindrait le feu, en somme. Lorsqu'il apprend la nouvelle, le préfet palois manque de s'étrangler. Qui est donc ce maire de campagne, ce petit notable qui fait fi des lois ? Aucun élu ne doit se prêter à un tel chantage, tonne le préfet palois. Furieux, il demande au procureur du roi l'ouverture d'une enquête qui sera confiée le 2 mai aux gendarmes de l'Escar. La malheureuse Marie Payon va enfin pouvoir livrer son récit des faits aux autorités.
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0: Âgée d'une soixantaine d'années, Marie était la benjamine d'une famille nombreuse des environs. Sa vie durant, elle avait exercé le métier officiel de fileuse. Ses connaissances en matière de plantes lui ont vite valu la réputation de guérisseuse. Les témoins entendus par les gendarmes confirment qu'en mars dernier, Marie s'est présentée dans l'état le plus affreux, pieds et mains brûlés. Marie accusa spontanément les nommés Sagette, Broc, Pondac et la sœur de ce dernier d'être les auteurs de son calvaire. L'un d'eux avait d'ailleurs fui le village, redoutant sans doute d'être envoyé en prison par les gendarmes. Il revint 3 semaines plus tard, proposant sans honte par l'entremise de monsieur le maire ce qu'il appelait un accommodement, une sorte de transaction destinée à éteindre l'affaire. Interrogé à son tour, l'édile de Saint-Faust masque mal son embarras. Laurent Luc jure qu'il ne savait rien des raisons de ce bûcher improvisé. Marie lui aurait confié qu'elle avait été attachée à un piquet, le feu sous les pieds et sur la tête, se disant victime d'un mauvais tour. L'omerta frappe aussi un couple de vignerons qui, bien que présents près du bûcher, disent tout ignorer de l'histoire. Sur la foi des accusations de Marie Payon, les 2 principaux acteurs de cet acte barbare sont identifiés et arrêtés. Le premier est un certain Jean Broc. Marié à la nièce de la victime, il est tailleur d'habits de métier. Lui nie envers et contre tout. Jamais, jure-t-il, il n'a brûlé les jambes de celle qu'il taxait naguère de sorcellerie, l'accusant d'avoir donné une maladie à une enfant par ses maléfices et ses sortilèges.
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0: Le second suspect se nomme Jean Pondac. Laboureur de profession, il est suspecté d'avoir planté le pieu, installé les sarments au pied de la malheureuse et d'avoir allumé le bûcher. Lui aussi nie de toutes ses forces, imaginant que nul ne croirait les dires de celle qui dit être une folle. L'enquête ira vite. 2 mois plus tard, le 28 juillet 1824, le juge d'instruction palois met Broc et Pondac en accusation du crime de tentative de meurtre sur la personne de Marie Payon. Dans son ordonnance, le magistrat écrit que la victime fut soupçonnée de sortilège par l'opinion publique parce qu'elle avait eu le tort de refuser ses soins dont chacun espérait de prompts résultats. Aux yeux des villageois, Marie fut accusée d'avoir, par ses maléfices, ses sortilèges, généré des maux qu'elle ne pouvait guérir. L'ignorance commune et les préjugés firent le reste. Les esprits s'irritèrent. Ainsi naquit l'idée de brûler une présumée sorcière. Le procès s'ouvre au Parlement de Navarre le 20 novembre 1824. L'instant est grave. L'affaire Marie Payon sera l'ultime procès palois de l'histoire où l'on parlera de sorcellerie dans un tribunal. 12 jurés venus du Pays Basque, du Béarn et 3 magistrats vêtus de leur robe rouge et noire sont réunis pour juger 2 accusés, 2 hommes honorablement connus. Très vite, l'audience vire au calvaire, non pas pour les accusés, mais pour la victime, Marie Payon. Certes, les 2 hommes ont bien commis les faits reprochés, mais selon les juges, c'est Marie, par ses maléfices, ses sortilèges, qui a fait naître ses blessures et les a envenimées. Incroyable, la victime passe pour une simulatrice, une victime si peu innocente que la cour acquitte les 2 accusés. Ils seront libérés sur le champ.
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0: Le malheureux destin de Marie Payon, c'était l'épisode Requiem pour une guérisseuse. Dans un prochain épisode, je vous raconterai une affaire survenue en juin 2014. Une fillette âgée de 30 mois décède d'une asphyxie soudaine dans son lit près de Saint-Jean-Pied-de-Port. Selon le médecin légiste, c'est une mort naturelle, mais les gendarmes nourrissent pourtant quelques doutes.
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5: Bonjour, je m'appelle Jérémy Ferrier, j'ai 40 ans, je vis à Port-Camargue et je suis soigneur animalier à l'Institut Sicorium du Roi du Roi depuis 15 ans.
6: Comment on se dit, petit, je veux faire ça comme métier? Vous vous rappelez du moment qui a été le déclic?
5: Ouais, je pense que c'est une vocation et je me rappelle très bien du moment. À l'époque, j'étais au CP et j'ai reçu un papier du Marineland où j'ai vu tous les mammifères marins et je sais qu'à ce moment-là, je me suis dit, c'est ça que je veux faire plus grand.
6: Est-ce que c'était compliqué à atteindre votre rêve? Les profs vous ont soutenu dans le projet?
5: On va dire qu'il y a maintenant plus de 20 ans que je fais ce métier. Du coup, à l'époque, le métier était moins connu que maintenant. Et quand j'ai demandé pour m'orienter, on m'a dit, tu veux être éleveur, c'est ça? De chiens, de chats? J'ai dit non, je veux travailler en parc zoologique ou en aquarium. Et du coup, ils m'ont dit, mais il faut être vétérinaire pour ça. Ce qui était totalement faux. Du coup, au début, oui, j'ai dû galérer, enfin, m'orienter vers un schéma plus classique. Et enfin, j'ai pu faire un stage au Sicorium où j'ai rencontré les soigneurs et eux m'ont dit quelle formation il fallait faire pour devenir soigneur.
6: Vous dites quoi le matin en vous réveillant?
5: Le matin, quand on arrive, on se dit qu'on a de la chance d'être là déjà, de travailler avec des animaux sauvages. C'est quand même une chance. Surtout, la première chose que je me dis, c'est est-ce que tout le monde va bien?
6: C'est quoi le meilleur souvenir que vous avez eu avec les animaux où on se trouve là au Sicorium? Il y a des otaries, il y a des phoques. Vous avez forcément un souvenir inattendu avec eux?
5: Oui, il y a un souvenir plutôt marquant qui c'était avec mes otaries. Il y avait le mâle dominant et deux femelles. Il y a une femelle qui commençait à être un peu agacée. Du coup, elle n'écoutait plus trop et j'ai eu le mâle dominant qui s'est mis entre elle et moi pour pouvoir recadrer la femelle et la session s'est très bien terminée.
6: C'est quoi le message que vous avez envie de faire passer à la radio?
5: Le message que j'ai envie de faire passer, c'est qu'il faut respecter la vie animale, végétale, que les aquariums et les parcs zoologiques servent à sensibiliser les gens à cette vie-là et à pouvoir les voir en vrai. Je pense que c'est notre rôle d'éducation.
6: C'est quoi qui vous impressionne le plus chez ces animaux?
5: C'est déjà leur adaptation à l'eau. Ils ont des capacités exceptionnelles de nage. La proximité qu'on peut avoir avec eux, quand on les connaît bien et qu'on passe beaucoup de temps avec eux, la confiance qu'ils peuvent nous donner.
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7: Direction Bourges aujourd'hui et lorsqu'on se trouve place Malus, eh bien on peut descendre le long du boulevard Laïtol pour sortir de Bourges justement et longer ainsi le campus qui porte le même nom. Mais alors, c'était quoi avant? Eh bien vous allez le savoir tout de suite.
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7: David Ledrich, guide conférencier, est avec nous. Bonjour David.
10: Bonjour Margot et bonjour à tous les auditeurs.
7: Bon alors, qu'est-ce que c'était avant que ces établissements militaires?
10: Alors là, c'est une page importante de l'histoire de Bourges, c'est l'histoire de la fonderie de canons de Bourges. En 1860, l'empereur Napoléon III crée la fonderie impériale de canons. Alors pourquoi Bourges? Parce que Bourges est au cœur du pays, loin des frontières, et la ville est reliée par le chemin de fer, et fait non négligeable, elle dispose d'un champ de tir. Le champ de tir, il existe toujours aujourd'hui, c'est ce qu'on appelle le polygone de tir, qui va de Bourges à Savigny. Il représente 10 000 hectares sur une longueur de 30 km. Après la guerre de 1870, l'école d'artillerie qui est à Metz s'installe à Bourges. Et donc, imaginons que nous partons de la place Malus. Nous allons découvrir les monuments tels qu'ils étaient à l'époque. Sur notre droite, on pourra voir tour à tour l'école d'artillerie, qui forme donc les militaires à l'utilisation des canons, l'incendie de canons, l'arsenal, et enfin, au bout, le dépôt de matériel.
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10: Et là, on arrive entre la rue de Pignoux et la chaussée de Chape. Cette zone, vraiment, elle employait énormément de gens. Ça concerne 8 000 ouvriers en 1918. Et à l'époque, on ne rigolait pas avec les cadences de travail, puisqu'on fabriquait 40 canons de 75 mm chaque jour.
7: Ah oui.
10: Le site est pillé par les Allemands pendant la Seconde Guerre mondiale. En 1967 est créé l'établissement de fabrication d'armement de Bourges, les FAB, c'est un nom qu'on utilise parfois encore, puis qui devient GIAT, et aujourd'hui Nexter. C'est à cet endroit qu'ont été fabriqués les canons des chars Leclerc. Aujourd'hui, c'est un campus universitaire qui porte toujours le nom de l'Aïtol. C'est un officier polytechnicien, vétéran de la campagne du Mexique, blessé à la bataille de Reichshofen, qui a dirigé l'établissement militaire de 1875 à 1879. Et c'est un endroit de Bourges qui mérite aussi d'être connu.
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1: Oui, j'adore. Ouais.
2: Pourquoi est-ce qu'on chante? Et qu'est-ce que ça peut apporter le fait de chanter?
1: De donner de l'ambiance. Ouais.
3: De s'amuser.
2: Prenons le problème à l'envers et on va arriver à l'homme. Pourquoi les oiseaux chantent?
4: Pour appeler les autres oiseaux.
1: Pour qu'ils donnent à manger. J'ai faim.
5: On peut se tutoyer?
6: Ouais.
5: Sympa.
6: T'es lourd.
7: Mais j'ai quand même faim.
1: Ils appellent les oiseaux. Ils disent j'ai faim. On peut me donner à manger? Est-ce que vous êtes parti pour aller partir prendre à manger?
2: Donc tu penses que les oiseaux chantent pour demander à manger?
1: Oui.
4: Pour nous réveiller peut-être. Bah aussi des fois ils chantent le midi pour dire s'il y a un danger ou pas.
2: Et donc nous, pourquoi est-ce qu'on chante? Vous aimez chanter?
1: Oui, j'adore. Ouais.
2: D'accord. Et à part ça, tu chantes quoi quand tu chantes?
1: Je sais pas, Pierre Garnier. Chaque seconde.

0: pourquoi tu chantes et pourquoi tu... Qu'est-ce que ça t'apporte en fait?
1: Pour s'amuser, pour nous donner de la joie.
0: Est-ce que ça fait du bien par exemple de chanter?
1: Oui, ça délibère les émotions.
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3: Et Adi Ougoujat, et Adi, c'est à toutes. Mon cher France,
4: oui.
3: Vous ne connaissez pas la dernière?
4: Non.
3: Ah, hier Nathalie, la collègue, eh bien, n'est pas au travail.
4: Quoi?
3: Hier Nathalie, ma collègue, ne s'est pas rendue au travail. La pauvre. La pauvre. Vous savez ce qui lui est arrivé?
4: Bah, elle ne s'est pas réveillée peut-être ou...
3: Mais non, même pas. Comme au cas d'Ochoun, elle avait pris la bicyclette pour venir au travail. Comme tous les jours, Nathalie avait pris quoi? Ben son... vélo pour venir au travail, sauf que tout ne s'est pas passé comme prévu.
4: Elle a eu un accident?
3: Mais hop, car elle est bien, oui, hélas.
4: Oh là là.
3: Granga operelo, abio cargado casco. Heureusement pour elle, elle portait son casque.
4: Bien.
3: Mais je ne vous dis pas comment elle est tombée de son vélo. Plutôt si, je vais vous raconter. Elle a glissé en freinant et elle s'est amourée.
4: Hein? Vous
3: m'avez entendu?
4: Oui, j'ai entendu, oui.
3: Ouais. Mais... vous avez compris?
4: Non.
3: Peut-être pas, voilà. En francitan, en français régional, on dit samouré ou en lingo nostro, samoura.
4: Mais qu'est-ce que ça veut dire, samoura?
3: Eh, l'humour, regardez-moi, en occitan, c'est la gueule, la figure. Par conséquent, samouré ou samoura, ça signifie se casser la figure. Nathalie, la collègue de travail, samourette, en bicicletto, elle est tombée sur le visage. M'a dit que l'unas li fa jodol, le nez lui fait mal, mais aussi la bouche, la bouche, et tabé la egaotos, également les joues. Elle s'est pas manquée, hein. Alors je souhaite un prompt rétablissement, Nathalie, que c'est requin qu'il y ait et qu'elle revienne en forme au travail.

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2: Salut à tous et bienvenue sur votre radio. Ici, c'est Décibel en direct de Rochefort dans ce merveilleux festival Sœurs Jumelles et en mode avant-match puisqu'à 20h30, vous allez suivre en direct le troisième match des Bleus à la Coupe du Monde de Foot. Hymne!

0: bleue, la France et la Norvège face à face, ce sera à 20h30. Et d'ici là, un décibel de gala. Avec d'abord Julien Doré. Son film concert Le Dernier Pestacle sera projeté dans 350 salles de cinéma jeudi prochain. Et ici est la fière radio partenaire de l'événement. Alors Juju Doré va tout vous raconter. Et puis au festival Sœurs Jumelles, où nous sommes installés depuis 3 jours, ce vendredi est une journée spéciale consacrée en grande partie aux droits des femmes et avec une programmation très féminine. Mentissa, Vanille et la Fondation des Femmes seront avec nous dans Décibel. Et puis enfin, le choc, la mauvaise nouvelle du jour, c'est l'annulation du festival Solidays pour cause de canicule. Hildak Benou, la programmatrice de Solidays, viendra dans Décibel tout à l'heure pour faire un point et nous dire surtout comment faire pour aider Solidarité Sida, dont le fonctionnement dépend largement de la réussite du festival Solidays. Ça sera à la fin de l'émission, mais pour le moment, c'est l'heure de Julien Doré. Salut Julien!
1: Salut ici et salut toutes les équipes d'ici.
0: Ah merci, merci. On est ravis de pouvoir parler avec toi du Dernier Pestacle, un film de cinéma qui sera projeté le 2 juillet prochain dans 350 cinémas partout en France. J'aimerais, pour bien comprendre où tu nous emmènes avec ce film, qu'on remonte un petit peu le temps et qu'on se mette en novembre 2022. C'est la fin de la tournée Aimée. C'est une énorme tournée. T'as fait 50 zéniths, 600 000 spectateurs. T'as passé toute l'année 2022 sur la route. Et en fait, très vite, t'as envie d'un nouveau spectacle, sans nécessairement qu'il y ait de nouvel album d'ailleurs. Tu nous l'avais dit en interview.
1: Exactement.
0: Est-ce que tu te souviens quand cette idée de nouveau spectacle qui allait devenir le Pestacle a germé dans ta tête?
1: Oui, parce que effectivement, j'avais le sentiment d'avoir, sur la tournée Aimée, d'avoir accompli une tournée qui était évidemment folle, et d'avoir été pour la première fois dans une mise en scène particulière qui à la fois me ressemblait et qui en fait avait éveillé chez moi l'envie d'aller plus loin. C'est vraiment ça le souvenir que j'en ai. Et de me dire aussi qu'en tant qu'artiste, cette zone-là, celle de la scène, devenait tout aussi importante que celle du studio, de l'écriture, de la composition, etc. Et que peut-être même ça devenait une zone expérimentale, artistique, dans laquelle j'avais peut-être, envie d'y retourner plus vite que prévu. Et je voulais pas que ce soit un rythme qui soit dicté et bercé par un nouvel album qui ensuite allait m'amener sur scène. Je voulais que ce qui m'amène sur scène, c'était l'envie d'y aller en proposant un spectacle à proprement parler. Et c'est exactement dans cet ordre-là que ça s'est fait. Et c'est glissé au milieu, alors que la mise en scène, j'avais déjà commencé à l'écrire, c'est glissé au milieu un album qui s'appelle Imposteur, qui a été un album de reprise, mais qui était plus un album, on va dire, de synthèse de ces 20 années de musique, plus qu'un album que j'allais porter totalement sur scène. Parce que finalement, ce Pestacle-là, il y a quoi? Il y a 5 reprises, je crois, de chansons, et puis tout le reste, c'est mes chansons.
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0: un homme heureux, un très très beau duo tiré de l'album de reprise de Julien Doré, Imposteur. Ici, il chantait avec Francis Cabrel. Julien Doré, invité ce soir de Décibel pour nous parler du dernier Pestacle, un film qui sera projeté dans 350 salles de cinéma jeudi prochain et dont ici est partenaire Julien Doré. Pour bien comprendre, en fait, je crois qu'il faudrait que tu nous donnes ta définition du spectacle versus le concert. C'est quoi la différence dans ton esprit d'artiste ?
1: Ouais. Bah c'est quelque chose qui est d'ailleurs de plus en plus établi chez les artistes aujourd'hui qui ont la chance de se produire dans des grandes salles. C'est l'idée d'amener quelque chose de total. L'idée que les gens qui nous aiment bien et viennent nous voir plongent à, j'allais dire, à 360 degrés dans un univers où il y aura effectivement les chansons qu'ils aiment, mais où il y aura quelque chose qui va faire qu'on a l'impression d'être immergé dans une ambiance totale qui ressemble à l'artiste. Voilà. Alors parfois c'est plus ou moins réussi, parfois c'est... Non mais dans le sens où parfois c'est trop, parce que ça n'est pas adapté à ce qu'on est en train de faire musicalement. Et c'est là où moi... C'est là où se joue le plus important pour moi, c'est que quand je fais des folies de mise en scène, je veux qu'elles aient un écho poétique juste, en accord avec la chanson que je suis en train de faire autour de cet effet. Et c'est ça qui est très important pour moi. Quand j'utilise du feu ou des baleines qui volent, je veux que ce feu ou ces baleines, au moment où elles volent ou que les flammes s'élancent dans les airs et surprennent, je veux que c'est un sens avec la chanson que je suis en train de faire et un décor total. Et c'est là où est le plus subtil, le plus excitant et parfois le plus délicat. C'est comment trouver cette chose-là pour qu'elle soit cohérente, même si elle est folle visuellement, quoi. Et c'est là où tout se joue. Ouais.
0: Alors, une des réponses, comment trouver ça ? C'est sans doute l'écriture. Tu as passé une bonne partie de l'année 2023 à rêver ce spectacle 2023 et 2024 et à balancer les idées les plus folles à tes équipes. Mais forcément, un spectacle de cette envergure-là, ça s'écrit. Donc, est-ce que finalement, le fait qu'il soit aussi devenu un film aujourd'hui, est-ce que quand tu écrivais le spectacle, quelque part, tu n'étais pas déjà en train d'écrire le film ?
1: Ah, je pense pas, parce que je m'étais mis en tête déjà sur la précédente tournée que le spectacle vivant, c'était le spectacle vivant, et que quand on essayait de le capter, de l'attraper pour le diffuser, notamment en télévision, on n'arrivait jamais à rendre ce qu'on avait vécu ou ce qu'on pouvait ressentir dans la salle. Et moi, je m'étais un peu mis ça en tête. Je m'étais dit, tournée précédente, il y avait 600 000 personnes qui ont vu le spectacle, c'est déjà magnifique, pourquoi vouloir plus ? Pourquoi vouloir que ça passe par un autre format ? Et puis sur cette tournée, franchement, quand elle a commencé et tout, quand c'est devenu de plus en plus fou, c'était pareil dans ma tête.
0: Ouais.
1: Et puis là, on m'a dit, mais pourquoi on produirait pas ensemble exactement le film que tu souhaites, c'est-à-dire ton spectacle, mais filmé comme tu le veux, avec des axes de caméra qui seraient ceux un peu de tes yeux tels que t'as pensé ton spectacle. Et surtout, pourquoi on le diffuserait pas une fois, un seul soir, comme un concert, en fait, au cinéma? Et là, je me suis juste figuré que, en fait, je pouvais avoir, alors c'est un peu obsessionnel, mais soudainement, je pouvais avoir la main sur, sur le rendu exact, et poétique de ce que j'avais passé tant de temps à créer, et que j'allais pouvoir repasser du temps pour essayer de créer une forme visuelle sur un écran immense, où en plus, quand on était assis dans son fauteuil de spectateur, comme ça va être le cas le 2 juillet, ce fauteuil, finalement, il ressemble étrangement à celui dans les gradins, des zéniths et des arénas. Donc que j'allais pouvoir à la fois m'approcher finalement de la perception qu'on pouvait avoir de mon spectacle dans les zéniths et les arénas, mais en plus d'y injecter la magie qu'on voit pas, c'est-à-dire celle qui est cachée, celle de mes techniciens qui agissent, celle de mon stress quand je suis sous la scène ou quand je suis en dehors de la scène en train de regarder mes musiciens, que j'allais pouvoir montrer des images au plus proche de ce que font mes musiciens ou mes techniciens, que j'allais pouvoir filmer les portraits des visages du public qui ressent, de montrer les visages quand j'interprète les yeux de la mama, par exemple, à un moment donné, ou les visages qui sourient en voyant Gilbert Montagnier débarquer sur scène en scooter. Ses sourires et ses yeux, je trouve beau, et je pense que n'importe quel documentariste dirait la même chose, je trouve beau de montrer les visages des gens d'aujourd'hui qui en plus sont multigénérationnels me concernant, j'ai la chance d'avoir des enfants comme des grands-parents qui viennent me voir, montrer avec beauté ces visages qui sont à un instant où ils ressentent, c'est sans doute ce qu'il y a de plus beau dans ce film-là. Et voilà, c'est que je me retrouve avec le 2 juillet la possibilité de montrer non seulement mon spectacle, mais de montrer comment vous l'avez regardé. Et peut-être que vous avez déjà vu le spectacle et vous irez le revoir au cinéma. Peut-être que vous l'avez pas vu aussi parce que vous avez pas pu avoir de place ou tout simplement parce que aujourd'hui, se faire plaisir en allant voir des spectacles, tout le monde peut pas le faire. Et le cinéma permet d'une façon beaucoup plus accessible d'aller voir exactement ce qui s'est passé dans ce spectacle-là et peut-être de se faire aussi du bien, quoi. Parce qu'on a entendu parler d'un spectacle qu'on a peut-être pas pu aller voir. Donc voilà, c'est un mélange un peu de tout ça qui a fait que je me suis dit, mais attends, en gros, après ton cinquième Accor Arena, là, tu vas pouvoir passer des semaines à regarder les images, à les monter, à soigner un film dont tu seras peut-être pas fier, mais en tout cas dont tu seras heureux qu'il,

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0: pour ça. 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Pas
1: messieurs. Julien Doré et son public, qui chantent pas forcément toujours très juste, mais avec énormément de cœur. C'était Les Limites. On est toujours en direct du festival Sœurs Jumelles. Et alors que les voix féminines du festival ce soir, Vanille, Mentissa, se préparent à faire leur entrée sur votre radio ici, on termine notre conversation avec Julien Doré. Julien qui sera dans tous les cinémas de France jeudi prochain avec votre radio ici pour son film Le Dernier Pestacle. Au-delà de toutes ces émotions qui remontent quand tu te revois toi, quand tu revois les gens, quand tu revois les baleines, quand tu revois tous ces moments qui ont touché, je le rappelle, hein, 1 million de spectateurs, est-ce que aussi ça pousse en toi cette envie que t'avais, t'es jamais très loin du cinéma, Julien, t'es jamais très loin de l'image, enfin t'as fait les Beaux-Arts, Brice VDH avec qui tu fais tes clips, il est là sur Le Dernier Pestacle en co-réalisateur, est-ce que une prochaine étape pour toi, ça peut aussi passer par là.
2: Oui. Mais ce sera quand j'aurai alors arrêté, c'est un grand mot, mais quand j'aurai mis la musique un peu de côté, ouais. Ça c'est sûr. Mais pas que. Tu vois, moi je me rends compte que ça fait des années qu'avec Brice on commence à écrire notamment une série ou des idées de documentaires et tout ça, et puis qu'on va jamais au bout parce que je reprends ma tournée, parce que je vais en studio et que parfois je viens te voir en promotion, et puis qu'à chaque fois on repousse un peu les choses. Et en fait je me rends compte là à 44 ans dans quelques jours que la seule façon pour moi d'aller vers ces domaines qui me font rêver depuis toujours, ça va être d'être à 100% disponible pour eux. Et ce sera quand je vais mettre un peu de côté la musique, je vais sans doute travailler 1 an, 2 ans, peut-être plus sur une série que je rêve de faire, ou un documentaire, de faire un livre pour enfants, d'une sorte de une bande dessinée, une histoire, enfin, produire des artistes. Mettre en scène des spectacles d'artistes qui auront peut-être envie que je vienne leur filer un coup de main, tout ça, voilà. Mais ça, j'ai enfin compris, il m'a fallu du temps, mais j'ai enfin compris que ça serait possible quand je serai à 100% disponible pour ça, c'est-à-dire vraiment dans des moments où je mets la musique vraiment de côté, où j'arrête, quoi. Et ça m'excite beaucoup parce que je sais que ça va arriver à un moment donné, ouais.
1: On va tous aller voir Le Dernier Pestacle le 2 juillet, et toi, tu vas y aller ou pas? Tu vas te glisser dans une salle pour faire une surprise. Ouais.
2: J'ai eu la chance de faire une avant-première à Montpellier le 23 juin, et c'était exceptionnel. Non, mais le 2 juillet, ce qui est très très drôle, c'est qu'on est en répétition pour les festivals d'été. Il nous reste 15 dates de concert avant que cette tournée s'arrête totalement. On a des endroits absolument magnifiques comme le Théâtre Antique de Vienne, les Arènes de Bayonne, les Arènes de Nîmes, les Sables d'Olonne. On joue dans des endroits absolument fous. Et donc, on est en répétition. Donc, qui veut dire en répétition, c'est que non seulement je suis avec mes musiciens, mais je suis aussi avec mon équipe technique. Et donc, on se dit que vu qu'on va finir, allez, on va dire vers milieu d'après-midi, que peut-être ça pourrait être chouette d'aller dans un cinéma tous ensemble pour vivre ce dernier pestacle en film ensemble dans une salle de cinéma, ouais.
1: Trop bien. Une des 350 salles de cinéma en France, en Suisse, en Belgique et au Luxembourg, Le Dernier Pestacle de Julien Doré avant une belle tournée de festival d'été. Et tes 20 ans de carrière l'an prochain? Ça rigole.
2: Ouais, c'est bizarre, hein. C'est fou de se dire que tout ça s'est inscrit naturellement dans les années qui passaient, et en même temps tout ça me paraît toujours si fragile, et sans doute de plus en plus précieux plus les années passent, au sens où au début, j'avais peut-être l'impression juste d'être un gars qui faisait sa passion et à qui on laissait une chance. Et puis, au bout de 20 ans, quand même, tu te dis, wow, attends, on m'a laissé ma chance quand même vachement longtemps. Est-ce que ça serait pas devenu mon métier, en plus de ma passion, au cœur de mon cœur? Et c'est quand même fou que dans cette époque-là, qu'on m'autorise à ce que ça dure, quoi. Donc ouais, ça devient de plus en plus précieux. Et devenant de plus en plus précieux, forcément, j'ai envie de quand je me mets au travail de partager des formes artistiques qui sont pour moi le plus abouties et qui créent le plus d'émotions possibles, que ce soit effectivement dans la mise en scène des spectacles ou peut-être dans les futures chansons avec lesquelles je reviendrai à un moment. Aujourd'hui j'ai la chance de juste me poser la question de savoir si ça a du sens, quoi, si ça a du sens de faire tout ça. Donc, 20 ans, c'est complètement fou. Si on m'avait dit ça à la Nouvelle Star à l'époque, je l'aurais pas cru, ouais.
1: Eh ben, nous, on t'aime et on est ravis et on trinque par avance aux 20 années suivantes. Merci beaucoup, Julien.
2: Ben, merci à toi, Émilie, et merci à ICI et à toutes les équipes. C'est toujours un plaisir d'être avec vous et de parler de musique. Voilà.
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1: Mais oui, à Rochefort, le festival. Je ne sais pas si vous entendez derrière moi, mais ça y est, la grande scène vient de se réveiller. On va y revenir. Pour le moment, il est bientôt 19h30 et Décibel reviendra donc après des infos utiles et pratiques tout près de chez vous.
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3: 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Décibel, en direct du festival Sœurs Jumelles à Rochefort.
1: Et ce soir, à Rochefort, sur la scène du Lab, va jouer une artiste que vous connaissez bien, une amie de la maison, c'est Vanille. Salut Vanille.
5: Salut Émilie.
1: Bienvenue. Ça va et toi?
5: Ouais.
1: Alors on est dans un endroit assez incroyable, hein, le festival Sœurs Jumelles. Il y a beaucoup d'artistes qui arrivent même carrément la veille de leur concert pour pouvoir profiter un peu. C'est un festival qui mélange la musique et l'image. Toi, est-ce que c'est un festival que tu connaissais déjà ou tu le découvres là en venant jouer?
5: Non, je le connaissais déjà et je le suis déjà depuis un moment. J'aimais beaucoup la programmation. Je suis des artistes qui ont déjà été programmés ici, donc j'étais bien au fait de ce festival.
1: Ah, formidable. Est-ce que toi, d'ailleurs, justement, la question de la musique et de l'image se pose? On rappelle notamment que, alors même si c'est un phénomène qui est complètement hors de nos mains, mais ta chanson « Suivre le soleil », on va suivre le soleil, et bah, elle est devenue, pour beaucoup de gens, une image plus une musique qui a été beaucoup partagée sur les réseaux, par exemple.
5: Tout à fait. Elle a explosé au niveau du streaming grâce aux réseaux sociaux.
1: Ouais.
5: Et les gens mettaient les images de leurs vacances, de leur coucher de soleil. De,
1: voilà. C'est ça qui est fou. C'est que c'était pas des images que toi t'avais choisies. Et à chaque fois, pour eux, ça collait parfaitement.
5: Voilà. Donc, ma bénédiction vient de l'image. Non, mais c'est vrai.
1: C'est dingue. Alors, on s'est vu la dernière fois, ma chère Vanille, pour la sortie de ton album Regarde. Je précise qu'il y en a deux autres qui sont disponibles. Amazona à part entière. Trois album au compteur, ça veut dire maintenant que il faut que tu fasses des choix quand tu es en concert. Comment tu prépares ta setlist? Est-ce que c'est prêt dans ta tête depuis des semaines ou est-ce que tu es en train de l'improviser avec tes musiciens là?
5: Alors moi j'ai un côté assez scolaire sous mes airs, donc
1: pourtant un look de hippie parfait aujourd'hui, on dirait qu'on est à Coachella. Mais donc tu es scolaire?
5: Ouais, en tout cas pour le travail, j'aime bien faire les setlists, c'est des trucs. Donc je prépare vraiment en amont et ensuite je teste ça sur scène, je vois comment ça s'enchaîne le mieux, etc. Voilà, l'intérêt c'est vraiment de faire des hauts, des bas, calmer un petit peu, remonter. Bon, ouais. En festival, on essaye de rester un petit peu au top tout le temps et de faire ses chansons qui bougent le plus. Donc là, j'ai déjà ma setlist depuis un petit moment parce que j'ai eu la chance de faire pas mal de dates avant celle-là. Donc
1: oui,
5: j'ai un peu testé tout ça en direct live.
1: Alors d'ailleurs, puisqu'on parle de dates, je vais vous annoncer celles qui arrivent. Si vous n'avez pas la chance d'être à Sœurs Jumelles ce soir à Rochefort, sachez que Vanille fera un plateau commun avec une artiste avec qui t'as enregistré d'ailleurs un duo, Flavia Coelho, la brésilienne. Ça sera au festival Les Villégiatures au château de Biron le 22 août. T'as une très jolie date parisienne, la Maroquinerie. On adore cette
5: oui,
1: salle.
5: Oui, on adore cette salle.
1: Génial, ça sera le 7 octobre. Et puis Vanille également à Rennes le 9 octobre.
5: Voilà. Et je serai aussi au Nuit Bressane le 4 juillet.
1: Excellent. Ah, mais dis donc, je l'avais pas celle-là dans ma petite liste. Bah, c'est bien que tu me dises. Tu fais le même concert pour tous les festivals ou est-ce que tu t'adaptes au lieu où tu te trouves?
5: Alors, je m'adapte souvent parce que il y a des horaires souvent différents, des durées durée de set différents. Donc du coup, quand c'est souvent c'est une heure. Donc là, je garde à peu près le même set en festival. Ouais. Et sinon, dans les concerts normaux, soit c'est assis, soit c'est debout. Donc là, je m'adapte.
1: Ouais,
5: je m'adapte en fonction du public.
1: Est-ce que c'est très différent pour toi de jouer quand il fait jour, quand il fait nuit, quand il y a un petit peu de monde, parce qu'il y a des festivals où finalement il y a juste une poignée de milliers de personnes.
5: Ouais.
1: Il y a des festivals où il y a 40 000, 50 000, tu sais même plus.
5: Ouais.
1: Il y a vraiment, toutes les configs possibles. C'est, par exemple, le jour et la nuit, est-ce que ça a une incidence sur toi?
5: Moi, en général, je reste plutôt moi, je fais mon show et quoi qu'il arrive, j'essaye vraiment d'aller chercher les gens, quoi.
1: Et la condition idéale, alors tu préfères jour, tu préfères nuit, tu préfères taille humaine, tu préfères énorme?
5: Alors, comme on a dit tout à l'heure avec mon titre Suivre le soleil, c'est sûr, quand j'arrive sur coucher de soleil, c'est parfait.
1: C'est parfait.
5: C'est-à-dire commencer le concert, tu vois, il fait encore jour, le soleil se couche à la fin du concert, il fait nuit. Là, c'est un peu la config parfaite.
1: Ouais. Alors, Vanille, ce qu'il faut dire, c'est qu'aujourd'hui, au festival Sœurs Jumelles, c'est une journée particulière. Déjà, c'est un festival particulier, on l'a dit, rencontre de la musique et de l'image, fondée par Julie Gayet, qui est à la fois une comédienne, une productrice, avec une formation de chanteuse lyrique, donc évidemment l'oreille musicale, mais aussi un militantisme, un activisme féministe, voilà, qui est connu de tout le monde. Elle est très engagée auprès de la Fondation des Femmes. Et aujourd'hui, c'est une journée qui est consacrée à ça. Il y a énormément de femmes sur les scènes. Il y a des stands de prévention, etc. Est-ce que tu es sensible à ça, toi? Est-ce que c'est un thème qui te parle?
5: Moi, je suis extrêmement sensible à ça. Dans mon deuxième album, j'ai une chanson qui s'appelle Une ombre, que j'ai écrite pour une de mes amies qui s'est fait tuer par son mari. Donc, c'est quelque chose qui m'a vraiment touchée de plein fouet. Et donc, justement, c'est vraiment, ça n'arrive pas qu'aux autres. Ça, on se dit, ça peut pas nous arriver. Ça
1: mais
5: peut
1: on,
5: pas...
1: voit ça, on voit ça aux infos.
5: Ouais, voilà.
1: Pas les gens qu'on connaît.
5: Et en fait, on voit que la violence, elle est partout. Moi, j'ai un fils. Et donc, comme on sait, le droit des femmes et des enfants est extrêmement lié. Donc, moi, tout ce qui se passe en ce moment avec Liana et pour le droit des femmes et des enfants, aujourd'hui, il est très mal pris en charge par la justice. On connaît tous les chiffres que la Fondation des Femmes donne dans les classements sans suite, etc. Et c'est vrai que c'est deux combats qui sont liés et quand on est maman, le droit des enfants, c'est évidemment aussi une priorité. Et donc je suis très contente d'être là ce soir parce que pour moi ça a beaucoup de sens. Et je suis d'ailleurs justement tous les lundis à la place Vendôme pour essayer de faire bouger les choses.
1: Alors il y a la place Vendôme à Paris parce que c'est là où il y a le ministère de la Justice, mais je sais qu'il y a plein d'autres villes où les femmes et les hommes qui partagent ce combat évidemment se réunissent. Voilà, alors on a choisi le lundi parce que c'est pratique, je sais pas.
5: Ouais.
1: En tout cas, tous les lundis, voilà, des manifs. C'est pas des manifs agressives, mais c'est des manifs où on montre qu'on est là, qu'on est nombreuses et nombreux et qu'on veut, oui, que les choses changent. Il y a beaucoup d'artistes, c'est vrai. Est-ce que tu penses que une chanson, qu'une prise de position, une prise de parole, peut-être ce soir sur scène à ton concert, est-ce que tu penses que c'est important de faire ça pour toi en tant qu'artiste?
5: Je pense que c'est important, pas seulement pour moi, c'est important de prendre la parole au maximum là-dessus. Donc aujourd'hui, je vais pas chanter cette chanson Une ombre dont je t'ai parlé parce qu'elle est pas plombante, mais elle est pas gay, quoi.
1: Et puis elle est pas adaptée à un set de festival.
5: Voilà.
1: Où on fait la fête.
5: Exactement. Ouais, mais le plus on en parle, voilà. C'est, de toute façon là, on ne peut être que d'accord.
1: Ouais.
5: C'est, je veux dire, je vois pas comment. Là, c'est un fait, quoi. On voit qu'il y a des chiffres.
1: Oui.
5: On voit qu'aujourd'hui, il y a un dysfonctionnement de la justice et on voit qu'il faut que ça avance. C'est tout. Il n'a pas le choix.
1: Ouais. Donc, artiste ou pas artiste, de toute façon, tu t'engages.
5: Ouais, je pense que là, c'est important. Et je t'avoue que dans mon entourage, je vois qu'il y a beaucoup de gens qui ouvrent les yeux. Parce que moi, j'avais ce sujet déjà depuis plusieurs années.
1: Ouais. Et là, en ce moment, tu penses qu'on est sur une période de prise de conscience?
5: Je trouve.
1: Bon, bah écoutez, c'est terrible qu'il faille des drames comme l'histoire de Liana pour ça, mais en même temps, voilà, cette journée, elle est étrange parce qu'on parle à la fois de choses très graves et à la fois il y a de la musique, on chante, on danse, mais c'est comme la vie. En fait.
5: Et ça, c'est ce que j'allais dire. Ouais. Mais c'est ça la vie, hein. La vie, c'est ça.
1: Vanille, je te souhaite une belle soirée, évidemment un bon concert tout à l'heure. Je rappelle que ton album Regarde est disponible et que donc tu joueras. Alors le festival le 4 juillet, c'est où?
5: Au Nuit Bressane, c'est en Bresse, c'est à Louhans, c'est
1: Louhans. ouais. ou en cuiseau, équipe de foot. J'étais fan quand j'étais petite, je te jure, c'est vrai. Trop bien. Allez à Louan, les amis, voir. Voir Vanille le 4 juillet. Et puis, il y a le Festival des Villégiatures au Château de Biron le 22 août, Flavia Coelho et Vanille. Rendez-vous aussi à Paris, à la Maroquinerie, le 7 octobre et le 9 octobre à Rennes. Merci, Vanille.
5: Merci, Émilie.
1: Si on suit le soleil, tu me suis?
5: Bien sûr.
1: En plus, elle a un beau soleil sur son t-shirt. Je sais pas si c'est ta tenue de scène, mais t'es magnifique.
5: Merci beaucoup. Non, tu verras, ma tenue de scène, elle est un peu Amazon, coquillage, un petit mélange.
1: J'adore. Vanille, dans Décibels, merci.
5: Merci, Émilie.

0: s'appelle Vanille et elle jouera ce soir au festival Sœurs Jumelles sur la scène du Lab. Et juste à côté de la scène du Lab, il y a la grande scène. Et sur la grande scène, il y aura Mentissa. Bonsoir Mentissa.
1: Bonsoir.
0: On s'est vu il y a vraiment pas longtemps pour la sortie de ton album Enfant Difficile, mais j'ai pas résisté à l'idée déjà de te revoir.
1: Parce que, oui.
0: Voilà, moi je t'adore.
1: Merci, ah, merci. Moi aussi je t'adore. J'avais passé un super moment.
0: Oui.
1: Un agréable moment. C'était la seule promo le jour de la sortie de mon album. Et je me suis dit, c'était une chouette promo. C'était un échange, c'était pas une promo. Donc, je
0: te remercie. Bah oui, je t'avais trouvé généreuse. Effectivement, on a parlé de tes chansons. On a parlé, Mentissa aussi, de ton parcours. Et qui fait que cet album-là, il est vraiment un album à ton image. Un album qui te ressemble. Un album que tu avais très, très hâte de défendre sur scène. Bon, bah, ça y est, on y est. Ce soir, t'es sur la grande scène de Sœurs Jumelles, juste avant Charlotte Cardin. Alors, déjà, est-ce que tu la connais? Est-ce que tu l'as déjà croisée?
1: Alors, on a pu se croiser justement lors de quelques festivals il y a deux étés passés, mais c'était rapide. J'avoue, je n'ai jamais vraiment eu le temps de parler avec elle, mais je suis une très grande fan de Charlotte Cardin. Alors, je ne sais pas si elle sait à quel point je suis fan d'elle, mais je suis fan d'elle depuis de nombreuses années. Ça remonte à l'époque. Je suis fan de sa chanson qui s'appelle Phoenix,
0: oui.
1: Qui est une de mes chansons préférées d'elle.
0: Alors, attention, ça veut dire que c'est une vraie fan. C'était avant Feel Good, c'était avant YouTube.
1: Ah, mais bon, pour moi, Charlotte Cardin, voilà, je suis son projet et ce qu'elle fait depuis très longtemps. Je trouve que musicalement c'est pointu et à la fois c'est populaire, c'est pop, c'est cool, c'est voilà. Ouais. On a tous, je pense, envie d'être un peu Charlotte Cardin. Elle a un truc vraiment un peu mystérieuse, cool girl. Ouais. Moi j'ai rien de mystérieux. Moi genre on voit. Moi c'est what you see is what you get et c'est ok hein. Mais genre parfois je me dis j'aimerais bien être comme Charlotte Cardin
0: un peu mystérieuse. Eh oui mais
1: je sais pas.
0: Il y a les deux équipes dans la vie et il y a des filles merveilleuses dans les deux équipes. Mais c'est, moi je suis comme toi.
1: Oui.
0: J'ai pas de mystère en fait.
1: Non, moi,
0: Et tu regardes, hier soir il y avait Vanessa Paradis. Alors pareil,
1: oui.
0: Vanessa Paradis c'est pas une femme, c'est une fée.
1: Oui.
0: Alors tu regardes les fées comme ça et tu dis mais c'est très bien aussi de pas être une fée.
1: Comme on peut pas toutes être des fées. Voilà.
0: Non, non, sinon après voilà c'est un Disney, c'est plus la vie. Donc Mentissa j'aime bien parce que t'as ce recul sur toi-même et à la fois je dois dire que moi ton parcours il me laisse quasiment sans voix, heureusement pas complètement sinon bah là il y aurait un blanc. Mais je suis impressionnée par la dimension que tu prends là. Avec ce deuxième album. Pour celles et ceux qui l'ont pas encore écouté, qu'est-ce que tu pourrais dire pour leur faire comprendre à quel point il est toi aujourd'hui, 2026?
1: Je pense que j'ai osé dire des choses dans mon album que je n'avais encore jamais dit à voix haute, que ce soit à mes proches, que ce soit à ma maman, que ce soit à moi-même. J'ai osé dire des choses que je ne pensais peut-être ne jamais avoir le courage de dire dans ma vie. J'ai osé aborder des sujets qui pour moi étaient un peu honteux. J'ai osé parler de mes problèmes de famille, de la petite moi.
0: Oui.
1: Voilà.
0: Violence aussi.
1: Des violences conjugales
0: t'as vu.
1: Dont j'ai été témoin. C'est des sujets que je j'aurais jamais pensé un jour aborder et je l'ai fait parce que je pense que j'étais prête à le faire et que j'ai peut-être senti que c'était peut-être aussi pour ça que j'étais là. C'était pas juste pour faire des belles chansons, mais c'était peut-être aussi pour faire des chansons qui allaient changer peut-être le cours des choses pour moi et pour d'autres personnes qui peut-être aujourd'hui subissent aussi la même chose. Donc voilà, j'ai envie de dire ça. J'ai envie de dire que j'ai osé beaucoup, je suis sortie de ma zone de confort et j'en suis fière parce qu'il n'y a rien de plus libérateur que de sortir de sa zone de confort.
0: Voilà. Et puis, il y a cette idée que celle qui était qualifiée d'enfant difficile, donc dans le système scolaire, en Belgique, mais enfin en France, on t'aurait pas mieux traité, je pense.

0: quand elle était petite, de se dire bah voilà, en fait il suffit d'apprivoiser, de comprendre comment on fonctionne, comment nos cerveaux fonctionnent, et puis ça n'empêche pas après d'être voilà une belle jeune femme heureuse, épanouie dans ce qu'elle fait. Donc c'est aussi un message à tous les enfants difficiles qui viennent de se prendre un bulletin du troisième trimestre un peu compliqué.
1: Exactement.
0: On vous envoie de l'amour, quoi.
1: Oui. Non, mais vraiment. Et quand on est enfant et qu'on est catalogué d'enfant difficile ou qu'on a des mauvais points, qu'on n'a pas la moyenne, on a tendance à se dire que c'est la fin du monde et qu'on réussira peut-être jamais notre vie. Moi, je me suis dit ça un milliard de fois. En fait, moi, j'ai toujours voulu être artiste, donc j'ai pas trouvé ma place moi à l'école dans aucune matière. Et je me rappelle quand j'ai fini mes études en secondaire et qu'il fallait faire des hautes études, dans toutes les matières, il y avait rien qui m'intéressait. Je me suis dit mince, je vais rater ma vie. Et c'est aussi ce message-là que parfois notre place, elle n'était pas forcément dans le système scolaire. Notre place, elle est ailleurs. Et voilà, il faut prendre le temps de se chercher et ne surtout pas avoir peur et s'écouter vraiment. Moi, j'ai longtemps eu peur de ma petite voix et je pense que la meilleure chose que j'ai pu faire, moi, c'est de m'écouter, c'est d'écouter la petite Mentissa et de garder un peu cet enfant intérieur aussi.
0: Donc, écoutez les amis, enfant difficile, le nouvel album de Mentissa. Vraiment, ça va vous toucher au cœur et vous allez forcément trouver des petites phrases où vous vous dites, mais elle me connaît, elle l'a écrit pour moi, ça. Tiens. Mentissa, c'est ça, parce que plus c'est intime et plus, en fait, c'est universel, plus ça touche de monde. Ça va ressembler à quoi, ton concert ce soir?
1: Oh, ça va être très pop.
0: Pop. On va danser. Oui. Ça, t'as envie aussi de faire ça, de faire danser.
1: Exactement.
0: La France, le monde.
1: C'est ça. En fait, j'ai envie de faire danser les gens sur des textes qui sont un peu tristes.
0: Oui, voilà.
1: C'est ça que j'aime faire. Donc, ça va être pop, ça va être un peu rock aussi à certains moments.
0: Ouais.
1: Et puis, y aura aussi des belles balades parce que c'est ce que j'aime faire.
0: Voilà, ta vie sur scène.
1: Oui.
0: C'est 1h30 que nous on voit. T'es hyper, évidemment, dans la lumière, t'es dans le don, t'es dans le partage, tu donnes tout, tu chantes, nous on crie, on te donne aussi. C'est un très très bel échange et tout. Mais sauf que dans une journée de tournée, eh ben, il reste 22h30, on va dire, à passer. Est-ce que la vie de tournée, elle est agréable pour toi ou est-ce que c'est un peu une épreuve?
1: Ça dépend. Moi là, je viens vraiment tout juste de commencer ma tournée.
0: Ouais.
1: On est vraiment à la deuxième date. Hier, c'était ma toute première et je n'ai plus été en tournée depuis 2 ans. Donc là, j'avoue que je suis pas hyper confortable parce qu'il faut que je reprenne un peu mes repères, mes marques.
0: Faut que tu réapprennes à dormir dans des bus.
1: Exactement. Ouais. Les petites habitudes de l'échauffement vocal, 1 heure avant le concert, toutes ces petites choses là. Moi, je suis quelqu'un. J'ai vu que je suis très casanière et que je ne sors pas beaucoup. J'ai besoin de un peu reprendre mes marques. Mais je pense que ça va être très sympa. Et puis surtout, je n'ai aucune inquiétude parce que j'ai une équipe. Mais super. J'ai une régisseuse qui s'appelle Elsa, qui est adorable. Mes musiciens, je les connaissais déjà. C'est mes musiciens de ma première tournée. Et en fait, je suis bien entourée. Donc même s'il y a des moments où je suis peut-être pas confortable, je sais que j'ai mon équipe qui est là. They got my bag.
0: Ouais. Yes. Et ça, c'est beau.
1: Ouais.
0: Mentissa, je précise que si tu es ce soir sur la grande scène du festival Sœurs Jumelles ici à Rochefort, sur ce sublime site de la Corderie Royale, tu iras ensuite dimanche faire un petit coucou au Printemps de Pérou. Où tu partages l'affiche avec Louane.
1: J'adore Louane.
0: Génial. Avec Hélène Ségara au festival de Trélazé le 2 juillet. T'as des coplateaux, toi.
1: Mais vraiment 100%, on est 100% féminine.
0: On est fangirl, on est au
1: girl power.
0: Ouais, c'est beau. Oui. C'est beau. Tu joueras avec Vanessa Paradis aussi au festival Lacemo au parc d'Anguin en Belgique le 11 juillet. Et voilà, il y a tout un tas de très très beaux festivals d'été. Et ta tournée française qui va donc porter ton nouvel album, elle commence le 1er octobre. À l'autre canal à Nancy, et là tu vas passer absolument partout en France et en Belgique, hein, bien sûr. Tu seras à Paris à l'Olympia le 5 novembre.
1: Incroyable, j'ai tellement hâte d'être à l'Olympia. C'est une vraie consécration pour moi.
0: Ouais. Alors on prend rendez-vous et on se quitte en écoutant une de mes chansons préférées sur le nouvel album Enfant Difficile. J'aime bien quand Mentissa, la gentille, Mentissa, la lumineuse, Mentissa sort les griffes quand quelqu'un se permet des choses qui ne devrait pas se permettre.
1: Exactement, c'est important parfois d'être gentil, mais de connaître ses limites et de communiquer avec les gens où sont nos limites.
0: Voilà. La chanson s'appelle Fais gaffe à toi. N'hésitez pas à l'envoyer aux garçons qui vous embêtent, les filles. Merci Mentissa.
1: Merci beaucoup.
0: À la prochaine. Salut, bon concert.
1: Merci.

0: Vous écoutez, ici il est 19h52 et nous sommes en direct du festival Sœurs Jumelles à Rochefort. On est en ce moment installé sur la scène du Lab qui verra tout à l'heure Vanille. Camille, n'importe quoi. Camille, c'était sur la grande scène le premier soir. Là, c'est Vanille qui sera là tout à l'heure. Et puis Mentissa qui vient donc de partir pour aller dans les coulisses de la grande scène où elle se produira tout à l'heure. Je vous l'ai dit tout à l'heure, le festival Sœurs Jumelles aujourd'hui laisse la parole à la Fondation des Femmes. Alors nous aussi, sa présidente est avec nous, Anne-Cécile Maillefer. Bonsoir.
1: Bonsoir.
0: On s'est vu il n'y a pas longtemps, puisque tu nous as offert une magnifique playlist féministe.
1: Voilà, ah ben, c'est vrai.
0: Les chansons préférées.
1: Mais c'est toujours un plaisir de parler avec toi, Émilie.
0: Ah, merci. Et puis, il y a de l'actu en ce moment, évidemment. Alors, d'actu dramatique avec l'affaire Liana, on en a parlé, mais ça a lancé un grand mouvement en France. Les femmes veulent défendre leurs droits, les droits de leurs enfants, et joie, des hommes nous rejoignent dans ce combat. Alors, la Fondation des Femmes est présente ici sur le festival avec une opération qui s'appelle Nos Voix pour Toutes, parce qu'il y a des chanteuses, des artistes qui soutiennent la Fondation.
1: Oui, la Fondation des Femmes, c'est aussi tout un réseau de personnalités qui peut nous soutenir et qui se mobilise par exemple via ces concerts Nos Voix pour Toutes, qui sont des concerts au profit de la Fondation des Femmes. Et ce sont des concerts qui à la fois dans lesquels il y a des chansons qui nous font du bien, des chansons féministes, chantées par des chanteuses et des chanteurs qu'on adore. Et c'est aussi des refrains qu'on peut reprendre un peu tous et tout en cœur, et des moments aussi où on passe des messages de sensibilisation. Et cette année, en 2026, Nos Voix pour Toutes part en tournée. Ouais. Donc on commence aujourd'hui avec ce festival ici.
0: C'est trop bien. Donc vous croiserez peut-être Nos Voix pour Toutes, la Fondation des Femmes, sur des festivals que vous aimez, sur des concerts, sur des tournées, allez savoir, ou même simplement près de chez vous. Tu y crois, Anne-Cécile, à la prévention sur les sites de concerts, aller voir les gens, ouvrir des stands, ouvrir le dialogue avec des gens qui n'étaient pas venus forcément pour ça. C'est un truc qui fonctionne, tu penses ?
1: Oui, je pense que ça fonctionne. Je pense que ça permet déjà de normaliser le sujet, c'est-à-dire, en fait, c'est normal de parler des violences sexuelles, c'est normal de parler des inégalités entre les femmes et les hommes, parce qu'en fait, ça arrive, ça existe, et c'est un sujet qu'il faut sortir du tabou.
0: Ouais.
1: Parce que c'est un sujet qui pourrit la vie des femmes, hein, très clairement.
0: Ouais.
1: Et la première étape, c'est de montrer que ça existe, donc, et que c'est ok d'en parler. C'est normal d'en parler.
0: C'est ce que vous avez fait avec le mot féminicide, par exemple, qui n'existait pas. Je me souviens, il y avait des académiciens ou des gens comme ça qui avaient dit, oh là là, mais non, c'est pas un mot. Aujourd'hui, non seulement c'est un mot, mais c'est utilisé par tout le monde. Oui.
1: Ouais,
0: donc en fait, ça existe à partir du moment où on en parle. T'as raison.
1: Exactement. Eh ouais. C'est vraiment la première étape, et de pouvoir en parler un peu partout, y compris dans ces lieux, c'est important. Nous, on pense que le féminisme, il est pour tout le monde, et que donc venir dans des festivals, sortir un peu de l'entre-soi, de certaines associations militantes, de manifestations, etc., et en faire vraiment aller chercher aussi le grand public, parce que les violences faites aux femmes et aux enfants, c'est partout, c'est dans tous les milieux, c'est dans toutes les régions. Il y en a ici, malheureusement, aussi. Et donc c'est aussi à nous de nous déplacer pour sensibiliser. Et puis la prévention, elle est essentielle.
0: Ouais.
1: Nous, on pense que c'est pas un phénomène naturel comme ça qui nous tombe sur la tête sans qu'on n'y puisse rien. On pense que les violences faites aux femmes, ça vient aussi d'une éducation de certains hommes, et que pour pouvoir changer ça et faire en sorte que demain, idéalement, il n'y ait plus de femmes victimes de violences conjugales, ou il n'y ait plus d'enfants ou de femmes victimes de viols, en fait, il faut vraiment parler de ce sujet et sensibiliser les hommes et les garçons aussi au fait que ce sont des violences qui détruisent, et qu'on peut avoir d'autres types de relations avec les femmes.
0: La Fondation des Femmes présente ce soir au festival Sœurs Jumelles des artistes féminines à 100% sur la grande scène. Ça commence maintenant avec PR2B, il y aura ensuite Mentissa et Charlotte Cardin. Et Anne-Cécile Maillefer, la Fondation des Femmes a un rendez-vous à nous donner. Sortez les agendas, les filles, synchronisation des montres, et les gars, rendez-vous le 4 juillet, samedi 4 juillet à Paris, mais aussi dans toutes les villes de France qui voudront participer, pour une grande marche citoyenne contre les violences sexuelles. Est-ce que tu peux nous en dire un mot pour que tout le monde se motive ? Déjà, ce sera plus la canicule le samedi 4 juillet. Donc, on pourra sortir. C'est important.
1: Voilà, ça va être sûrement la première sortie pour une grande partie de la France. On en rigole, mais en vrai, c'est très grave, la canicule.
0: Oui.
1: Et ça a des répercussions très importantes. Et ça parle aussi de l'avenir, et de l'avenir pour nos enfants.
0: Bien sûr.
1: Alors, justement, cette grande marche, c'est une grande marche contre les violences sexuelles faites aux femmes et aux enfants. Pourquoi il y a cette grande marche ? En fait, c'est tout simple. Je pense que ça, voilà, tout le monde a vu, malheureusement, entendu parler de ce drame affreux de cette jeune fille qui s'appelait Liana, jeune enfant, qui a été violée puis tuée. Et en fait, quand on a commencé à découvrir cette affaire avec la Fondation des Femmes, on a vu qu'en fait, il y avait eu énormément de manquements,
2: oui.
1: Mais de manquements qu'on dénonce, nous, depuis des années et des années et des années. Et donc, en fait, ça nous a révoltés au plus haut point, déjà, parce qu'en soi, la mort d'un enfant, c'est absolument révoltant, bien sûr.
2: Bien sûr.
1: Voilà, je pense que toute la France était en deuil, mais révoltée surtout parce qu'en fait, on a face à nous des politiques, des responsables qui auraient pu faire quelque chose, qui auraient pu changer des choses depuis des années déjà et qui ne l'ont pas fait. Alors, qu'est-ce qu'on peut faire? C'est la loi intégrale,
2: ouais.
1: contre les violences sexuelles. C'est une loi intégrale, ça veut dire une loi qui à la fois parle de prévention, qui parle de justice, qui parle de réparation, qui permet d'améliorer vraiment les choses pour les femmes et les enfants qui sont victimes de violences sexuelles ou à risque de l'être. Et pour le moment, le gouvernement ne bougeait pas, quoi. Et donc, quand on voit que ça amène à la mort de cet enfant, c'est insupportable, en fait. Et donc, on s'est réunis. Vraiment, on avait tellement, si tu veux,
2: la boule au ventre et la boule au ventre.
1: En fait, on a eu besoin d'injustice. Donc, on a eu besoin de se retrouver le premier lundi devant les tribunaux. Et on s'est retrouvés. On était des milliers partout en France devant les tribunaux pour dire, en fait, à un moment donné, ça suffit. La coupe, elle est pleine. C'est pas possible qu'on continue comme ça sans changer des choses, sans agir sur cette situation. Et le gouvernement ne voulait pas bouger, mais on avait quand même cette loi qui était à l'Assemblée nationale, et à force de se réunir tous les lundis, ils ont été obligés de craquer. Et donc ça y est, ils veulent bien étudier cette loi intégrale contre les violences sexuelles. Donc déjà, ils veulent bien nous accorder du temps, waouh. Mais encore faut-il par contre qu'ils ne détricotent pas cette loi. C'est-à-dire, si c'est en parler pour l'amoindrir ou pour la vider, alors là on va vraiment pas être contente. Donc du coup, très très très important qu'on soit très très très nombreux et nombreux le 4 juillet partout en France, parce que c'est à ce moment-là qu'on va pouvoir montrer à quel point la vie des femmes, la vie des enfants, elle compte, elle est importante, et qu'il est urgent qu'on ait des responsables qui se bougent.
2: On va bouger, n'est-ce pas, toutes et tous, le 4 juillet. Vous avez toutes les infos sur le site fondationdesfemmes.org. Anne-Cécile Maillefer, merci infiniment.
1: Merci à toi.
2: Et bon festival.
1: Merci.
2: T'as pas volé tes concerts ce soir. Merci. Merci à la Fondation des Femmes pour ce travail merveilleux. 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
2: 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C'est un des titres dont j'ai le souvenir petit, de passer beaucoup de moments à le fredonner avec ma mère.

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3: Bonjour la France, j'espère que tu vas bien la France. On a tous chaud et on s'aime quand même. C'est la finale aujourd'hui.
4: Oui, bonjour.
3: Ça va Éric Bastien ?
4: Bonjour, écoutez, on est vendredi.
3: Ouais, c'est ravioli.
4: Je pensais faire un petit peu mieux, mais on est quand même sur une égalité.
3: Oui, bon, on a 2-2 quoi. Il croyait qu'il allait mettre minable. Mais non, pas du tout.
4: 2 candidats chacun.
3: Voilà, on a 2 candidats chacun qui vont s'affronter pour gagner soit en premier prix 2 places VIP pour assister au concert de Katy Perry.
4: C'est bien pour un début de week-end ça.
3: Ouais, ça sera le dimanche 12 juillet au Zénith de Nancy. Donc vous aurez évidemment un espace privatif pour faire un petit cocktail dînatoire, des boissons à discrétion, un parking réservé, 100 euros de carburant pour aller là-bas. Et puis vous passerez la nuit dans une suite pour 2 personnes avec les petites déj. Donc ça c'est le premier prix. Le deuxième prix c'est quoi ?
4: Attendez, vous cherchez un bon café ? Mais pourquoi vous cherchez encore Valérie ? Tu le sais, c'est Joe Malongo, notre légende habituelle. Tous les jours, du lundi au vendredi, il prépare avec toutes ses
3: dosettes et...
4: Non parce qu'il c'est comme le Père Noël. Il a des petits lutins qui travaillent pour lui dans son atelier. 32 dosettes, oui.
3: Et 6 verres en verre.
4: Bien sûr, pour une cafetière extraordinaire.
3: Et toute la semaine, je vous rappelle qu'on a fait gagner aussi les perdants. Puisque quoi qu'il arrive, tous ceux qui participent à l'émission gagnent 2 places pour aller au cinéma avec un film ici qui s'appelle Les Parfaits Arnaques en famille avec Audrey Fleurot et Ramzi Bedia. Il est l'heure à présent. Eh bien.
4: Oui, il est temps. Hein.
3: Il est temps d'accueillir nos finalistes de la semaine, Mathieu, Florence, Anne-Sophie et Guillaume. Comment ?
4: Bonjour.
3: Ça va ?
5: Bonjour.
4: Bonjour.
3: Vous êtes en forme, vous êtes tous prêts à gagner ?
6: Oui.
3: Très bien. Alors, la première demi-finale, c'est Mathieu, ici Lorraine, contre Florence, ici Pays de Savoie.
4: Un chacun.
3: Voilà. Bah oui, tu vas pas le répéter 50 fois. Oh là là. On dirait une personne ancienne. Alors, la deuxième demi-finale, ce sera Anne-Sophie contre Guillaume.
4: Un chacun.
3: Aïe. J'appelle la Fédération Française des EHPAD. Pouvez-vous récupérer votre prototype ? Alors, Mathieu et Florence, comment ça va ?
5: Moi, ça va bien. Très très bien, chaudement, mais ça va.
4: Ben oui.
3: Ok, Mathieu, combien il fait chez toi ?
6: Il doit faire 27.
3: Oh ben,
6: dans la maison.
3: Ouais, c'est déjà pas mal, hein, parce que chez moi, il fait 31. Comment te dire ? Alors, tu as 46 ans. Je rappelle que tu habites à Terreville. Tu étais avec nous mercredi. Tu as des poissons rouges, des perruches et un lapin. Alors, on n'en avait pas parlé, mais alors tout le monde t'appelle Chacha. C'est drôle, ça, pourquoi Chacha ?
6: C'est par rapport à mon nom de famille, en fait.
3: Ah, voilà, d'accord. Parce que Mathieu, normalement, c'est Matt, non ?
6: Oui, c'est Matt, mais... Quelqu'un un jour m'a appelé Chacha et c'est resté depuis des années.
3: Ah, Michael.
4: En même temps, maths, ça va bien avec échec. Hein. Échec et maths. Ouais. Voilà.
3: Merci, Kinan, qui de plus en plus, à chaque fois qu'il vient participer à l'émission, sa casquette s'enfonce tellement il a honte. Voilà, alors, tu as une petite manie qui m'a fait beaucoup rire. Il paraît qu'avant de manger les aliments, tu les renifles. Pourquoi ?
6: Ah, ben, je renifle tout ce que je mange, oui. Je ne sais pas, c'est un toc. J'ai peut-être peur d'être empoisonné.
3: Ah ouais, d'accord, mais tu crois que tu vas sentir le poison s'il y a du poison ?
6: Non, mais c'est surtout l'odeur qui donne l'appétit, donc
3: je pense
6: que c'est lié à ça.
3: Ok.
4: Les animaux, ils font ça. Ils sentent tout.
3: Les animaux, surtout les petits chiens. Oui. Voilà. Alors, je vais te poser la première question, vrai ou faux, afin que tu puisses gagner le premier point, car tu vas le gagner.
4: Merci de me rappeler.
3: Je le sais. Tiens, une petite musique d'ambiance. Ah, Volvic, un volcan s'allume.
4: Une Valérie s'éteint.
3: Voilà. Alors, écoute bien cette question, Mathieu. Il existe un volcan en Indonésie qui crache de la lave bleue. Il existe un volcan en Indonésie qui crache de la lave bleue. Vrai ou faux ? Top chrono, 5 secondes.
6: Je dirais vrai.
3: Eh bien, t'as bien raison. Il s'appelle le Kawajen. Il est célèbre parce qu'il a des flammes bleues qui sont visibles la nuit. Et en fait, bon, c'est pas vraiment de la lave bleue, c'est les gaz qui s'enflamment et ça fait du bleu. Mais on dirait vraiment le la lave bleue. Premier point pour Mathieu.
4: Bon, et comment ça, Florence, depuis lundi?
5: Ça va très bien, merci, vous, Eric.
4: Ça va. Écoute, je suis content de te retrouver, de jouer avec toi. T'as été super à l'aise lundi à Chapéry, en Haute-Savoie, avec ton chéri Jean-Sébastien. Et puis toute la petite famille. Est-ce qu'on avait parlé de ton charou, Aïka? Je ne sais pas si on avait parlé de ton charou, hein.
5: Non, pas du tout.
4: Voilà, c'est bien de mettre à l'honneur les chats.
3: Moi, pourtant, j'aimerais savoir comment ça s'appelle, les habitants de Chapéry.
4: Chapérien.
5: Voilà, parfait.
4: Oh là là, Chapérien et Chapérienne, exactement. Florence qui est bénévole l'hiver auprès du Secours Populaire. Ça, c'est top. Et tu tiens le magasin solidaire. C'est
3: le
4: bien,
3: magasin,
4: ça.
3: Ouais.
4: Le magasin.
5: Oui.
4: Oui, ben c'est bien.
5: Tout à fait, c'est ça.
4: Ben c'est chouette, ça, d'aider le Secours
5: Populaire. Il faut les aider, hein, il faut les soutenir.
4: Il faut aider tout le monde.
3: C'est important. Puis alors, pour les SDF en ce moment, la canicule, c'est pas...
4: Exactement.
3: C'est pas... N'hésitez pas à donner de l'eau aux gens que vous voyez seuls dans la rue.
4: Et oui, Florence adore les lotos de village. Elle gagne souvent. Je vous rappelle qu'elle gagne même beaucoup, puisque à Annecy, elle avait gagné une voiture décapotable en jouant au casino. Elle est très chanceuse, la nana. Mais ouais, on en a parlé cette semaine. Non, mais là, je me sens bien avec toi, Florence. D'ailleurs, on va jouer. On va tout de suite montrer à quel point on est au taquet. Je crois que c'est le titre de l'émission.
5: Allez, on y va.
3: Oh là là.
4: Ouais, tout à fait. Oh, voilà, ça c'est
3: qu'est-ce
4: pas
3: qu'il y a? Tu t'es coincé le pied?
4: Non, j'ai voulu faire une voix de ténor, mais je crois que c'est pas ça. Un chanteur ténor possède une voix très grave. Est-ce que c'est vrai ou faux? Top chrono, 5 secondes. Ça vaut un point. Un ténor, c'est très grave?
5: La voix, je dirais faux.
4: Tu dis faux, le ténor possède, ta raison, possède au contraire l'une des voix les plus aiguës chez les hommes.
5: Un point.
3: C'était quand même sur le gong, hein, la réponse.
4: J'ai pas entendu.
3: Bah, Maître Coupez, intervenez, parce que...
4: Bon, non, avec la canicule, ça... j'ai plus de notion du temps, vous savez, donc...
3: Donc,
4: mais faut qu'elle fasse gaffe la
3: Mathieu,
4: prochaine fois.
3: Mathieu, je te donnerai un petit avantage sur la prochaine question. Voilà.
5: Aussi pour moi.
3: Non, tu viens de l'avoir, ton avantage, mon petit chat. On t'a laissé répondre après le gong.
4: Fini la joker.
3: Alors là, c'est pas le tout, mais vous écoutez ici, vous vous dites, mon Dieu, il fait chaud. Qu'est-ce qu'elle va nous mettre comme musique pour supporter la canicule?
4: C'est
3: là.
4: Vrai, alors, c'est quoi?
3: Là, c'est 1988. Hein, alors, moi aussi, un de mes chanteurs préférés de quand j'étais ado, c'est Étienne Dao. Le monde est bleu comme toi. Allez, bleu comme toi, je vous aime, à tout de suite.

0: Comme toi, Étienne Daou.
1: Quelle voix de ténor.
0: Vous avez vu, hein, 1988, Étienne Daou. Ah mais non, c'est une voix aiguë, les ténors.
1: Oui, donc...
0: Moi, j'ai pas une voix aiguë, quand même.
1: Non, allez, jingle.
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0: La voix de taquet, une voix de ténor, un peu.
1: Oh là là.
0: La voix qui parle de temps en temps.
1: Bah non, il a une voix plutôt grave, au contraire.
0: Ah oui, d'accord.
1: Cherche le nom de la personne qui a une voix grave.
0: Alain Gazal.
1: Voilà. Bah Alain, il a une voix un petit peu de séducteur.
0: Ah bah, c'est un beau gosse, Alain, attendez. C'est la voix de la radio, hein.
1: Eh bah, c'est super. Alors, nous allons évidemment passer au quiz musical. C'est un petit peu un moment difficile parce qu'il va falloir connaître la chanson. Bon, je sais que Mathieu était assez doué en chanson française, on va pas se mentir.
3: Oui.
1: Bah, comment il ose pas trop dire qu'il est bon ou pas. Il a... Allez, alors, écoute-moi bien. C'est des tubes vraiment d'été. Hein. Le truc, évidemment...
0: Un peu sadique, voilà.
1: Bah, l'autre, c'est un sadique, hein, je te le dis tout de suite. Bah, c'est lui qui prépare les quiz.
0: Ça donc, rime avec Eric. Hein,
1: oui. Alors, sadique comme il est, figure-toi que là, d'habitude, on a quand même 10 secondes d'extrait. Plus non. Ceux du non, fait chier. Non, je vais leur compliquer la vie. Et là, vous allez avoir 5 secondes pour reconnaître l'artiste. Il y en a un après l'autre. Donc, concentre-toi bien, mon petit bonhomme. On y va, c'est parti.
4: On dirait le sud.
1: Qu'est-ce que c'est ? Qui c'est qui chante ?
3: Nino Ferrer.
1: Nino Ferrer. D'accord.
0: J'aurais dû mettre 2 secondes.
1: Oh, et ça suffit maintenant hein, de traumatiser les candidats, là. Ah, nom de Zeus. Oui, bien sûr, le sud.
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1: On adore cette chanson.
0: Bien sûr.
1: Bravo Mathieu, ça te fait donc un premier point. Alors, même punition avec la deuxième chanson à reconnaître. Il nous a mis 5 secondes.
0: 5 secondes.
1: T'es content de toi ?
0: Pour l'instant, c'est bien. Il l'a trouvé, hein ?
1: Oui, oui, mais enfin, t'es content de toi ?
0: Bah, pour l'instant, ça va.
1: Allez, écoute bien.
0: Je suis toujours content de moi.
1: Ça, on le sait. Allez, écoute bien.
4: Pour aller danser le jerk. 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
1: Alors, qu'est-ce que
3: Thierry
1: c'est ?
3: Thierry Hazard.
1: Thierry Hazard ?
0: Franchement, je vous mets 2 secondes la semaine prochaine. C'est pas possible. C'est
1: mais tu arrêtes maintenant de traumatiser tout le monde, là. Ça suffit,
0: trop
1: oui.
0: Simple.
1: Bien évidemment, c'est Thierry Hazard. Le jerk.
4: Pour aller danser le jerk sur de la musique pop.
5: De la musique pop.
1: Ouais, sur de la musique pop.
0: Exactement.
1: Ça te fait donc 3 points, Mathieu. Bravo.
0: Florence, alors comme ça, on collectionne les parfums.
6: Oui. Hmm
0: bah, raconte-moi un petit peu.
6: J'en ai gardé.
0: Et alors pourquoi ? Je sais pas, c'est quoi ? C'est le flacon ? C'est la beauté des flacons que tu aimes ?
6: Non, c'est pour le souvenir aussi, les cadeaux qu'on m'a offerts, des enfants, des gens qui m'apprécient, et puis pour pas les jeter en fait.
0: Ok, donc tu gardes les bouteilles de marque, même vite, t'en as quoi,
6: voilà.
0: Combien ?
6: Une trentaine.
0: Ça va.
6: Ouais.
0: Allez, voici donc ton quiz. Comme tu l'as compris dans la sadicité, sadisation, de sadique quoi.
1: Oui.
0: J'ai mis que 5 secondes. Voici le premier extrait.
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0: Eh ben, qui chante ? Pardon ?
6: Étienne Daou.
1: Et j'étais sur la route toute la sainte journée.
0: Tu crois que c'est Étienne Daou ça ?
1: Et non.
0: Mais non. C'est là, Gérald de Palmas.
4: J'étais sur la route toute la sainte journée.
0: Ah ouais.
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0: Ah, j'aurais dû inverser là avec Mathieu.
1: Mathieu, tu l'avais bien sûr.
3: Ouais, je l'avais aussi.
1: Bah oui, Mathieu, c'est une pointure en chanson.
0: Pointure.
1: Le seum international.
0: Tu l'as vu mon 43
1: hein ouais, bon. Je l'ai vu, ouais. Tu l'as
0: allez,
1: vu mon 250
0: hein Voici un deuxième, dis donc Florence.
6: Ouais.
0: La France compte sur toi, s'il te plaît.
6: Bah ouais, je crois que je vois.
0: Si, il y a les titres de la chanson
6: de.
0: Oui. Et ben voilà Florence.
1: Dis-moi oui.
6: On s'est pas tout perdu.
0: Ah mais non. Jamais.
1: Alors Mathieu, tu as 3, Florence tu as 2. C'est pas mal. Voilà, je veux dire voilà, Mathieu, tu restes bien.
0: On a connu
1: bien...
0: quand même des candidats bien meilleurs que ça, mais bon après.
1: Alors, je serai toi, je rangerai mon seum de part de vers moi dans ma petite poche parce que là tu es ridicule.
0: Ouais.
1: Bien, allez, on va tout de suite écouter un truc qu'on adore, ça sent l'été, ça sent les vacances. C'est ce que j'écoutais quand j'étais petite. D'ailleurs, c'est sorti l'été de la canicule, 1976, comme quoi tous les 50 ans, je pense qu'il y a une canicule.
0: Mais t'es pas petite en 76.
1: Bah, j'avais 11 ans.
0: En 76?
1: Bah oui, je suis née en 65. Voilà, donc j'étais petite, j'étais à l'école.
0: C'est pas votre âge.
1: Elle est Elton John et Kiki dit I don't go breaking my heart.
0: Breaking my heart.
1: Allez, vous écoutez ici, on vous aime à tous.

0: Elton John et Kid Didi avec Don't Go Breaking.
1: Qui
0: Didi, ouais, Don't Go Breaking My Heart. C'est vrai que c'est Kid Didi, ouais, pardon.
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1: C'est
0: la fin de saison.
1: C'est un peu problématique. Hein. Alors, Mathieu, ici Lorraine à 3. Florence, ici Pays de Savoie à 2. Mathieu, si tu l'emportes, tu l'emportes.
0: Encore une grande phrase.
1: Encore une grande phrase.
0: Si tu l'emportes, tu l'emportes.
1: Voilà, hein, donc Terreville compte sur toi, la Moselle compte sur toi, voilà, tes enfants comptent sur toi.
0: Tu l'emportes.
1: La France compte sur toi, le Dami d'Hollande compte sur toi. Il y a un moment donné.
0: Tu vois que c'est avec ça qu'on va avoir deux T dans Télérama, franchement.
1: Mais tu cherches à avoir deux T dans Télérama, quoi ?
0: Pas du tout.
1: Ah bon, d'accord, parce que si c'est à ton but, il faut que tu ailles bosser à France Culture. Hein. C'est pas ici qu'il faut bosser. Hein.
0: On les salue,
1: je les adore. Mais là, tu auras peut-être deux T dans Télé Z. Alors, mon petit Mathieu, comment tu te sens ? Est-ce que ça va pulser, là ?
3: Un peu stressé, là, oui.
1: T'es un peu stressé?
3: Je le sens quand même.
1: Non, moi je le sens bien parce que t'as une culture incroyable.
0: Une France culture incroyable.
1: Je pense que tu vas totalement triompher. Tu vas totalement l'emporter, Mathieu. Je crois en toi. La France compte sur toi. Vraiment. Allez. Écoute bien cette question qui est une question d'une facilité à toute épreuve.
0: C'est pas normal.
1: Bon, c'est pas moi qui fais les questions, donc tu verras ça avec les auteurs. Mmh. Alors écoute bien. De quel sitcom sont issus les personnages Nicolas, José, Lali et Bénédicte, qu'on appelait Béné? De quel sitcom sont issus Nicolas, José, Lali et Béné, alias Bénédicte? Top chrono, 10 secondes.
3: Hélène et les garçons.
1: Ta ta ta ta ta ta ta da da.
0: Paolé.
1: Yalla, écoutons ce générique de la mort. Une fille. Et voilà, bravo. Tu vois, j'avais pas dit que c'était le meilleur. Voilà, c'est tout ce que j'ai à dire.
0: Ouais.
1: Voilà, tu joues pour la gloire maintenant. Bonne soirée à toi.
0: Bon, comment ça on joue pour la gloire là?
1: Bah parce qu'elle a 2, il a 8. Donc même si elle marque 5, ça lui fait 7.
0: Florence.
4: Florence.
0: Moi aussi je suis triste, Florence.
4: Y a pas une question bonus?
0: À la rentrée peut-être, mais là on l'a pas prévu là aujourd'hui.
1: Bah, non, à la rentrée, pas de session.
0: Bon, Florence. Alors, je te pose quand même la question parce que t'es sympa et puis parce qu'on t'aime, qu'on a envie de passer. Tu sais quoi? Juste avant la question, vous allez voir que c'est raccord parce que bon là on est mort quoi.
1: On y va, allez-y.
0: Oui, non, il lui faut toujours un mouchoir en papier dans la main.
4: Oui.
0: C'est une circonstance aujourd'hui quoi. Mouchoir en papier.
4: Voilà, vous avez tout compris.
0: On pleure la défaite quoi.
1: Mais pourquoi il te faut un petit mouchoir en papier dans ta main?
4: En fait, c'est un anti-stress, ça me détend, c'est pour me soulager, c'est un top en fait.
1: Mais pourquoi tu t'achètes pas des très jolis mouchoirs en tissu par exemple?
4: Bah non, parce qu'il y en aurait partout, des fois j'en ai 10 dans mon lit, alors il me faudrait une collection.
1: Ah oui, d'accord, ok, bon bah ok, très bien.
4: Ouais, non.
0: Bon, écoute, voici quand même cette question. On va sortir avec les honneurs parce qu'on est comme ça, Florence. Dans quelle ville de France trouve-t-on une statue? Je parle pas de celle qui est la statue d'Amy Dolande, là, qui est. C'est Angoulême qu'elle est, non? À Montélimar.
1: À Montélimar,
0: oui, c'est vrai.
1: Bon, vous savez, j'en ai un peu partout, à Guingamp.
0: Ça, c'est sûr, vous mettez partout, ça, on sait. Dans quelle ville?
1: Je vais appeler la DRH et je vais lui expliquer comment tu maltraites.
0: Dans quelle ville de France trouve-t-on une statue surnommée les 400 culs? Existe vraiment, hein. Les 4 sans cul. Top chrono, 10 secondes. Une ville en France.
4: C'est à Chambéry.
0: C'est comment?
4: À Chambéry.
0: Et t'es pas un peu du coin, toi?
4: Bah si, je suis de Haute-Savoie.
0: Eh bah oui, donc voilà, forcément tu le sais. Et tu as raison, c'est Chambéry. Il s'agit d'une fontaine en fonte, érigée en 1838, que tu connais, représentant 4 éléphants réunis à l'arrière-train. Alors tu vas d'autant plus le regretter parce que c'est ta région. Mais tu l'as compris, malgré le fait que tu marques des points, ça ne suffira pas.
1: Bah non, parce que ça fait 7 et Mathieu, tu as 8. Donc Mathieu, tu as bien compris, mon petit chat, que tu es en finale. C'est magnifique.
0: Bravo.
3: Et je tiens à féliciter Florence aussi quand même.
4: Moment quel. Félicitations Mathieu, c'est très bien.
0: Avec des places de ciné, Florence.
1: Bah bien sûr qu'elle a des places de ciné, Florence.
4: C'est déjà un cadeau.
1: C'est déjà un cadeau, ma petite chérie.

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2: Je vous rappelle que c'est la finale. Mathieu, un candidat à moi, vient de se qualifier. Il reste Anso et Guillaume. Je vous rappelle les prix. Premier prix, 2 places VIP pour assister au concert de Katy Perry le dimanche 12 juillet au Zénith de Nancy, avec un accueil digne des plus grandes stars de la planète. Et puis une nuit dans une suite pour 2 personnes. Sinon, la machine à café Malongo, les 32 dosettes à paillettes et les 6 verres en diamant. Et évidemment, pour tous les perdants, 2 places de cinéma pour aller voir Les Parfaits Arnaques en famille, un film ici avec Audrey Fleurot et Ramzi Bedia. Voilà, allez, on reprend. Alors, Anne-Sophie, comment ça va?
3: Ça va très bien, merci, et vous?
2: Bon, moi ça va, écoute, j'ai mon premier candidat qui vient de se qualifier pour la finale. Je suis joie et bonheur. Alors, je rappelle que tu joues avec ici, Sud de Lorraine, que tu habites à Sanché, oui, dans les Vosges. Comment il fait aujourd'hui dans les Vosges?
3: Très, très, très chaud.
2: Ah, même dans les Vosges, mon Dieu!
3: Même dans les Vosges.
2: Oh là là là là là là. Bon, il fait combien?
3: Comme quoi, personne n'est épargné.
2: Hein. Ah bah non, ça c'est sûr. Il fait combien chez toi, là?
3: Oh bah, si je laisse la voiture en plein soleil, je monte à 38.
2: Oh my God. Eh ben bah voilà. Alors...
3: Ah oui.
2: Eh ben oui, tu fais attention à ton petit chien, là. T'as un petit chien qui s'appelle Milou, tu fais attention,
3: oui,
2: à lui. Mais ouais, les urgences vétérinaires, hein, le 31-15, sont débordées parce que les gens ne calculent pas. Le bitume, c'est bah, chaud, voilà, et les vétérinaires sont débordés par les brûlures de coussinets.
3: Mais voilà, les gens, ils sont pas malins. Hein.
4: Faut tout faire.
2: Mais non, enfin, franchement, c'est...
4: Ah si, mais t'as raison, le bitume, il faudra adapter.
2: Mais hein, évidemment, mais surtout, et puis alors, je ne parle même pas des gens qui oublient ou leurs enfants ou les animaux dans les bagnoles. Alors, ma chérie, tu vas évidemment gagner tout de suite, absolument tout de suite, ton premier point. Comme ça, le ton sera donné. Tiens, je te mets une petite chanson.
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4: répapa. Vous portiez déjà vos chaussures au tiers à cette époque-là?
2: Alors, je rappelle là, que je vais appeler la DRH. Parce que depuis 2 saisons, j'en ai pris plein la gueule. Et là... C'est la fin de la saison ce soir.
4: Je me lâche.
2: J'en ai marre en fait. Ouais, hein, ouais, voilà. Alors, écoute bien la question. Pour dissuader les voleurs de vélos, il existe, oui, désormais un antivol qui pue le cadavre. C'est-à-dire, tu voles le vélo et ça pue. Mais ça pue la mort vraiment. Donc, est-ce que c'est vrai ou faux? Top chrono.
3: Oui, je dirais que c'est vrai. Il me semble avoir entendu parler d'un truc comme ça à la radio une fois. Ouais.
2: Ah, maintenant tu parles d'un truc. Eh ben oui, c'est vrai.
3: Oui.
2: Alors, c'est pas pour empêcher le vol, mais ça dissuade, hein, parce que l'antivol cactus, c'est la méthode radicale. Hein. T'essayes de casser le truc, ça libère un gaz, mais c'est horrible. C'est comme si c'était un cadavre en décomposition. Donc voilà, bravo, premier point.
4: Guillaume, avec ici Champagne Ardenne à Reims dans la Marne. Guillaume, mon héros, Guillaume.
6: Mais oui, toujours là.
4: Mon rescapé, Guillaume. Mon Leonardo DiCaprio. On est à 2 doigts de couler, toi et moi, tu sais, mais.
2: Il n'y a pas 2 places sur la planche.
4: Il n'y a pas 2 places sur la planche. Et Valérie prend souvent la place, là, chaque semaine, le vendredi.
2: Valérie prend beaucoup de choses, mais elle emmène ses candidats.
4: Eh oui. Guillaume.
6: Oui, je suis là.
4: Je n'ai pas envie de sombrer au milieu d'un iceberg qui nous a fait du mal. Et quelqu'un qui est derrière toi est parfaitement d'accord avec ce que je viens de dire. Alors Guillaume, je n'oublie pas que tu es mon roi, que tu es mon géant. Oui, je dirais même mon géant vert.
7: Géant vert.
4: Car rappelons-le, tes potes t'appellent le géant vert.
2: T'appelles, ouais.
4: C'est Emeric, c'est son pote Emeric qui l'appelle le géant vert.
2: Il fait 2 mètres, il nous a dit.
4: Ben 1m97, oui, c'est ça?
6: C'est ça.
4: Ouais, je l'avais noté. Attends, 1 cm près ou 3, là, voilà. On est bien.
6: Oui, on n'est plus à ça.
4: Non, mais moi, je suis dans la précision, tu l'as remarqué.
2: Puis si tu mets des baskets, tu fais 2 mètres, hein, parce que voilà. Bah, c'est comme ça.
6: Je vais éviter de mettre les semelles compensées, hein, on va dire.
2: Oh, ce serait sympa.
4: Bon, on est plus en ambiance tombe.
6: Je sais pas. Bon, on verra.
4: Guillaume, qui est donc en concubinage avec Jennifer, elle est là, Jennifer? Ça va?
6: Mais oui, justement, c'est elle qui parlait derrière.
4: Ah, c'est elle qui crie derrière. Et elle mesure combien, Jennifer, du coup?
6: Ah non, elle est plus petite que moi, elle fait dans les 1m55.
2: Les grands, ils aiment les petites.
4: Ah oui, 2 mètres, 1m55. Ah oui, voilà, effectivement.
6: Il y a une différence.
4: Oui, je vois bien. Et du coup, tes enfants, ils ont été petits, ils sont plutôt... Ah bah non, ils sont petits encore, tu peux pas vraiment savoir. Noé, il a 3 ans.
6: Ils grandissent vite quand même.
4: Hein. Oui, ça grandit vite, bien sûr. Question. Extrait.
8: Encore un peu de sucre, encore un peu de miel.
4: La langue, hein, qu'on a dans la bouche, la langue.
2: Est-ce que tu l'as ailleurs, toi, la langue?
4: La langue possède une zone pour le sucré, une zone pour le salé et une pour l'amer. Est-ce que c'est vrai ou faux ? Top chrono, 5 secondes.
6: Oh, je dirais que c'est vrai.
4: Contrairement à une idée longtemps enseignée, il n'existe pas de carte des goûts sur la langue, mon ami. C'est donc faux. Toutes les zones peuvent percevoir le sucré, le salé, l'amer, l'acide ou encore l'unami. Voilà, preuve que nos papilles travaillent en équipe. Mais toi et moi, on fait pas une bonne team, là.
2: Ça y est,
4: ça démarre mal, là.
2: Là, je vous explique. On va s'ambiancer un peu, on va danser.
4: Oui.
2: Je vais essayer de lui remonter le moral, parce que là, il a envie de casser la tête à tout le monde. Allez, on s'ambiance et on se retrouve après à vous écouter ici.

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1: Et ici, nous sommes avec Anne-Sophie qui a un point et Guillaume, voilà.
2: Ne laisse pas faire, Guillaume.
1: Alors, mon Dieu. Donc, Anne-Sophie, hein, est-ce que tu aimes chanter? Est-ce que tu reconnais bien les chansons françaises? Est-ce que tu es forte en quiz?
3: Alors, en général, j'en connais pas mal, mais il y en a toujours que... On reconnaît la chanson, mais on ne connaît jamais l'interprète ni le titre. C'est ça le problème.
1: Ah là là là là. Bah là, il va falloir être très fort, parce que comme je l'ai dit précédemment... Dans la saison précédente, cette personne à ma droite a fait 5 secondes d'écoute. C'est-à-dire que bon, c'est totalement.
2: Il s'est pas foulé, il a mis que 5 secondes.
1: Moi, je trouve ça inhumain. C'est-à-dire, c'est vraiment se moquer de.
2: Tu dis ça alors que ton candidat, il y a même pas un quart d'heure, il a gagné les 2 points.
1: Bah oui.
2: Ah ouais, bah alors, qu'est-ce que tu trouves ça inhumain? Moi, j'ai perdu.
1: Bah c'est vrai, bah écoute, c'est pas grave.
2: Je le fais avec fair play.
1: Ouais, bon. Alors, t'as un porte-bonheur? Il paraît que t'as le premier collier de cadeaux de fête des mères que tes filles t'ont offert. Est-ce que tu l'as près de toi?
3: Ah, il est dans la voiture. Il est accroché au rétroviseur.
1: Bon, alors, visualise-le bien. Il est en quoi? En nouille? Ou il est en quoi?
3: Non, il est en perle en bois.
1: Oh, c'est joli. Parce que moi, j'ai eu des nouilles.
3: C'est hein. Une perle en bois. Oui, c'est mieux que les nouilles.
1: C'est mieux que les nouilles.
3: Attends, c'est très cuit dans la voiture, les nouilles.
1: Ah oui, bah là, ça serait un peu bouilli. Hein. Bon. Alors.
2: La tête.
1: Bah, ça a l'air comme
2: la tête de la nouille.
1: J'ai la tête de la nouille bouillie. Bah oui, elle est comme ça, la nouille bouillie.
2: Oh,
1: et toute.
2: Bon.
1: Bien, alors, écoute bien, c'est deux chansons différentes, évidemment. L'une après l'autre, et tu devras me dire, au bout des 5 secondes du sadique, qui chante.
4: Bon, c'est un mot qu'on dirait inventé pour.
1: Alors, qu'est-ce que c'est, top chrono? Ça vient d'où?
3: C'est Garou de Notre-Dame de Paris.
1: Ta ta ta ta ta la la la la. Olé, oui! C'est un mot qu'on dirait inventé pour elle. C'est magnifique, un point. Alors attention, voici la deuxième chanson.
4: Mes amis, mes amours, mes emmerdes.
1: Qui c'est qui chante?
3: Mes amis, mes amours, mes emmerdes.
1: Mes amis,
3: alors je sais pas si
1: mes amours. Dis un nom, allez, vas-y, au pif. Vite.
3: Je sais pas.
1: Bon, c'était Charles Aznavour.
2: Ah oui.
1: Hey, mes amours.
3: Alors là.
1: Mes emmerdes. Un. Bon, voilà. Tu as quand même un point. Tu es en tête avec 2.
2: Guillaume, tu as entendu la phrase de la dame? Tu es en tête avec 2. C'est pas à toi qu'elle s'adresse. C'est bien sa candidate.
1: Bah oui, c'est pas lui mon candidat. Hein.
2: Guillaume, on est à 0 là, Guillaume.
5: Oui, mais il y a toujours moyen de revenir à égalité.
2: Est-ce que tu as franchement envie que je passe un mauvais week-end?
1: Ce que t'as envie, surtout que sa femme demande le divorce.
5: Sur la conscience, monsieur Bastien. Dire,
2: mais mes enfants n'en peuvent plus de me voir perdre. Ils pleurent chaque. C'est vrai. Chaque vendredi à 13h01,
1: ça ne sert à rien de culpabiliser ton candidat qui n'y est absolument pour rien.
2: Un peu quand même.
5: Non, il ne me culpabilise pas, au contraire, ça me remotive.
2: Ouais, bien sûr. J'ai juste une question.

0: Est-ce que t'as fermé la porte ?
1: Oui, j'ai tout fermé.
2: T'es sûr ?
0: Vous souvenez ?
2: Oui, on se souvient.
0: C'est le mec maniaque des portes.
1: Oui.
0: Totalement. Tout soit fermé, la porte de la voiture, tout ça. Non, mais je voudrais bien que tout soit fermé à la maison pour que tu sois tranquille pour la question. Parce qu'on a tout fermé.
1: Non, mais je suis tranquille, tout est fermé.
0: Porte des toilettes, tout y est.
1: Okay. Bon. Tout.
0: Alors, on y va. Guillaume.
2: Chut. On respire comme ça. Voilà.
0: C'est beau, tout de suite, on se sent tous mieux. Voici le quiz. 5 points, pas du tout. 5 secondes. Je voudrais bien les 5 points. 5 secondes pour reconnaître. Oh là là, c'est facile. Allez, on y va.
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2: 1.
3: Il sera temps.
2: 1.
0: Top chrono. Qui chante?
1: Eh ben, Céline Dion et Jean-Jacques Goldman.
0: Ben voilà, j'aurais pris l'un ou l'autre, hein, de toute façon. Bien sûr, j'irai où tout ira.
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0: Bien sûr, mais nous on sait où on va vers la victoire. Avec Guillaume, c'est tout droit au fond à droite.
2: Ouais, bien sûr.
0: Avec cette deuxième chanson, 5 secondes, top chrono. Enfin, top chanson quoi.
4: Pour le plaisir.
0: Oh. Et là on envoie le chrono.
1: Herbert Léonard.
0: Oh Guillaume. Oh, tu fais plaisir à papa. Oh là Guillaume, on est bien là.

0: Et tout ça pourquoi?
1: Pour le plaisir.
2: Ça nous
0: ça,
2: fait.
0: C'est du coaching,
2: eh oui, oui. Ouais. Ça fait 2 pour Anso, 2 pour Guigui.
0: Attendez, vous êtes en train de dire qu'il a égalisé?
2: Et oui. Ils sont à égalité. Il restera la question cash. Hein, voilà. Allez. Et tout de suite, il faudrait que pleuve l'amour, ça nous rafraîchirait. Pascal Obispo et Francis Cabrel, vous écoutez ici, à tout de suite.

0: Pascal Obispo, Francis Cabrel, extrait du dernier album d'ailleurs de Pascal Obispo. Il faudrait que pleuve l'amour. Sur Ici, on vous envoie plein d'amour comme ça.
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2: Et Kinan continue de s'enfoncer la casquette de honte avec tes vannes à deux ballasses. Donc, attention, on rigole pas. Anso à deux, Guillaume à deux, vous êtes à égalité. Hein. Anso, va falloir gagner. Hein. On est d'accord?
3: Je l'avais Herbert Léonard en plus.
2: Eh bah oui, bah oui, bah oui, bah oui, bah oui, vive la France.
3: C'est toujours comme ça, c'est toujours comme ça.
2: Alors, je vais raconter une petite anecdote avant qu'on retrouve la question. Il paraît qu'une fois à l'hôpital, pour soigner un patient, tu as utilisé du gaz hilarant.
3: Oui, c'est ce qu'on utilise voilà. Pour les soins douloureux.
2: Sauf que, avec ta collègue... Vous avez respiré un peu trop de ce gaz parce que vous êtes resté longtemps avec le patient.
3: Et alors, plus longtemps que d'habitude, c'est ça.
2: Et alors, qu'est-ce qui s'est passé sous l'effet de ce gaz?
3: On a commencé à avoir un bon fou rire et on ne sait pas pourquoi on s'est mis à chanter les sardines de Patrick Sébastien.
4: Dans cet hôpital, chante les sardines, chante les sardines.
2: Ah ouais, alors, du coup, forcément. Faut arrêter avec le gaz hilarant.
3: C'est ça. Et c'est resté notre chanson. Et à chaque fois qu'on se voit, on a notre petit délire avec nos sardines. Et quand je me suis mariée, c'était ma témoin. Et on s'est mis nos sardines, on a dansé nos sardines.
2: Oui, évidemment, ça rapproche des souvenirs comme ça. Bon.
3: Tout à fait.
2: Alors, ma chérie, il va falloir que tu remportes ce point. C'est très important. Je te le dis, c'est très très important. Je te mets une petite réplique drôle.
5: On va manger des chips. T'entends ? Des chips ! C'est tout ce que ça te fait quand je te dis qu'on va manger des chips ?
2: Cet extrait de, vous savez, le film de Azanavicius s'appelle Le Grand Détournement avec Georges Abitbol. C'est très très drôle. Si vous ne l'avez pas vu, il y est sur YouTube. Alors, écoute bien. Sur les étiquetages Nutri-Score, tu vois ce que c'est les étiquetages Nutri-Score ?
3: Oui, tout à fait.
2: Quelle lettre désigne la moins bonne qualité nutritionnelle ? Sur les étiquetages Nutri-Score, c'est quoi la lettre qui désigne la moins bonne qualité nutritionnelle ? Top chrono 10 secondes.
3: Alors, je dirais que c'est E, peut-être. Je dirais que c'est E le pire.
2: Eh bien, c'est vrai ! Voilà, quand c'est de A à B, c'est pas mal. C'est, ça commence à déconner, D, E, faut arrêter. Bravo, tu as 7. Ce qui veut dire que, quoi qu'il arrive... Même si Guillaume gagne.
6: Quoi ?
2: Elle a fait plus de points que lui. Voilà.
6: C'est le même scénario que tout à l'heure ?
2: C'est le même scénario que la semaine dernière.
6: Je me fais avoir là encore une fois ?
2: Exactement.
6: C'est le même que tout à l'heure.
2: Non, tout à l'heure c'était pas pareil. C'était pas égalité.
6: Ça veut dire que là on joue.
2: Tu joues pour la gloire avec Guillaume parce que t'aimes Guillaume, parce qu'il t'a suivi et que voilà, c'est tout. Il y a un moment donné.
6: Ou pour faire un petit tacle à ta candidate, nous on joue à. Voilà. Hein ? Elle n'oubliera pas que c'était Herbert Léonard.
2: Bien sûr, écoute. Allez.
6: Bon, Guillaume.
7: Toujours là, toujours présent.
6: Oui, on prend.
2: De temps en temps, de temps.
6: Tu étais mon dernier espoir, Guillaume, quand même. Tu étais le dernier des Mohicans pour moi.
7: Il y avait égalité, je comprends pas.
2: En fait, mon chéri, c'est simple à comprendre. Parce que Anne-Sophie, toute la semaine, jeudi, elle a joué avec nous, elle a fait 16 points.
6: Oui.
2: Et
6: d'accord.
2: Toi, tu n'as pas fait 16 points, malheureusement.
6: Tu n'as fait que 14 points.
2: Voilà.
6: Donc, ça veut dire que même si tu marques d'être à égalité, mais on récompense l'ensemble du parcours.
2: Exactement.
6: Et voilà, et elle a fait plus dans la semaine. Alors bon.
2: Voilà.
6: Guillaume, j'étais ravi. J'étais ravi, ça m'a fait plaisir. Mais voilà, je suis désolé.
7: Et moi aussi.
6: On a joué pour plaisir.
2: Exactement. Oh, tu pourrais lui faire écouter un petit morceau de musique sympa. Quand
6: même. Oui, mais parce qu'on est sympa, voici ce que tu aimes.
2: C'est 5 minutes avec toi.
7: Voilà.
2: C'est beau, merci Céline d'avoir trouvé ça dans ta machine.
6: En deux secondes, elle est forte Céline.
2: Évidemment qu'elle est forte.
6: Pas bretonne pour rien. Bon, Guillaume, on en oublie de jouer, mais enfin, on va quand même répondre à cette question.
2: On va quand même jouer. Bien sûr.
6: Avec un extrait, écoute.
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2: Caroline.
6: Alors, c'est pas le prénom Caroline qu'on cherche, mais on cherche le prénom d'MC Solar. Quel est le prénom d'MC Solar ? Top chrono 10 secondes pour le fun.
7: Eh ben, il s'appelle Claude.
6: Eh ouais, bien sûr, en plus t'avais raison. Évidemment, Claude Mbali d'MC Solar. Ah, c'est rageant, Guillaume.
2: C'est rageant. Bravo, Guillaume, tu repars avec
7: Bravo Anne-Sophie quand même.
6: C'est gentil.
2: Bien. Bon, bah écoute, tu repars quand même avec les places du film ici.
7: Mais oui,
2: hein.
7: C'est déjà un beau cadeau. Voilà.
2: On t'embrasse très fort. La finale sera donc.
0: Salut Guillaume.
2: La finale sera Mathieu Anso, c'est-à-dire le Dami d'Hollande en force, comme d'hab.
0: Ouais, mais qui va accepter de vous lâcher?
2: Bon, on verra, on va tirer au sort.
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2: Encore une finale du Dami d'Hollande. À ma gauche, Mathieu, ici Lorraine. 46 ans, il habite Terreville. Croyez-moi, il a été militaire dans l'armée de terre. Il voulait bosser dans un parc d'attractions. Les hauts, les bas, il connaît par cœur. C'est un dur, un vrai. C'est lui qui va gagner. Mais à ma droite, c'est aussi Dami d'Hollande. C'est qui ?
0: Anne-Sophie, qui accepte péniblement de jouer avec moi. Elle habite à Sanché, dans les Vosges. Elle est enfermière à domicile. Elle fait de l'aquagym. Elle fait du cardio-box. Et elle sait que même si c'est moi, je vais quand même la mener à la victoire.
2: Bien sûr, évidemment.
0: Tu y crois, Anne-Sophie ?
3: Mais oui, on est à fond, on y croit.
2: Voilà. Allez, j'y crois encore. C'est Dami d'Hollande qui va gagner. Ça va, Mathieu ? T'es content d'être resté avec, avec maman ?
7: Bah oui. Hein.
2: Voilà, voilà.
7: On cherche pas une équipe qui gagne.
2: Évidemment, mon titi. Alors, je rappelle que tu habites à Terreville, que tu joues avec ici Lorraine, que tu collectionnes les vélos, que tu adores les manèges, que tu vraiment, t'es formidable. Et je vais vraiment tout faire. Tout ce qui est en mon pouvoir.
0: Tout est fini entre nous. Valérie, ça c'est clair. T'es fini. En plus, c'est la dernière de la saison là. Donc,
2: Bah, c'est la dernière de la saison, mais on va se retrouver tout l'été. On est en direct jusqu'au 17 juillet.
0: T'es en train de me dire que tu vas encore m'humilier pendant 3 semaines ?
2: 2 semaines. Ouais. Voilà.
0: Non, 3, à partir de la semaine prochaine.
2: Trois semaines.
0: Ah oui, oh, les matémos.
2: Oh, 3 semaines d'humiliation. Le Dami d'Hollande va peupler son royaume.
0: Encore 3 chances pour moi.
2: Bien, alors, comme je sais que tu aimes beaucoup Indochine, ACDC, YouTube, et Coldplay, bah tiens, on va te faire écouter un petit coup de Coldplay. Alors écoute bien, ce bingo exceptionnellement va faire 15 secondes.
0: Ah oui ?
2: Parce que moi, contrairement à Eric Bastien, je rajoute des secondes parce que c'est un bingo, il va falloir donner des trucs longs parfois. Donc j'ai décidé que ça ferait 15 secondes. Parce que, à mon top chrono, tu vas devoir me donner un maximum de séries télé, mais attention, pas n'importe lesquelles. Des séries télé qui ont été diffusées dans les années 80 et des séries télé dans les années 90. C'est-à-dire toutes les séries télé françaises, américaines, anglaises, ce que tu veux, je m'en fous. Mais uniquement 80 et 90. C'est pour ça qu'il y a plus de temps, parce que les titres parfois sont un petit peu longs. C'est parti, à toi de jouer, Mathieu, top chrono.
7: Alors Starsky et Hutch, l'agence Tourisque, Manimal, l'homme qui tombe à pic, Dallas, Chips, Matt Houston, Rick Hunter, Hooker, Supercopter, K2000.
2: Tu m'en as donné 11, mais je t'aime. Et oui, il y avait aussi l'amour du risque, Magnum, il y avait Arabesque, la petite maison dans la prairie, mais tu m'en as donné 11, je t'aime, bravo.
0: Anne-Sophie.
2: Anne-Sophie, elle vient d'avoir une petite...
0: Je sais plus comment m'y prendre maintenant. N'est pas une piqûre, un truc, un machin, j'en sais rien, de la drogue, un truc quoi. Parce que
3: un
0: bon,
3: peu de gaz hilarant peut-être.
2: Bah, allez, un coup de gaz hilarant, au moins tu perds mais tu te marres.
0: Anne-Sophie, représente l'issue de Lorraine là. Écoute. Anne-Sophie, on va pas s'avouer vaincu.
3: On va y aller, allez.
0: Ouais. Oh là là. Voici un encouragement. On n'a pas cessé de que tu as vu plusieurs fois en concert, que tu adores, comme oui. Patrick Fiori ou encore Vianney et Renaud et Imagine Dragon aussi, tu aimes, c'est marrant ça, c'est bien.
3: Ah oui.
0: Anne-Sophie, on y va, je te demande, alors on reste dans les séries télé, mais la petite subtilité, la nuance en tous les cas, c'est que je te demande de ne citer que des séries télé dans les années 2000, les plus récentes on va dire. Les séries télé dans les années 2000, top chrono, 15 secondes.
3: Oh mon dieu, je regarde ça des séries. Il y avait Grey's Anatomy,
0: oui.
3: Doctor House,
0: oui.
3: Dans les années 2000.
0: Oui, toujours pas. Est-ce qu'on peut lui rajouter 45 secondes de plus ou
2: Eh bien, ça fait 2.
0: Écoute, tu vas regretter Camelot, Breaking Bad, Lost, Malcolm, Dexter. Alors, c'est sûr que si on ne regarde pas la télé, voilà. Prison Break.
3: Je regarde jamais les séries.
0: Mentalist, Cold Case,
2: Monk.
0: Les experts.
3: Les noms, je les connais, mais alors honnêtement...
2: Caméra Café et...
0: Capitaine Marlowe, truc récent aussi.
2: Tropic Criminel.
0: Bien sûr.
2: Bon, écoutez,
0: Valérie,
2: c'est Mathieu...
0: Victoire Bonneau.
2: Oui, bon. Mathieu, tu as gagné, mon chéri. C'est toi qui pars à Nancy voir votre Cathy Perry. Yalla.
9: Bravo, lui, en tout cas, il a été très fort.
2: Bravo, tu pars le 12 juillet au Zénith de Nancy. T'es content?
7: Ah bah je suis super content.
2: Magnifique.
7: Ma fille va être contente aussi.
2: Super, et toi ma petite chérie, tu gagnes, Anne-Sophie, tu gagnes là.
0: La machine espresso Malongo, 32 dosettes.
9: C'est top.
0: T'es contente? Ça te fait plaisir?
2: Bravo mes chéries, encore une victoire pour le Dami d'Hollande. Je vous souhaite à tous un excellent week-end. Je vous aime profondément, vous êtes les meilleurs. Merci à Céline à la technique, Maître Coupez au savoir, Kinan à la technique, Alex au standard et Maître Bastien au n'importe quoi.
0: Et lundi on est là, hein, pendant 3 semaines cet
2: lundi
0: été,
2: on est là. C'est spécial au taquet d'été. On va bien rigoler, on va gagner plein de trucs. Je vous aime. À lundi. Allez, bon week-end à tous. J'ai envie de vous dire, amusez-vous bien, kiffez bien. Puis on se retrouve quand, Eric ?
0: On se retrouve lundi avec grand plaisir entre 12h et 13h pour au taquet.
2: Allez, yalla.

0: boire un coup, certes, oui, mais un café ou un thé. Bonjour, bienvenue, vous êtes ici.
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0: Et ici, c'est bientôt le week-end et même peut-être le début des vacances pour certains chanceux. Ce dernier jour de la semaine, on vous espère en pleine forme. Ici, dès 5h, toute l'équipe présente au grand complet pour vous accompagner au programme Les bons plans pratiques pour améliorer votre quotidien. Quelques belles chansons à venir. Four Non Blondes et le groupe Gold, ainsi que les journaux et les reportages des rédactions d'ici. Bonjour Cyril Ardo-Redon.
2: Bonjour Johan, bonjour à tous.
0: Qu'est-ce qui fait la une de l'actualité ce matin?
2: Eh bien, on reviendra sur ces incendies. Il y en a plusieurs ce matin en cours. Et puis le début des vacances scolaires également pour les petits.
0: Ce vendredi, par ici, les économies vous expliquent tout sur le bonus réparation financé par l'État. Et puis on vous attend d'ores et déjà. Venez nous raconter ce que vous avez prévu de faire pour ce week-end ou ce début de vacances. 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
0: Nous sommes le vendredi 3 juillet, bienvenue ici, il est 5h. Le journal présenté par Cyril Ardo-Redon et tout le territoire français est prêt à s'embraser.
2: C'est ce que dit la Fédération nationale des sapeurs-pompiers face aux près de 7000 départs de feu depuis le début de la saison. 6 départements du sud du pays sont encore classés en rouge ce matin. Et dans les Pyrénées-Orientales, à Sainte-Marie-la-Mer et au Canet-en-Roussillon, 3000 personnes ont été évacuées de 3 campings et de plusieurs entreprises. Plus de 250 bungalows ont été brûlés. Les sapeurs-pompiers sont pleinement mobilisés, dit Eric Brocardi, le porte-parole de leur fédération nationale.
3: Tous les sapeurs-pompiers qui sont engagés, c'est plus de 2000 sur près de plus de 30 feux, ils sont pleinement engagés. Donc on ne peut pas dire qu'ils sont hors de contrôle. Tout est mis en œuvre aujourd'hui pour maîtriser les situations, l'ensemble des feux, pour arriver à des statuts effectivement dans la calmie, pour permettre justement à ce que les gens puissent regagner pour certains leur domicile. Mais pour autant, on reste encore extrêmement mobilisés, c'est important.
4: Vous dites 30 feux, il y a 30 feux un peu partout en France et pas seulement dans le sud.
3: Et pas simplement dans le sud, parce que là on fait un focus effectivement sur le sud de la France, mais c'est tout le territoire national qui aujourd'hui est prêt à s'embraser. Hier, des feux dans l'Aude, en Seine-et-Marne, dans l'Indre-et-Loire. Ce sont des feux qui touchent aussi des parcelles agricoles, qui touchent des espaces naturels, qui touchent des habitations.
2: Voilà, plusieurs incendies en cours ce matin. Donc 60 hectares brûlés depuis hier après-midi à Millau dans le Gard. 900 hectares parcourus par les flammes dans l'Aude depuis mercredi. Le ministre de l'Intérieur est attendu sur place cet après-midi. La situation est à suivre sur notre site ici.fr. Sébastien Lecornu, lui, a dessiné les contours du nouveau plan hors sec chaleur extrême pour mieux répondre aux prochaines canicules, avec un réseau de centres de mise en protection des personnes fragiles, un renforcement de la sécurité civile et de nouveaux moyens numériques. Ce sont les annonces du Premier ministre. Mais concrètement, nous sommes nombreux à anticiper les prochaines vagues de chaleur et à vouloir nous équiper de ventilateurs et de climatiseurs. Marc Bertrand, dans les magasins Lidl, une opération promo a tourné au chaos hier avec des clients piétinés, voire blessés.
5: Caroline a 50 ans et elle aussi. Elle est devant le Lidl de Châteaudun, dans leur Loire, agglutinée avec 100 personnes autour d'elle quand les portes s'ouvrent.
6: Les gens se sont rués, mais comme jamais. Ils tombaient devant moi. Il y a une dame, elle était en sang au niveau du bras. Il y a un monsieur qui était par terre, qui se faisait piétiner. Il y a une dame qui arrivait vers moi en pleurs, me disant « j'ai perdu mes clés de bagnole ». J'avais honte à un moment. Franchement, j'ai eu honte de me trouver là.
5: Elle se fraye un chemin jusqu'au présentoir. Les 10 clims sont déjà partis. Dépitée, elle attrape un ventilateur et passe à la caisse.
6: Et là, il y avait un monsieur devant moi qui avait 2 climatiseurs. Et on venait de lui annoncer qu'on fait fouter une clim par personne. Et là, il s'est retourné, il y avait plein de monde derrière. Et il m'a regardé, il m'a dit « ça vous dit de prendre ma clim ?»
5: Caroline le dit, si elle s'est jetée sur cette opération promo, c'est parce qu'elle a cherché une clim partout, appelée tous les magasins. Sur Internet, les délais de livraison poussent à janvier 2027.
6: Moi, j'ai passé une canicule atroce à tel point que j'ai dû partir à l'hôtel. Je travaille de chez moi, en fait. Donc oui, ça en valait le coup. On m'aurait dit ça il y a 2 mois, je m'en fous d'avoir une clim. Mais quand on vit ce qu'on a vécu et qu'on te dit qu'il va y avoir une deuxième vague, bien sûr, on est prêt à tout.
5: Elle en veut surtout à Lidl, Caroline dit qu'on aurait pu prévenir la cohue en mettant des agents de sécurité.
2: Et la CGT dénonce de son côté des ventes événementielles qui mettent en danger les salariés. Opération prévue de longue date, sans lien avec la récente canicule, répond de son côté la direction de Lidl.
0: Trois nouvelles plaintes déposées contre Patrick Bruel.
2: C'est ce qu'indiquent les avocats des plaignantes. Le chanteur est déjà mis en examen pour viol et agression sexuelle dans 4 affaires. Il est placé sous le statut de témoin assisté dans 4 autres dossiers. Un troisième accident mortel dans l'Hexagone à cause d'un airbag Takata. C'est une information de la cellule d'investigation de Radio France. L'accident a eu lieu en janvier en Haute-Savoie. On l'apprend maintenant. La Citroën C3 faisait l'objet d'un rappel. Le conducteur de 41 ans est mort, tué par un bout de métal projeté dans l'habitacle. Ces airbags ont fait 22 morts en France, la plupart en Outre-mer.
0: Ici, 5h04, la Coupe du Monde de foot. Espagne-Portugal en 8e de finale.
2: La belle affiche lundi après la victoire 3-0 de l'Espagne sur l'Autriche et le succès 2-1 du Portugal sur la Croatie. Et début à l'instant de Suisse-Algérie, toujours 0-0. Et puis on passe aux vacances scolaires qui débutent ce soir, l'heure de ranger les cartables, le bonheur et la liberté pour les 2 prochains mois. Mais il y aura quelques larmes dans les yeux de certains élèves de CM2 qui s'apprêtent à tourner une page après 5 ans dans leur école primaire. Saïd Makhloufi.
7: Et forcément beaucoup de tristesse.
8: Oui, un peu triste parce que on a passé de bons souvenirs dans cette école et tout ça.
9: Voilà.
10: Oui, parce que j'y suis depuis que je suis toute petite.
7: Qu'est-ce qui va le plus te manquer ici?
10: Mes copains.
7: Je sens que lors de la dernière sonnerie, il va y avoir des larmes.
10: Oui, il va en avoir beaucoup. Faudra sortir les mouchoirs, mais bon.
7: Ça va pleurer, Chloé?
10: Oui.
7: Beaucoup, hein?
10: Beaucoup.
7: Et puis, quand on est en CM2, on est les plus grands de la cour de récréation.
11: Les big boss. Tout le monde nous respectait. On leur disait, donne-moi ça, ils nous le donnaient. Et ça ne sera plus du tout pareil.
7: Nos CM2 sont en route.
12: En route pour le collège.
10: Ça va faire un peu bizarre parce qu'ici, on est grands, on est les plus grands et tout. Et là, on va arriver, on sera tout petits.
7: Cette dernière journée va donc être riche en émotions. Et c'est chaque année la même musique.
13: C'est fini.
7: Marie-Laure Jean, la directrice de l'école Jean Bonijol.
14: Chaque année, ça pleure. Chaque année.
7: Allez, séchez vos larmes et bonne route.
12: En route pour le collège.
2: Oui, alors c'est fini, mais qu'il se rassure, il en reste quand même quelques années avant le bac, le reportage des cigares.
0: La route est longue.
2: Ouais. De Céline McLoufi. Oui, la route est longue, encore au moins une petite dizaine d'années.
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2: Les couleurs du ciel à 5h06 et les éclaircies sont de retour, Johan.
0: Oui, en matinée, le ciel sera dégagé sur la majeure partie de la France, avec toutefois quelques voiles nuageux, massif central, bordelais, vallée de la Garonne et Pays Basque. Sur le reste du pays, le soleil va dominer ce matin avec des températures de saison, 13 à Rouen, 16 en milieu de matinée à Nantes, 14 à Rennes, 19 à Strasbourg. Et puis enfin, sur le pourtour méditerranéen, il fera déjà chaud en milieu de matinée avec 24 degrés à Montpellier et Marseille. Et puis cet après-midi, du soleil pour tout le monde, accompagné de températures estivales et tempérées pour la plupart, 24 à Lille, 28 à Strasbourg, 29 dans la capitale, et puis plus on se dirige vers le sud-est, plus la chaleur sera prégnante et va s'intensifier, des températures qui seront encore caniculaires ce vendredi sur le pourtour méditerranéen, 34 à Marseille, 31 à Nice, jusqu'à 37 à Montpellier, avec en prime toujours ce vent fort qui va continuer de souffler et aura pour conséquence d'accentuer les risques d'incendie dans la région. Grande vigilance donc, et chez vous, quel temps fait-il? Vous nous le dites, vous nous le racontez en nous envoyant un petit message, un petit post sur la page Facebook d'ici, le nom de votre commune, une température. Tous les matins, on fait la météo ensemble.
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0: À 5h08, voici The Four Non Blondes, groupe des années 90, un seul tube dans leur carrière. Avec,
2: mais quel tube?
0: Bah oui, What's Up? Hein, la phrase fétiche de Bugs Bunny. Quoi de neuf, docteur? Et vous? Quoi de neuf? Bon réveil?

0: à vous qui nous écoutez de très bonne heure ce vendredi matin. Il est 5h12.
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0: C'est une initiative originale qu'avait trouvée Lisa, une Américaine de 42 ans, cherchant désespérément l'amour, lasse de ne pas trouver le prince charmant sur les applis. Elle avait décidé de faire preuve d'inventivité, louer une cinquantaine de panneaux publicitaires numériques qui longent une grande route qui traverse la Californie. Ces panneaux affichés par intermittence sa photo ainsi que l'adresse de son site internet. Les doléances aussi de cette jeune femme, un homme entre 37 et 42 ans, être prêt à fonder une famille d'ici 2-3 ans, être de gauche, etc., etc. J'en parle à l'imparfait, parce que après 4000 prétendants...
2: Quand même
0: elle n'a pas trouvé l'amour, elle était résignée.
2: C'est difficile.
0: Bon, non, mais peut-être qu'effectivement, peut-être que ses prétendants n'étaient pas à la hauteur. Elle se dit, bon, l'amour, ça n'est peut-être pas fait pour moi, fini les panneaux publicitaires. J'en parle au passé, parce que donc elle a arrêté tout ça. Elle a eu un accident, rien de grave, un automobiliste lui est rentré dedans, et quand il est descendu pour faire le constat à l'amiable, en voyant Lisa, il a dit, mais c'est vous, la fille du panneau publicitaire. Et oui, c'est moi. Comme quoi, parfois, l'amour ne prévient pas. Coup de foudre mutuel. Ça fait quelques mois qu'ils sont ensemble, et d'ici quelques semaines, ils vont se fiancer. Comme quoi, finalement, c'est des petites choses comme ça qui font que ces panneaux publicitaires n'ont pas servi à rien. C'était la belle histoire
2: l'amour
0: du jour.
2: L'amour au coin de la rue.
0: Au bord de la route. 5h13, ce vendredi, dans l'info d'ici, les conséquences de la canicule. Comment mieux organiser notre adaptation aux températures qui grimpe.
2: Oui, et comment adapter nos vies et nos bâtiments à la chaleur. Reportage dans une école près de Montpellier, récemment rénovée face au changement climatique.
0: Et dans la bande-son de votre réveil, Céline Dion sera bientôt des nôtres. Céline qui se prépare.
2: Nouveauté.
0: Bah oui, évidemment nouveauté.
2: Nouveauté ici.
0: Et la nouveauté, c'est qu'elle sera d'ici quelques semaines à la rentrée de septembre en région parisienne pour une série de concerts. En attendant, on fait quelques économies. Bonjour Valère Coréard, chaque jour avec vous un bon plan pour optimiser notre pouvoir d'achat, et ce vendredi avec vous on parle réparation.
3: Vous imaginez bien qu'en ce qui concerne le coût, déjà c'est un vrai bon plan. Une fois qu'on a dit ça, et si vous êtes au même niveau de bricolage que moi, vous vous dites oui je suis d'accord mais enfin ça c'est pour les autres, et vous vous dites sans doute aussi je ne vais pas faire appel à un pro pour réparer tel ou tel objet qui ne vaut pas si cher que ça, la réparation va me coûter plus cher que le remplacement. C'est là que j'ai peut-être une solution pour vous. Est-ce que vous êtes au clair avec ce qu'on appelle le bonus réparation, une subvention de l'État pour participer à la réparation d'un de vos objets du quotidien?
0: Ce bonus réparation concerne vraiment tous les objets du quotidien?
3: Non, pas tous, je ne vais pas non plus exagérer, mais enfin quand même un certain nombre, comme un téléviseur, une machine à laver le linge, un vélo, un téléphone portable ou encore un aspirateur et même vos vêtements. Dans les faits, le bonus va varier, son montant je veux dire, en fonction du type d'objet, ça peut être 15 euros, ça peut aussi être 60 euros. Mais ce qui est intéressant, c'est que ce bonus va être directement déduit de la facture que vous devriez payer aux professionnels agréés. Bonusreparation.org pour en savoir plus sur ce dispositif. Et puis un petit conseil au passage, ne vous dites pas à l'avance si un objet est réparable ou non, justement quand on n'est pas très bricolo, on ne sait pas. Parfois on peut avoir de belles surprises quand on le met entre les mains d'un vrai professionnel. Est-ce que vous avez déjà testé ce bonus réparation? Vous en pensez quoi? Voici mon mail, parisilleséconomies@radiofrance.com.
0: Bien noté. Et bon week-end à vous Valère Coréard. Lundi, vous nous parlerez d'une plateforme de résidence secondaire pour permettre de partir en vacances sans rien débourser. Vous écoutez ici, il est 5h16. Bon réveil.
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0: L'info d'ici ce vendredi, c'est le Premier ministre qui a dévoilé hier les contours du nouveau plan hors sec chaleur extrême.
2: L'objectif est de mieux protéger les personnes les plus fragiles, mais c'est probablement toute notre société, tous nos bâtiments qu'il faudra à terme adapter, à commencer par certains lieux stratégiques à l'image des hôpitaux et des écoles. Morgane Guillaumard, vous vous êtes rendu dans un établissement scolaire de Grabel près de Montpellier, une construction des années 80 mais qui vient d'être rénovée.
7: À l'entrée de cette école, il y a des ombrières panneaux solaires et une cour entièrement végétalisée.
8: Ici, on est dans la cour principale de l'école.
7: Yann Issard, directeur général adjoint à la mairie de Grabel, il nous montre les copeaux de bois, l'enrobé perméable à la pluie. pluie qui a remplacé le goudron et les arbres présents dans cette cour.
8: Ça permet en fait de limiter ce qu'on appelle les îlots de chaleur urbains et de limiter donc la restitution de la chaleur la nuit.
7: Les bâtiments, eux, ont été isolés par l'extérieur avec du bardage en bois et des caissons remplis de bottes de paille.
8: La paille, c'est un matériau très intéressant parce qu'il a un fort pouvoir d'inertie thermique, c'est-à-dire qu'il va retarder l'entrée de la chaleur dans le bâtiment. Le pic de chaleur atteint dans le bâtiment va se produire en fin d'après-midi ou en tout début de soirée lorsque les enfants ne sont plus là.
7: À l'intérieur des salles de classe, pas de clim, mais des ventilateurs au plafond et des espèces de grosses hottes automatisées pour faire entrer l'air frais la nuit et faire sortir l'air chaud le jour. Cette solution n'est pas magique, mais elle permet quand même de faire baisser la température de plusieurs degrés.
8: On peut monter dans certaines classes à 29-30 degrés de température réelle quand il fait 37-38 à l'extérieur et que la nuit, ça descend pas en dessous de 25.
7: C'est et les premiers contents, quand il fait chaud comme ces derniers jours, ce sont les enfants scolarisés dans cette école, comme Timéo, Hazel et Emma.
9: J'aime bien, c'est les ventilos. Il fait direct froid au lieu qu'il fasse chaud, parce que dehors, c'est insupportable la chaleur.
10: Ça fait beaucoup d'air frais, donc ça fait du bien et tout, quoi.
11: On a moins chaud. La classe devient fraîche et donc c'est bien.
7: Cette rénovation énergétique portée par l'ancien maire insoumis de Grabel a coûté 5 600 000 euros. Un budget important qui ne peut pas s'appliquer à toutes les écoles, estime l'édile actuel Pascal Emès, sans étiquette.
12: Une collectivité comme Grabel de 10 000 habitants, sauf avoir une richesse financière exceptionnelle, ne peut pas mener deux opérations comme celle qui a été menée sur Joseph Delteil. Donc il faudrait trouver des solutions moins onéreuses.
7: Solutions moins coûteuses comme dans l'école voisine où une expérimentation a été menée pour faire baisser la température de 7 degrés avec la mise en place de voiles en fibre de coco dans la cour et un extracteur d'air dans un couloir. Un projet à 400 000 euros pour le rendre pérenne dans toutes les salles de classe.
2: Un reportage de Morgane Guillaumard sur votre radio locale ici.
0: Il est 5h19, vous attendiez peut-être son retour et c'est désormais confirmé. Le Jamel Comedy Club fait son grand comeback. C'est au sommaire de coulisses télé de Patrice Gascoigne qui nous rejoint. Le temps d'écouter les Toulousains du groupe Gold, Ville de Lumière, sur votre radio locale. Il est 5h19. Bonne journée.

0: 5h21, vous êtes ici, le jour n'est pas encore levé, mais vous si, et c'est tant mieux. Ce vendredi, c'est un 3 juillet qu'ils sont nés, l'acteur américain Tom Cruise, 64 ans et 45 films, parmi lesquels de nombreux classiques, Top Gun, Jerry Maguire, Minority Report ou la saga Mission Impossible. Happy Birthday Tom, c'est aussi l'anniversaire d'Eric Toledano.
1: Ah, je l'adore.
0: Bah oui, c'est vrai, intouchable. Omar Sy, François Cluzet et beaucoup d'autres, des comédies dites sociales. Et puis ce vendredi, c'est son anniversaire à lui aussi.
2: Oh mon Dieu, laissez-les-moi, les beaux yeux.
0: 30 ans aujourd'hui pour Kenji Girac. Deux autres chanteurs fêtent également leur anniversaire ce 6 juillet. Deux éternels adolescents, à commencer par Michel Polnareff. 82 bougies pour Polna qui garde ses lunettes noires aux montures blanches. Et un autre anniversaire, celui de Monsieur Eddy.
3: Mes bien chers frères, mes bien chères sœurs,
0: à votre avis, Cyril, Eddy, plus jeune ou plus vieux que Polnareff?
1: Si vous me posez la question, je dirais légèrement plus jeune, peut-être.
0: Légèrement plus âgé, une courte tête.
1: Il n'y a pas de piège.
0: 84 ans pour Eddy Mitchell, qui semble rester en pleine forme. Et puis, il y a 41 ans, jour pour jour, sortez au cinéma, Retour vers le futur. On vous souhaite un bel anniversaire. Si c'est un 3 juillet que vous êtes né, tâchez de profiter au maximum de cette journée.
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0: Et à 5h23, il est temps d'aller jeter une oreille aux coulisses télé de Patrice Gascoin. Patrice, aujourd'hui, vous avez repéré une émission quotidienne qui va nous permettre de nous détendre, le retour du Jamel Comedy Club.
5: Installer une émission d'humour et la faire durer 20 ans, c'est un chantier à plein temps.
6: Convoque tous les ouvriers que tu pourras trouver. Fais creuser les fondations là-bas. Là, à côté du palmier, on va faire une grande dalle avec plein de statues, qu'on appellera la grande dalle avec plein de statues. Et là-bas, les jardins, avec des oliviers, des orangeades, des seuls pleureurs, des seuls meunières. Ouais. Et là-bas, le palais, luxuriant, magnifique, chamarré, avec une grande cour où il y aura plein de danseuses qui pourront danser. Et juste là, un petit géranium.
5: Vous avez bien sûr reconnu Jamel Debbouze dans la comédie culte d'Alain Chabat, Astérix et Obélix, Mission Cléopâtre. En tout cas, Jamel n'a pas hésité à partager sa potion magique avec de jeunes talents et pour cela, il a créé le Jamel Comedy Club qui lui permet de mettre à disposition des humoristes qui débutent une vraie scène au cœur de Paris, mais aussi une vraie exposition puisque le Jamel Comedy Club est devenu une émission sur Canal+. La 15e saison vient de débuter, elle est à retrouver tout l'été du lundi au vendredi à 19h50, donc en clair. Trois humoristes se relayeront à la présentation du Jamel Comedy Club, dont l'épatante Sarah Lélé, à qui j'ai demandé de me raconter comment s'était passée sa première rencontre avec Jamel. Sarah Lélé.
7: L'anecdote la plus marquante que j'ai avec Jamel, c'était ma première année au Jamel Comedy Club quand j'entre dans la troupe. Je me rappelle, je l'avais jamais encore rencontré, mais on fait une fête de la rentrée, qu'on fait généralement une fois par an avant de commencer l'année. Et mon producteur m'introduit à Jamel, il dit: Jamel, je te présente Sarah Lélé. Il faut absolument que tu ailles la voir, elle est dans la troupe, tu vas adorer. Et Jamel, il me dit: Sarah, enchantée, mais il faut pas que je vienne te voir parce que si j'entre dans la salle pendant que tu joues, tu vas stresser, tu vas paniquer et tu vas mal performer. Ils l'ont tous fait, tu vas le faire. Et je me rappelle lui avoir dit: moi j'ai peur de personne. Et je pense que ça l'a choqué, ça l'a un peu marqué. Mais la fois où il est venu, j'ai tenu ma parole, j'ai pas eu peur, j'ai continué tout droit et à partir de là, on a eu une très très bonne relation.
5: Avec les confidences de Sarah Lélé, vous savez comment cette étoile montante du stand-up a rencontré l'un des maestros de l'humour, Jamel Debbouze. Notez qu'à la rentrée, Sarah Lélé sera en tournée à travers la France, notamment à Marseille en octobre, puis à Angers, Nantes, Lille, Lyon, Strasbourg, Rouen. Ne la manquez pas. En attendant, vous pouvez la retrouver cet été à 19h50 en clair sur Canal+, aux commandes du Jamel Comedy Club. Sinon, et c'est pas une blague, je reviens demain avec de nouvelles coulisses télé.
0: À demain, Patrice Gascoin, 5h25. Et si vous veniez sur l'antenne d'ici, nous raconter ce que vous avez prévu de faire pour ce week-end. 0810 055 056. 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Voici le tout nouveau Céline Dion. Bonjour, pardon, merci. Si, écoutez, ça commence ainsi.
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0: ici dès 5h. Chaque matin, on démarre une nouvelle journée ensemble. Il y a quelques encablures de 5h30. Avant les infos, Stéphane Bern vient nous rendre visite, une petite visite pour faire un voyage dans le temps, au temps justement de la Grande Guerre qui transformait les corps et aussi la médecine. Stéphane.
1: Sur le front de la Première Guerre mondiale, les obus ne tuent pas toujours, mais ils défigurent. Depuis 1914, dès les premiers mois de la guerre, les blessures, notamment au visage, se multiplient. Éclats d'obus, balles, brûlures, des milliers de soldats survivent, mais avec des mâchoires arrachées, des nez détruits, des visages méconnaissables. On estime entre 10 et 15 000 les grands blessés de la face. On les appelle bientôt les gueules cassées.
2: Toi, ma gueule, qu'est-ce qu'elle a, ma gueule ?
1: Face à ces blessures inédites, le médecin doit inventer. Des chirurgiens développent des techniques nouvelles. Greffe de peau, lambeaux cutanés, reconstruction des mâchoires. On tente de redonner un visage, mais aussi une vie sociale. Parmi eux, des pionniers comme Harold Gillis en Grande-Bretagne ou encore Hippolyte Morestin et son service des baveux au Val-de-Grâce. Alors oui, le nom est brutal, mais en temps de guerre, on ne s'embarrasse pas du marketing. Ils posent les bases de la chirurgie réparatrice moderne. Leurs interventions sont longues, complexes, parfois expérimentales. On fabrique aussi des prothèses en métal ou en cuir pour masquer les mutilations les plus graves. Le cuir, le métal, la précision, on n'est pas loin du maroquinier de luxe. Sauf que la cliente, c'est pas Émilie de Paris. Après la guerre, ces techniques ne disparaissent pas. Elles évoluent, s'améliorent et donnent naissance à une nouvelle discipline, la chirurgie esthétique. Les progrès, notamment dans l'anesthésie, permettent d'opérer sans utiliser d'éther, de chlorure d'éthyle ou de chloroforme, incompatible avec une chirurgie de la bouche ou de la face. Avant de promettre un visage plus jeune, la chirurgie esthétique a d'abord essayé de rendre un visage tout court.
0: Bon week-end Stéphane, et à lundi, vous écoutez ici, il est 5h30, l'info en France et dans le reste du monde, c'est l'heure du 90 secondes présenté par Cyril Arnaud Redon.
3: 3000 personnes évacuées dans les Pyrénées-Orientales à Sainte-Marie-la-Mer et au Canet-en-Roussillon face à un incendie qui a parcouru 30 hectares. Des feux aussi à Millau dans le Gard et dans l'Aude où 900 hectares ont été parcourus par les flammes depuis mercredi. Le ministre de l'Intérieur, Laurent Nunez, est attendu sur place cet après-midi. 3 accidents mortels hier dans le massif du Mont-Blanc. Un parapentiste de 62 ans a percuté le sol. Un octogénaire a fait un malaise cardiaque durant une randonnée. Et un alpiniste britannique de 69 ans a dévissé alors qu'il escalader un bloc rocheux. L'enquête sur l'explosion à Monaco, un suspect a été identifié. Il s'agit, selon les premiers éléments, d'une femme d'une trentaine d'années. Elle fait désormais l'objet d'une notice rouge Interpol. L'attaque a fait 3 blessés, dont 2 graves, lundi soir. Interdire l'achat de cigarettes aux personnes nées après 2009. Rendre le Nutri-Score obligatoire. Signaler les addictifs néfastes pour la santé ou imposer le port du casque à vélo. L'assurance maladie fait plusieurs propositions. Des mesures de prévention, notamment pour réduire le déficit de la sécu. Voilà une belle affiche pour les huitièmes de finale de la Coupe du Monde. Espagne et Portugal lundi. Les deux équipes se sont qualifiées cette nuit. L'Espagne en battant l'Autriche 3-0. Le Portugal en s'imposant 2-1 sur la Croatie. Et puis Suisse-Algérie en ce moment. C'est la Suisse qui mène 1-0. Du monde sur les routes pour ce premier week-end de départ en vacances. Bison futé voit orange aujourd'hui dans le sens des départs. Rouge pour le quart nord-est. Ce sera compliqué aussi demain.
0: Vous écoutez ici ce vendredi, plus de 200 pompiers mobilisés pour lutter contre un violent incendie dans les Pyrénées-Orientales.
3: Oui, on l'a dit, 30 hectares parcourus par les flammes sur les communes de Sainte-Marie-la-Mer et du Canet-en-Roussillon. 3 parkings ont été touchés, tout comme 3 campings pardon, ont été touchés, tout comme plusieurs entreprises. 3000 personnes au total ont été évacuées, des vacanciers pour beaucoup, qui ont été accueillis au centre communal d'action sociale, la plupart Margot Munoz sous le choc.
4: Les cheveux de Mathilde goutte sur le sol, l'adolescente remet en place la serviette de plage nouée autour de sa taille.
5: On sortait de la piscine, on voyait de la fumée. Son père est venu nous chercher. On a dû courir, on a dû sauver des enfants. On était 10 dans la voiture pour sauver notre peau. Parce qu'en fait, on voyait de la fumée qui se mettait sur notre corps. Ça faisait vraiment peur. On a l'impression qu'on voyait la mort arriver en fait.
4: Emeline détaille ce qui est resté dans son mobil-home, ses papiers, de l'argent liquide, tous ses vêtements, mais ça reste du matériel.
6: Moi j'ai 2 filles, donc c'était ma priorité absolue, partir vite et loin. Tant pis pour les affaires. On a tout perdu, mais c'est pas grave. C'est la priorité absolue à ce moment-là, c'était mettre en sécurité mes deux filles. C'est l'essentiel.
4: Sur la table, des piles de gobelets en carton et des bouteilles d'eau fraîche. Jean-Louis s'en remplit un. Il a encore très mal à la gorge.
7: Beaucoup de fumée. Donc, ça commençait à prendre un peu à la gorge, un peu de suffocation. Et quand il y a eu beaucoup de fumée, là, on a dit, bon, faut s'en aller.
4: Jean-Louis, comme d'autres vacanciers qui ont passé la nuit dans le gymnase sur un lit de camp.
3: Margot Munoz, d'ici Roussillon, et plus de 250 bungalows ont été brûlés dans les trois campings touchés. Six départements du sud du pays, des Pyrénées-Orientales aux Bouches-du-Rhône, sont encore classés en rouge ce matin. On jette un coup d'œil sur notre ciel, Johan, et c'est une plutôt belle journée aujourd'hui.
0: Un ciel dégagé, des températures estivales, mais tempérées pour la plupart des communes en France. Par exemple, en milieu de matinée, aujourd'hui, il fera 13 à Rouen, 16 à Nantes, 14 à Rennes. Et puis en revanche, plus on descend dans le sud-est et plus ça commence à chauffer. 24 degrés déjà à Marseille en milieu de matinée. Puis cet après-midi, une tendance qui va s'accentuer dans le sud-est avec 34 à Marseille, 31 à Nice, jusqu'à 37 à Montpellier. Toujours des vents qui soufflent fort et qui font présager des risques d'incendie. Donc vigilance et prudence qui sont de mise. Et puis pour le reste du pays, je vous le disais, du soleil et des températures estivales, mais tout à fait dans les moyennes des normales saisons. 24 à Lille, 28 à Strasbourg, 29 dans la capitale. Et chez vous, vous nous dites sur la page Facebook d'ici comment ça se passe. Linda nous a écrit de Charleville-Mézières. Chez elle, il fait 10 degrés ce matin. 16 à Cherbourg, chez Denise qui s'apprête à accueillir ses petits-enfants qui vont passer leur première semaine de vacances chez leur mamie à partir de demain. Profitez bien, Denise. Et puis enfin, 18 degrés relevés ce matin à Limoges chez Dominique. Tous les matins, ici, on fait la météo ensemble.

0: un peu de courage. Ce soir, c'est le week-end, peut-être même les vacances, qui sait. Il est 5h39, vous écoutez ici. Merci de nous faire confiance.
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0: Et ici, pas un matin ne se passe sans vous alerter sur une nouvelle arnaque à éviter. Cyril, aujourd'hui, gare aux pneus.
2: Oui, top départ des vacances scolaires ce soir avec déjà pas mal de monde attendu sur la route et des escrocs qui nous attendent au tournant.
0: On va pas se laisser faire. Aude Raso arrive dans un instant. Et puis dans les prochaines minutes, Florent Pagny sera là également.
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0: On passe ce début de journée ensemble et on accueille Françoise qui est avec nous. Bonjour Françoise.
2: Bonjour Françoise.
4: Bonjour.
0: Vous nous appelez d'Isère, où ça précisément, en Isère?
4: Oui. Là, je suis à mon travail, à Binet.
0: À Binet,
4: qu'est-ce que vous... Saint-Marcelin.
0: Qu'est-ce que vous faites dans la vie, Françoise?
4: Je travaille, bon. Je suis ouvrière.
0: Très bien.
4: Et voilà.
0: Est-ce qu'il y a du week-end dans les deux prochains jours?
4: Oui. Bon. Oui, bien sûr.
0: Quel est le programme?
4: Avec un bon barbecue.
0: Un bon barbecue. Et puis aussi, oui. on m'a dit que vous alliez amener le chien chez le véto.
4: Oui, tout à fait. Mon chien a 10 ans et il a de l'arthrose, malheureusement. Donc voilà, il a quelques problèmes de train arrière où il se bloque. Donc on va l'amener cet après-midi au vétérinaire.
2: Et alors, il aime bien aller chez le vétérinaire ou pas trop?
4: Oh, ça va.
2: Ça va,
4: il est gentil. Oui, oui.
2: On vous a perdu, Françoise.
0: Très bien, ça a coupé. Est-ce que Françoise est toujours avec nous? Non. Alors, on va lui envoyer quand même, puisque c'est ça la règle, chaque fois que vous passez sur l'antenne, le sac ici, un sac collector rempli de surprises avec le nouveau roman de Marc Lévy, les lunettes pour aller voir l'éclipse en toute sécurité, un petit sac de protection également pour le roman de Marc Lévy, puis un calepin au cas où vous voudriez noter quelques idées.
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0: fait plein des cadeaux.
1: Ça s'appelle le pack été. On salue Françoise, on salue le vétérinaire et son chien, on ne saura pas comment il s'appelle.
2: Non.
1: 5h40, bon réveil, vous êtes bien ici.
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1: Et à 5h41, j'espère que tout se passe bien de votre côté, que la nuit fut bonne, que le réveil agréable. Vous savez que tous les jours à cette heure-ci, c'est pas vrai, c'est votre rendez-vous anti-arnaque avec vous, Aude Razo. Aujourd'hui, top départ ce soir, ce sont les vacances scolaires, avec déjà pas mal de monde attendu sur la route et des escrocs qui nous attendent au tournant.
5: Est-ce que vous connaissez l'arnaque aux pneus crevés? Elle a fait pas mal de victimes l'été dernier, donc prenons les devants, comme ça, vous ne vous ferez pas piéger. Vous êtes sur la route des vacances, une voiture vous double et le conducteur vous fait des grands signes. Il vous dit qu'il y a un problème avec votre roue arrière. Inquiet, vous vous rangez sur le côté, l'autre voiture s'arrête aussi, et pendant que vous partez ausculter votre pneu, une personne est en embuscade, elle profite que vous ne regardez pas pour piquer tout ce qu'elle peut piquer dans votre voiture, sac, argent, téléphone. Les vacances commencent très mal.
1: Et ce genre de piège existe uniquement sur l'autoroute ?
5: Non, pas forcément. Il y a pas mal de signalements aussi à la sortie des parkings de supermarchés ou des stations-service. Et là, les victimes sont surtout des personnes seules et des personnes âgées. Vous prenez le volant, votre voiture se comporte un peu bizarrement. Vous vous arrêtez, le pneu a l'air crevé. Et là, comme par hasard, un monsieur fort serviable propose de vous aider. En fait, c'est lui qui a dégonflé votre pneu pendant que vous faisiez le plein ou que vous faisiez les courses. Vous voilà donc très occupé avec le cric et la roue de secours. Et lui, le monsieur ou son complice d'ailleurs, a tout le temps de dévaliser votre voiture. Attention, parce que parfois l'escroc va jusqu'à repérer en amont votre code de carte bleue. Il vous espionne quand vous êtes à la caisse. Comme ça, il peut tout de suite utiliser votre carte au distributeur une fois qu'il l'aura volée. Donc faites opposition à votre carte dès que vous voyez qu'elle a disparu.
1: C'est bien noté. Merci Aude Razo. Et puis pour retrouver tous les liens, tous les conseils utiles de C'est pas vrai, rendez-vous sur le site de la radio ici.fr à l'onglet Arnaud. Ce matin, le monde merveilleux du vivant s'intéresse à la tomate, légume de saison, à cuisiner, à toutes les sauces. C'est frais, c'est bon. Et puis dans un instant, vous allez en savoir bien davantage avec Benoît Prospero. En attendant, il est ici à 5h43, Florent Pagny.

0: restez ici chaque matin. On apprend plein de choses en s'amusant. Et à 5h47, c'est le moment de partir dans la nature. Soyez les bienvenus dans le monde merveilleux du vivant et son hôte, Benoît Prospero. Aujourd'hui, trois choses à savoir sur une plante que tout le monde connaît.
1: Ou que tout le monde croit connaître. Ça y est, me voilà. Enfin, bonjour à toutes et tous. Aujourd'hui, trois choses à savoir sur la tomate. Et on va parler de communication, lumière et tomatine. Première chose à savoir donc, la tomate communique avec d'autres êtres vivants. Ne me regardez pas comme ça, c'est vrai. Explication. Lorsqu'une plante, autre que la tomate, est attaquée, par exemple, par des pucerons, elle peut émettre ce que l'on appelle des composés organiques volatiles, les COV, des composés qui se propagent dans l'air. Et la tomate, la plante, est capable de détecter ces COV. Mais qu'est-ce qui se passe à ce moment-là? Eh bien, coup de stress de la tomate qui active immédiatement ses défenses naturelles contre les pucerons. Conséquence, exposée à ces composés, elle devient moins attirante pour les pucerons qui, du coup, s'installent moins sur la plante et, logiquement, se reproduisent moins. Et, au même moment, la tomate devient aussi plus attractive, à l'inverse, pour les guêpes parasites prédatrices des pucerons.
0: Donc ça veut dire que la tomate peut non seulement communiquer chimiquement avec d'autres plantes, mais également avec les insectes.
1: Eh ben exactement, et ce n'est pas tout. Deuxième chose à savoir sur la tomate, elle se dirige vers la lumière. En fait, comme beaucoup de plantes, la tomate réagit à la lumière grâce à un phénomène appelé phototropisme. Cela signifie que quand elle grandit, ses tiges se dirigent toujours vers la source lumineuse, et ce, pour capter un maximum d'énergie en vue d'améliorer la célèbre photosynthèse. Et, ferez le test avec des jeunes plants, si vous placez un pot de tomate près d'une fenêtre, vous allez voir que sa tige se penche progressivement vers la lumière. Ce qui veut dire capacité à capter la lumière, sa provenance, mais aussi à s'orienter vers la source lumineuse. Et si vous tournez le pot, vous verrez, la tige se réoriente à nouveau vers la lumière, et ce, en seulement quelques heures.
0: Ah, vous écoutez Benoît, la tomate est merveilleuse en tout point.
1: Ah bah oui, et c'est pas terminé. Troisième chose à savoir, les feuilles, tiges et fruits verts de la tomate contiennent une substance appelée tomatine, toxique pour de nombreux animaux herbivores et insectes qui s'en détournent. Et vous allez me dire, est-ce que c'est dangereux pour les humains? Eh bien, disons qu'il faudrait en manger une très très très grande quantité. Donc tout va bien, appelle-moi pigeon et regarde-moi m'éloigner avec ta viennoiserie. Le monde vivant est merveilleux. Et tout ça, on l'apprend où? Dans un livre aussi merveilleux qui s'intitule « Sensible par nature, la vie invisible des plantes révélées par les sciences ». C'est signé Delphine Arbelé-Bonin et Lucia Sylvain Bonfanti et publié chez Tana Édition.
0: Merci Benoît Prospero. Et à lundi, sans faute, même antenne, même heure, le monde merveilleux du vivant.
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0: À 6h10 et à la une de la presse ce matin, on se met à table, Cyril.
3: Ouais, notre invitée est rédactrice en chef de Marmiton, le magazine qui ce mois-ci publie un dossier spécial « Comment cuisiner des recettes qui nous rafraîchissent ».
0: Bonjour Laurie Fourcade.
4: Bonjour Johan.
0: La première chose à laquelle on pense dès lors qu'on parle de fraîcheur dans nos assiettes, ce sont les légumes. Est-ce que tous peuvent se manger cru d'ailleurs?
4: Eh bien non, parce que certains renferment des composés qui sont irritants pour le système digestif. C'est le cas des choux notamment. D'autres, pardon, peuvent être toxiques, comme l'aubergine ou la pomme de terre. Donc ces légumes-là, surtout pas crus. Mais bon, il y en a plein d'autres. C'est ça l'avantage.
0: Les légumes crus qui rassasient davantage que lorsqu'ils sont cuits, apprend-on en lisant Marmiton. Pour quelle raison?
4: Eh bien, parce que, en fait, justement, les fibres sont nettement plus assimilables quand c'est cru. Et donc, on va avoir une sensation de satiété. Et puis, les légumes crus sont gorgés d'eau aussi. Donc, en fait, cette eau va remplir plus facilement l'estomac.
0: Ce qui marche pour les légumes marche également pour les fruits crus. Ils sont plus riches en nutriments.
4: C'est exactement ça. Alors, parce que la cuisson, en fait, dégrade les vitamines, notamment des fruits, et notamment la vitamine C, qui, elle, est très fragile. Alors, il vaut mieux, dans ce cas, si on veut manger des fruits cuits, procéder à une cuisson qui va être toute douce, notamment avec de la vapeur, pour rendre, en fait, ces nutriments plus facilement assimilables. Et je pense notamment aux polyphénols et aux antioxydants dans les fruits rouges.
0: Allez, comme ça, en ce début du mois de juillet, un fruit, un légume que vous conseillez?
4: c'est la pleine saison de la courgette, donc il faut en profiter, aussi au concombre par exemple, et puis en fruits bien sûr, on ne se passe pas de la pastèque qui est gorgée d'eau et qui va vraiment nous désaltérer.
0: À ceux qui cet été se laisseraient tenter par les tartares, notamment les tartares de bœuf, la viande crue est-elle plus difficile à digérer ?
4: Alors oui, elle est plus difficile à digérer, en fait grâce à la cuisson, la structure des protéines de la chair de la viande se modifie, ce qui va la rendre plus facile à digérer. Et en prime, il faut savoir que la cuisson élimine les différents parasites ou les différentes bactéries qui pourraient subsister dans la viande crue. Néanmoins, Johan, si on veut déguster un tartare ou un carpaccio, eh ben, c'est tout à fait possible. Il faut simplement être très rigoureux sur la sélection de la viande choisie, sur la conservation et sur la préparation de la viande. Il ne faut pas hésiter à demander à son boucher quelques conseils. Et si vous avez toute confiance en lui, alors il n'y a pas de souci.
0: Cuisiner des recettes fraîches pour cet été à retrouver dans le magazine Marmiton, actuellement en kiosque. Merci Laurie pour ces conseils fraîcheurs en cuisine ce matin. Passez une belle journée.
4: Merci, vous aussi Johan.
0: Dans ses tendances, ce vendredi, le grand retour du post-it, ce petit carré jaune à la mode dans les années 80, connaît un retour en grâce en 2026. On en parle juste après Shawn Mendes sur les ondes d'ici, 5h53.

0: vous écoutez ici, avant de retrouver toute l'équipe d'ici matin sur votre radio locale, Muriel Jordan nous tient, comme tous les jours, au courant des dernières tendances à la mode. Et ce vendredi, Muriel, vous ressortez du tiroir le post-it.
1: Oui, alors je sais pas comment c'est chez vous, hein, mais moi, sur mon frigo, c'est une mosaïque de post-it. Des jaunes, des roses, des verts, des bleus. On voit à peine le frigo qui se cache derrière. Et c'est pareil hein, sur l'écran de mon ordinateur, alors que sur l'ordi de mon mari, il y a qu'un seul post-it. Bah oui, avec marqué dessus, merci de ne pas toucher à cet ordinateur. De toute façon, je vais vous dire, la charge mentale de mon mec tient à peine sur la moitié d'un post-it. Soyons honnêtes. Entre les rendez-vous, les devoirs, les courses, les papiers à remplir, difficile de s'en sortir. Hein. Les indémodables post-it sont partout et sont devenus les indispensables de nos vies. En tout cas, je suis tombée sur des milliers de vidéos de ce genre.
2: Comment je gère ma charge mentale? En fait, j'ai besoin que mon cerveau cesse de tourner en permanence en disant « Ah oui, il faut faire ci, ah oui, il faut penser à ça ». Du coup, j'écris tout.
3: Je suis vraiment une maman avec plusieurs casquettes. Je suis à la tête d'une association. J'écris actuellement mon deuxième livre sur mon histoire. Je gère aussi ma société et mes réseaux sociaux. Donc c'est super important pour moi de tout noter vraiment pour ma charge mentale.
4: Au tout début, j'utilisais des post-it que je mettais partout.
1: Bref, en collant ce petit carré de papier sur les bords de l'écran d'ordinateur, on s'offre en quelque sorte une extension de mémoire, comme une sorte de disque dur externe, mais en papier.
0: Et ce post-it, Muriel, a même fait l'objet d'études très sérieuses, des recherches qui montrent que ce bout de papier peut influencer la manière dont nos interlocuteurs perçoivent nos messages.
1: Oui, le chercheur Randy Garner a montré qu'une demande personnalisée augmentait fortement les chances d'obtenir une réponse. Dans son expérience, des professeurs recevaient un questionnaire avec ou sans message manuscrit. Quand le message était écrit sur un post-it, 76% répondaient contre 48% avec un simple message manuscrit classique ou 36% sans message. Donc vous voyez, un simple post-it peut avoir un impact majeur sur l'engagement des destinataires. Mais en ces temps modernes, le smartphone peut remplacer les petits papiers volants. Voici trois applis pour zapper les post-it. Nesti, N-E-S-T-I, nouvelle appli française pensée pour simplifier le quotidien des familles avec agenda partagé, organisation des repas, liste des tâches, suivi scolaire. Tout est centralisé. Family Wall, avec un calendrier commun, des listes de courses, partage de documents ou encore gestion des activités. Et tout aussi pratique, il y a Listoo, L-I-S-T-O-O, une appli gratuite et sans pub qui mise sur des listes claires, des routines et une préparation plutôt ludique hein, des tâches pour qu'on fasse participer toute la famille, le mari et les enfants. Alors pour noter des trucs à faire, le post-it reste tendance, ok, sauf que c'est pas forcément toujours le papier qui s'y colle.
0: Et on n'a pas besoin de post-it pour savoir qu'on vous retrouve dès lundi, même heure, même antenne, Muriel Jordan, pour un nouvel épisode de C'est Tendance. C'était un plaisir de commencer cette journée en votre compagnie. Tiens, tant que j'y pense, demain, les Jeux, les Bleus jouent le Paraguay, 8e de finale de la Coupe du Monde. Rencontre à suivre ici en direct dès 23h.
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0: On vous laisse avec toute l'équipe d'ici matin. Excellent week-end à vous.
6: 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Et la première édition de votre journée, c'est avec Alexandre Sanguinetti. Il est 6h. Bonjour Alexandre.
7: Bonjour Evelyne.
6: La Haute-Corse en vigilance concernant la ressource en eau.
7: Réuni ce jeudi à Bastia, le comité de ressources a constaté que la canicule, les températures élevées et un mois de juin marqué par un fort déficit de pluie ont entraîné une hausse des consommations. Face à cette dégradation rapide de la situation et malgré un hiver pluvieux, les autorités appellent chacun à adopter dès maintenant des gestes de sobriété. Écoutez la préfète de Haute-Corse, Véronique Després-Boudier, au micro de Roland Friat.
8: On a eu un mois de juin qui a battu un record avec seulement 4% de la pluviométrie normale. Donc vous imaginez qu'en réalité, toutes les recharges n'ont pas pu se faire. Le niveau des nappes et des débits des cours d'eau ont beaucoup chuté, notamment dans la partie ouest du territoire. Et on a, notamment s'agissant de la Balagne ou du Cap Corse, des nappes et des niveaux qui sont d'ores et déjà très faibles et qui appellent à cette vigilance. Moi, si j'ai un message à faire passer, c'est que la vigilance que nous prenons aujourd'hui, cette vigilance, elle doit s'accompagner vraiment d'un effort sur les consommations d'eau potable qui sont faites. Et vraiment de réfléchir à chaque petit geste que nous faisons tous ensemble pour réduire notre consommation. Parce que nous allons devoir passer de nouvelles périodes où il fera chaud et nous aurons besoin effectivement d'avoir accès à la ressource.
6: La troisième COP d'Igor Siga hier à Bastia.
7: Et parmi les actions inscrites dans la feuille de route Scolavresque, un dispositif financé par le Fonds Vert qui doit rafraîchir les écoles bastiaises. Les 12 groupes scolaires de la ville sont concernés. L'école Charles-André y fait partie des sites pilotes. Laouda Udicelis-Braj, adjointe au maire de Bastia chargée de la transition écologique et énergétique.
9: Il y a des parties, de cours ombragés, une végétalisation. Il y a des dispositifs qui sont mis en place. Il y a aussi les ventilateurs. L'objectif, c'est en fait d'accompagner les établissements vers des meilleures conditions d'accueil, en sachant que tout ne pourra pas se dupliquer sur tous les sites scolaires de la ville et qu'on est vraiment sur une approche au cas par cas. Et c'est pour ça qu'on travaille actuellement à une programmation pluriannuelle d'investissement pour voir comment accompagner au mieux nos écoles et nos bâtiments. Et
7: il faudra attendre encore un peu pour voir les premiers résultats sur les températures concrètement dans les salles de classe. Denis Rouget est instituteur en CM2 à l'école Charles-André.
10: On a eu les ventilateurs et les premiers essais de végétalisation de la cour. Premier temps, c'est agréable pour les enfants d'avoir un espace où ils peuvent jouer dans la terre, dans les copeaux. Mais le bénéfice directement sur la température de la cour, pour l'instant, on n'en voit pas les résultats. Quand on a voté pour le projet qui nous a été proposé, on savait déjà que ça mettrait plusieurs années. Même si on en souffre, mais on n'en est pas étonné. Ça, c'est pour la cour. Pour les classes, les ventilateurs, quand ils ont été installés, c'était il y a quelques années. On n'avait pas encore les températures qu'on a maintenant. Maintenant, même avec les ventilateurs, on arrive assez souvent à dépasser les 32-33 degrés. Donc c'est encore supportable, mais pour combien de temps ?
7: Un reportage signé Camille Parsi. Au chapitre judiciaire, la réclusion criminelle à perpétuité demandée pour Christophe Guatzé, et des peines également allant de 5 à 25 ans de réclusion criminelle pour les autres accusés, et puis un acquittement pour Joseph Mancogne. C'est donc le verdict qui est tombé hier soir dans le procès en appel du double assassinat de l'aéroport de Bastia-Porrette. En 2017, Christophe Guatzé y annonce ce pourvoi en cassation. Il dénonçait hier soir un verdict politique. Les avocats d'Ange-Marie Michelloz et Christophe Andréani, Jacques Mariani envisageaient de faire de même. Ils ont 10 jours donc pour se pourvoir en cassation.
6: Après 9 ans et demi passés à la tête du Centre Régional des œuvres universitaires et scolaires, le directeur du CROUS de Corse, Marc-Paul Lugiani, tire sa révérence.
7: Une presque décennie au service des étudiants, une action essentiellement portée sur l'accès au logement à loyer modéré et l'alimentation pour tous. Réfection des restaurants universitaires, rénovation de résidences étudiantes, construction, acquisition de bâtiments. Marc-Paul Lugiani a laissé sa marque dans la ville universitaire. Il fait donc le bilan ce matin à 8h moins le quart. Il est l'invité de la rédaction et ce sera au micro d'Hélène Batty.
6: Bonifacio s'illumine pour 2 soirs encore.
7: C'est festilou, mais jusqu'à samedi soir en effet, dès le coucher du soleil. On peut profiter de projections de mapping vidéo, d'œuvres lumineuses et de spectacles dans une déambulation entre le port et la citadelle. Cette 11e édition est dédiée au football corse, même si de multiples thèmes sont mis en image. Hier, pour l'ouverture, les promeneurs étaient nombreux dans la cité des falaises à admirer le spectacle. Paul-Joseph Bouladou les a rencontrés.
11: Écoutez, là, les couleurs sur les bâtiments comme ça, c'est juste magnifique. Alors, on en prend plein les yeux. Et là, c'est vraiment les vacances, en fait. On oublie tout. On est bien.
12: Oh ben les réalismes des images, la façon dont c'est fait, le premier qu'on a vu sur l'histoire du football corse, c'était très, très joli. Moi qui suis un foot en plus, donc ça m'a bien parlé. Donc.
13: C'est d'actualité et puis ça fait partie de la vie de chacun de façon un peu universelle, quoi.
14: Vous êtes footeuse vous-même ?
13: Pas du tout. Pas du tout, mais ça n'empêche pas d'apprécier les beaux spectacles.
15: Bah, c'était assez joli et le spectacle de lumière est sympa.
16: Très joli, très très très joli. Et voilà, très joli. Et je sais pas comment on appelle, le funambule, voilà, très super.
7: Un funambule, je le précise, avec un maillot de la jeunesse sportive bonifacienne qui était au-dessus de l'esplanade du Bastion de l'Étendard. C'est donc une des performances à admirer pendant ce Festiloum, un événement dont, je le précise, RCFM est partenaire.
6: Et nous serons en direct samedi matin avec Dominique Mourat pour vous faire vivre l'événement à l'intérieur de la Cité des Falaises. Adrénaline et sensation forte au rendez-vous de ce vendredi à Escoradou.
7: Au complexe sportif Jean-Philippe, qui accueillera la 3e édition du show freestyle motocross et BMX. Une soirée de gala pour ouverte au public, amateurs de figures spectaculaires, en tout cas des figures réalisées par des pilotes professionnels et de renommée internationale. Brice Izot, organisateur de ce show freestyle, est également l'un des pilotes de la soirée et il promet un spectacle de haut niveau.
14: Déjà, on est beaucoup plus un pilote. L'année dernière, on était 3 pilotes de freestyle. Cette année, on sera 5. On a le nouveau stade qui s'est construit juste derrière le stade de foot. Donc, ça sera quand même mieux organisé pour les exposants et le spectacle qui sera dans les exposants. Ça sera quand même beaucoup plus beau. Et voilà, un peu des nouveautés. On va faire une compétition cette année avec des trophées, un podium et tout. En pilote, j'ai pris mon grand frère qui a repris après 7 ans d'arrêt. C'était fait mal, ça fait une grosse blessure. Donc, 7 ans d'arrêt. Là, il a repris. C'est quand même un pilote du niveau mondial. Moi aussi, donc, les deux têtes d'affiche, ça sera moi et mon frère parce que, moi, je suis à la maison et on est des pilotes qui ont fait gagner du championnat du monde, fin des épreuves championnat du monde. Alors j'ai pris 3 Espagnols qui viennent aussi en freestyle motocross. J'ai choisi 3 Espagnols parce que ils sont chauds en fait pour le public, pour l'ambiance. Ils sont top les Espagnols.
7: Interview signée François Graziani et ce 3e show freestyle motocross et BMX, c'est donc à Vescovato ce vendredi entre 19 et 23 heures.
6: Nous vous retrouverons avec grand plaisir Alexandre à 7h.
7: Absolument, je vous envoie Mathieu Bourigny à 6h30.
6: Très bien, le rendez-vous est noté, à tout à l'heure.
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6: C'est du beau temps, programme de votre journée, avec un soleil beaucoup plus radieux quand même sur la Haute-Corse, alors que sur la Corse du Sud, ce sera un petit peu nuageux. D'ailleurs, quelques pluies sont à prévoir sur le relief de la Corse du Sud uniquement. Le vent sera faible, les températures vont grimper aujourd'hui. On atteindra quand même les 33 degrés par endroit sur le littoral l'après-midi. Ce sera le cas par exemple à Bastia, 30 degrés dans le Corteney, 29 degrés à Propriano. Notez que les minimales sont aux alentours de 21 degrés pour Corté. C'est là où il fera, je dirais, le moins chaud aujourd'hui. Profitez de cette journée. 4 belles journées d'ailleurs à venir jusqu'à mardi. Météo France nous annonce une belle parenthèse de beau temps.
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6: Et à suivre, votre éphéméride. N'oubliez pas aujourd'hui les Thomas Idomagi. C'est leur fête. 6h passées de 9 minutes et Jean-Pierre Martinez, côté musique.

0: Jean-Pierre Martiellez et Stade Gounoï.
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0: Il est temps de s'intéresser à votre éphéméride et remonter dans l'année 1793. C'était un 3 juillet, la Corse est divisée en deux départements, le Golo et le Liamone. En 1850, naissance de l'écrivain Santo Gazzano, naissance également en 1927 de Pierre Cahuzac, le fameux entraîneur du SCB. Rappelez-vous, la Coupe d'Europe de football, c'était en 1978 déjà. 1991, c'est le projet du câble qui relie l'Italie à la Corse, ICO, définitivement à abandonné. 95, après 10 jours de grève, les marins de la SNCM vont reprendre les rotations des fameux navires bloqués. Et puis 99, c'est aussi l'année, le 3 juillet, de Miliatchar, avec 13 organisations nationalistes qui signent un protocole de réconciliation qui met fin à plusieurs années de tensions parfois meurtrières. En 2014, Porto Vecchio, avec les socioprofessionnels excédés par la grève des marins, qui prennent d'assaut un bateau, brûlent les amarres et force à libérer le port. Voilà pour quelques souvenirs du 3 juillet, c'était en Corse, il y a parfois bien longtemps.
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0: Et il est temps de parler d'un été en pleine forme avec vous, cher docteur Kirzek.
4: Bonjour à toutes et à tous. Les allergies au pollen peuvent gâcher la vie de nombreux vacanciers parce que non, le pollen ne disparaît pas après le printemps. En été, ce sont les graminées, les herbes folles, les champs, les pelouses qui nous bombardent. Résultat, on éternue, on a les yeux qui piquent, le nez qui coule, bref, le rhume des foins. C'est pas très glamour pour un apéro ou sur la terrasse, mais rassurez-vous, j'ai quelques solutions anti-atchoum faciles à mettre en place. Première astuce, c'est surveiller le risque pollinique. Bah oui, avant de sortir, jetez un œil sur les applications ou les sites comme france-pollen.fr. Il y a des indices en vert, en orange ou en rouge. Si c'est en rouge, bah vous allez un peu adapter votre journée. Et les jours de vent ou d'orage, évitez les activités en extérieur. L'orage va faire éclater les grains de pollen en micro-particules et ça va être encore plus allergisant. Deuxième astuce, protégez-vous intelligemment. Le masque, bah oui, c'est possible. Un masque chirurgical, ça peut très bien filtrer le pollen quand c'est vraiment dans une période rouge. C'est un peu étrange en été, mais pour tondre la pelouse ou jardiner, ça peut être très intéressant. Les lunettes de soleil larges qui protègent vos yeux et du pollen volant en particulier qui va venir se déposer. Et puis le chapeau à large bord aussi, ça empêche les grains de se déposer dans vos cheveux. Et petite astuce toute simple, à l'extérieur, mettez un baume à lèvres autour des narines. Ça piège une partie du pollen avant qu'il ne rentre dans le nez. Troisième astuce, on gère son intérieur comme une forteresse. Le matin, ses fenêtres grandes ouvertes, aérez plutôt très tôt, avant 8h, et tard le soir, quand le pollen retombe. Et si vous avez la climatisation, mettez en mode recyclage de l'air. Et n'oubliez pas aussi la petite douche rituelle quand vous rentrez de la promenade, douche immédiate et lavage des cheveux.
0: Et côté traitement, est-ce que vous avez quelques solutions pour nous, docteur Kirzek?
4: Côté traitement, ce qui marche vraiment sont les antihistaminiques en comprimé de deuxième génération. Ça fait pas dormir, on n'est pas somnolent. C'est à prendre en continu pendant la saison et pas seulement quand ça va mal. On peut utiliser des corticostéroïdes en spray aussi. C'est très efficace pour le nez quand ça coule ou quand c'est bouché. Ça met 2-3 jours à agir, donc commencez avant la crise. Et puis il y a les colliers anti-allergiques pour les yeux rouges et les yeux qui grattent. Demandez conseil à votre pharmacien et surtout ne mélangez pas tout sans avis médical. Puis il y a des remèdes naturels, le lavage du nez au sérum physiologique, ça marche très bien matin et soir par exemple. La phytothérapie, ça peut fonctionner aussi. Et ce qu'il ne faut pas faire, c'est rester enfermé tout l'été. On ne va pas se priver de vivre. Il ne faut pas attendre que ça passe tout seul parce que ça peut s'aggraver en asthme aussi. Et puis, il ne faut pas prendre des sirops contre la toux parce que la plupart contiennent des molécules peu efficaces contre l'allergie. Allez, bon été, bonne santé, à l'écoute d'ici, bien sûr.
0: Merci docteur, merci pour ces conseils concernant les allergies au pollen. Demain avec vous, on va s'intéresser à quelque chose qu'on aime bien, nous, l'été, c'est le barbecue. Mais pourquoi on parle de barbecue et de santé? Eh bien, parce qu'on peut faire un barbecue malin et ça, vous nous donnerez toutes les infos puisque grâce à vous, l'alimentation sera saine cet été. Et on pense bien sûr aux viandes, qu'est-ce qu'il faut manger. Ça sera demain à 6h15 avec vous.

0: La santé sexuelle reste un pilier essentiel du bien-être, mais demeure encore, pour beaucoup de jeunes, un sujet délicat à aborder. Entre information, accès aux soins et tabous persistants, les parcours peuvent être très différents d'un individu à l'autre. Alors aujourd'hui, la contraception est-elle vraiment accessible à tous? Les jeunes savent-ils vers qui se tourner? Disposent-ils des bons outils pour faire des choix éclairés? Qu'en est-il de la prévention des infections sexuellement transmissibles? Les messages passent-ils réellement ou restent-ils trop souvent théoriques? Eh bien, au-delà de l'information, une autre question essentielle se pose. Peut-on en parler librement? Avec des professionnels de santé, bien sûr, mais aussi en famille, là où le dialogue n'est pas toujours évident.
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3: Les jeunes ont-ils facilement accès aujourd'hui à la contraception?
4: Les préservatifs, on en trouve un peu de partout. Déjà, il y en a à la pharmacie, dans les lycées, les collèges et tout. C'est assez facile.
5: Non, je pense qu'on a la chance d'être dans un pays où c'est quand même assez... Enfin, la santé sexuelle, ouais. Surtout des femmes, est quand même assez libérée. Pour légaliser la contraception, même pour légaliser l'IVG, hein, ouais, au final... Ouais. Merci Madame Veil. Et donc du coup, oui, je pense qu'on est quand même dans un pays où on a cette chance.

0: on compare à d'autres pays, malheureusement. Mais on est très privilégiés.
1: Est-ce que l'on est suffisamment sensibilisé aux infections sexuellement transmissibles aujourd'hui?
2: Moi, je pense que oui. On a eu beaucoup d'interventions au collège ou au lycée, donc pas de problème là-dessus. Hein.
3: Moi, je pense qu'on est bien informé, mais par contre, il n'y a pas assez de vigilance au quotidien. C'est rentré par une oreille et ça ressort par l'autre, quoi. Mais et pourtant, ça devrait être pris beaucoup plus au sérieux parce que c'est grave.
1: Mais moi, je vous prends à témoin. Est-ce qu'il y a encore des jeunes qui pratiquent, par exemple, les premières relations sans préservatif?
2: Bah, bien sûr. Dans mon entourage, il y en a presque tous qui n'utilisent pas de préservatif. Enfin, je comprends pas trop, mais...
3: C'est dangereux, voilà, surtout. Quoi.
1: Donc, il faut faire encore un travail d'information.
0: Je pense que malheureusement, c'est encore un peu tabou dans notre société. Par exemple, je vais comparer à la cigarette. Par exemple, la cigarette, bon, tout le monde sait, c'est de notoriété publique. La cigarette, c'est mauvais pour la santé. Et la sexualité, c'est un peu plus compliqué. Rarement dans la rue, on se baladera et on verra un panneau avec marqué maladie sexuellement transmissible. Oui. Protégez-vous.
4: C'est vrai que, vu que je vis plus avec ma mère, c'est des sujets qui sont souvent revenus. Surtout que maintenant que je suis grande, j'approche de la majorité. Moi, c'est normal d'en parler. Et c'est surtout très important que ce soit d'une mère à sa fille ou d'un père à sa fille. Enfin, je trouve ça important.
3: On peut en parler avec d'autres personnes que les parents. On peut en parler avec nos frères et sœurs si on en a, si on est plus proche, plus ouvert d'esprit avec eux, pour nous aider à ne pas faire les conneries qu'ils ont pu faire avant, quoi.
1: Comment vous allez aborder dans les prochaines années cette sexualité?
2: Je me pose pas trop de questions à ce sujet. Ça vient comme ça vient. C'est pas, à pas réfléchir, à pas se mettre de pression à ce sujet.
0: J'ai une image de moi-même qui est quand même assez positive. Après, je vous avoue que je parle un calendrier sur les 5 prochaines années, qu'est-ce que je vais faire, qu'est-ce que je vais pas faire,
4: hein. Souvent jeunesse ça rime avec on profite et tout, donc non, c'est comme il a dit, lui, on va pas se mettre de barrière.
5: Et voilà, Diouantou Tokate, la parole aux jeunes pour aborder cette thématique de la sexualité. Merci à l'équipe de la rédaction pour cet éclairage ce matin.
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Dans quelques minutes, nous allons retrouver Kev Adams et Alex Fredo. Nous allons toucher un petit peu à l'humour et nous rendre compte que tous les hommes ne sont pas des Beach Boys. Enfin, c'est eux qui le disent. Hein. Ce sera juste après Bidalba.

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3: Et à la veille des premiers départs vers les plages du littoral, vérification des maillots et des parios dans l'humour des tubes. Fred Ballard et ses rigolos ont mis leur nez dans le sac de plage de certains énergumènes.
4: Les hommes, ils vont à la plage, on dirait qu'ils n'étaient pas au courant ce jour-là qu'ils allaient à la plage.
5: Voilà, donc Kev Adams nous le confirme, le sac de plage est un concept exclusivement féminin. Les garçons ne mangent pas de ce pain-là, ils y vont en chaussettes, en mocassins à glands et en slip kangourou. Ça fait marrer les goélands.
4: La plupart du temps, ils se rappellent qu'il faut une serviette quand ils sortent de l'eau. Putain ! J'avais oublié un truc. Il y a des mecs, c'est des ouf, ils vont à la plage, téléphone, carte bleue, ils rangent ça dans la chaussure d'un inconnu. Ils vont dans l'eau et pendant toute leur baignade, ils sont en surveillance de ce que le...
5: Ok, donc cet été, si on en voit un qui barbote en mode panique, c'est qu'il y a une carte bleue planquée quelque part. Le premier qui la trouve paye une gaufre à toute la plage. Heureusement, il y en aura toujours un pour garder les affaires. C'est Alex Fredo. Pas fan de baignade, le garçon.
6: On est tous d'accord que quand on se baigne dans la mer, il y a quand même une petite angoisse. Constance, non ? Il y a un petit truc qui se passe quand tu te baignes dans la mer. Parce que le pire qui puisse t'arriver quand tu te baignes dans une piscine, c'est un mec qui chie dans l'eau, quoi. Non, mais alors que quand t'es dans la mer, un gamin qui chie dans l'eau, c'est peut-être le mieux qui puisse t'arriver.
5: Voilà ce qui arrive hein, quand on regarde les dents de la mer avant de partir en vacances. En général, on les passe sous le parasol avec 10 paires de mocassins à glandes. Donc non, on se prépare psychologiquement à ces fous rires bien salés qui nous attendent tout l'été.
3: Voilà votre chronique, l'humour en tube. 6 heures passées de 56 minutes. Nous parlerons littérature, nous parlerons musique dans la prochaine heure, ça va nous faire du bien. Nous parlerons culture également. Et puis vous aurez le plaisir à cette heure de retrouver Alexandre Sanguinetti pour le journal.

0: Amy Winehouse sur les ondes d'RCFM. À 7h20, votre invité sera Matteo Orsucci, une très jolie voix, et un duo qui vous attend d'ailleurs en l'église de Cervioni demain aux alentours de 19h, puisqu'il sera accompagné à la guitare par Tchétché Pêche. Avec ce duo, vous allez remonter le temps et redécouvrir les chansons qui nous ont marqués dans les années 70-80. Un très beau concert dont nous parlerons d'ici une vingtaine de minutes. Il est 7h. Bonjour Alexandre Sanguinetti.
1: Bonjour Evelyne.
0: La COP Corsica, c'était hier à Bastia.
1: Et on y a traité notamment d'un sujet d'actualité, la chaleur dans les établissements scolaires, puisqu'au menu des actions inscrites dans la feuille de route de ce sommet, il y avait Scolavresque, un dispositif qui doit donc permettre de rafraîchir les écoles bastiaises, un dispositif financé par le Fonds Vert. L'école Charles-André fait partie des sites pilotes, le reportage de Camille Parsi.
2: Première étape, la cour de récréation, un îlot de fraîcheur végétalisé où le bitume a fait place au bosquet avec quelques coins d'ombre.
3: Là, on marche sur une dalle de 40 cm de béton qu'on a dû casser pour créer cet îlot. Là, on voit une ombre portée sur un petit tiers de la cour.
2: Direction maintenant les salles de classe. Des brise-soleil ont été posés sur les façades, complétés par des brasseurs d'air au plafond. Objectif, faire baisser la température ressentie de 2 à 4 degrés. Lauda Vudicelli, adjointe au maire de Bastia, chargée de la transition écologique.
4: L'objectif, c'est en fait de vraiment travailler à l'amélioration des conditions d'accueil des élèves et des équipes pédagogiques, certes en période de canicule, mais également l'hiver.
2: Sur le terrain, le constat est plus nuancé. Denis est instituteur en CM2.
5: Pour les classes, les ventilateurs, quand ils ont été installés, c'était il y a quelques années, on n'avait pas encore les températures qu'on a maintenant. Même avec les ventilateurs, on arrive assez souvent à dépasser les 32-33 degrés. Donc c'est encore supportable, mais pour combien de temps?
2: Coût total des travaux, un peu plus de 235 000 euros. À terme, le dispositif Scolafresca sera étendu aux 12 groupes scolaires de la ville.
0: Le verdict est tombé hier soir dans le procès du double assassinat de l'aéroport de Porrette en décembre 2017.
1: Avec des peines lourdes, la réclusion criminelle à perpétuité pour Christophe Guetzel, et puis des peines allant de 5 à 25 ans de prison, assorties de diverses interdictions pour les 9 autres accusés, et puis un acquittement pour Joseph Mancogne. La cour d'assises des Bouches-du-Rhône a donc tapé fort dans cette affaire de double homicide en bande organisée et tentative d'homicide pour cette vendetta revendiquée par Christophe Guetzel. Son avocat, le pénaliste Franck Berton, a dénoncé ce verdict dû, selon lui, à la composition de la cour d'assises spéciale sans jury populaire. Sa réaction au micro d'Olivier Castel.
6: Alors, je pense que c'est en effet l'une des explications que, à la différence de la première instance où il y avait un jury populaire, là nous avons des magistrats professionnels. Mais je pense que l'autre explication est aussi que, en été, les choses étaient finalement courues d'avance, si je peux me permettre. Comment expliquer que quelqu'un qui vienne s'expliquer devant ses juges prenne une peine supérieure à un accusé qui ne s'était pas exprimé en première instance, qui avait même refusé de comparaître devant ses juges? C'est incompréhensible, vous voyez ce que je veux dire? C'est incompréhensible. Et c'est un mépris à l'égard de l'accusé. Ce verdict, je le dis, est totalement illisible, et je ne peux y voir qu'une lecture politique, ou en tout cas qui s'inscrit dans une politique de répression, dans un monde qui, en effet, appelle à une répression de plus en plus accrue.
1: Et les avocats d'Ange-Marie Michelozzi, Christophe Andriani, Jacques Mariani envisagent de se pourvoir en cassation. Ils ont 10 jours pour le faire. En justice encore, Jean-Louis Tormène, relaxé en appel après sa condamnation dans l'affaire des armes saisies à Ajaccio en janvier dernier. Dans un arrêt rendu hier, la cour d'appel de Bastia infirme le jugement de première instance. Elle ordonne la restitution des armes et munitions saisies. L'ancien militaire condamné en première instance à 18 mois de prison avec maintien en détention pour transport d'armes sans motif légitime, a donc été relaxé totalement. Une requête sera d'ailleurs déposée par son avocat visant à une indemnisation de l'État pour ces 3 mois de détention injustifiée.
0: Après le feu vert de la DNCG, le Sporting Club de Bastia entre dans une nouvelle phase de reconstruction.
1: Claude Ferrand y a détaillé un budget de 9 millions d'euros, bâti notamment grâce à 900 000 euros d'apports supplémentaires des actionnaires, 2 850 000 euros de vente de joueurs et une politique d'économie. Il a également affiché la volonté que le club redevienne ce qu'il a été sans vendre du rêve. Sur le plan sportif, le président rappelle que le groupe mis à la disposition du nouvel entraîneur, Laurent Perlade, est encore appelé à évoluer d'ici le 7 août, date du premier match de championnat face au Puy-en-Velay. Claude Ferrandi, au micro de Roland Frias.
7: Il y a certainement des joueurs qui vont quitter ce groupe et certainement d'autres qui vont le rejoindre. Donc aujourd'hui, il ne peut pas avoir une vision tout à fait complète de ce que sera son groupe lors du premier match de championnat, parce que vous savez que ce sont des périodes où il y a du mouvement. Il va falloir qu'il y en ait, hein. On doit encore vendre, même si on a fait des ventes qui qui était nécessaire pour pouvoir monter devant la DNCG avec ses ventes actées. C'était un point élémentaire, mais il risque d'avoir encore des ventes ou des départs volontaires de joueurs qui ont des velléités de voir ailleurs. Et donc ça veut dire qu'on est encore à géométrie variable. Bon, c'est un travail que l'on est en train de réaliser. Gilles travaille ardemment sur le sujet en ciblant des recrues, parce qu'aujourd'hui, vous avez vu qu'il n'y en a pas, il n'y a personne qui a rejoint le groupe à part le jeune posé, notre gardien numéro 2. Mais après, bon, après ça viendra, hein, faut pas s'en inquiéter là-dessus. Mais Gilles travaille sur le sujet en gardant une maîtrise de cette masse salariale.
1: Et au-delà du sportif et des finances, il y a le social. Le président du Sporting veut également retisser le lien avec les supporters, comme dans une famille, dit-il. Quand il y a des disputes, on ne reste pas dessus. Il annonce une réunion avec les supporters dans les prochains jours. Des entraînements délocalisés également à travers toute l'île pour renouer le dialogue. Entretien avec le président du Sporting, Claude Ferrandi, à retrouver en vidéo sur notre site ICRCFM et nos réseaux sociaux.
0: Et puis Bonifacio à l'heure de Festilumi.
1: Le Festival des Lumières qui a débuté hier au coucher du soleil, sa 11e édition, de la plage de Carrègue à l'église Saint-Dominique en passant par la chapelle Saint-Roch. Édifice et place de la Cité des Falaises servent d'écran géant pour des projections de vidéomapping et autres spectacles animés qui commencent à la tombée de la nuit. Paul-Joseph Bouledou a arpenté les ruelles du quartier Pisan. Reportage.
8: Au pied de la citadelle, Christophe Mera, directeur technique, vérifie son matériel. Il se prépare à illuminer la chapelle Saint-Roch.
9: C'est une petite vidéo d'introduction avec une petite musique d'ambiance, question que les gens se mettent en chauffe pour la petite montée qui est un petit peu imposante.
8: Une fois passée la porte de Gênes, la place d'armes. La vidéo immersive proposée ici vous plonge dans le thème principal de cette année, le football corse, avec l'emblématique Jean Prounet au commentaire. Nicolas Esquen travaille pour le studio suisse qui a produit le film. Il nous explique les subtilités de l'exercice.
10: Par exemple, nous, on fait rouler un ballon. On doit tenir compte de la surface qui rentre, après qui ressort, il y a un trou, il y a des fenêtres. On va pas mettre un visage d'une personne d'un club en plein sur deux fenêtres. Pendant le temps d'attente, on a des maillots qui soulèvent au vent. Donc, étant donné qu'il y a du vent, donc on a vraiment l'impression que c'est le vent qui soulève le maillot digitalisé.
8: Un peu plus loin, devant l'office de tourisme, une projection sans ballon rond, mais ici comme ailleurs, des promeneurs ravis comme Claire.
11: Écoutez, là, les couleurs sur les bâtiments comme ça, c'est juste magnifique. Alors on en prend plein les yeux.
8: Festilum, une déambulation nocturne en 10 étapes encore ce soir et demain à Bonifacio.
1: Ouais, effectivement, du grand spectacle pour ce Festilum. RCFM est partenaire.
0: Merci Alexandre. 7h passée de 7 minutes, il est temps de s'intéresser à la météo du jour.
1: Super.
0: À tout à l'heure.
1: À tout à l'heure.
0: Ce sera 8h.
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0: C'est une journée ensoleillée au programme aujourd'hui. D'ailleurs, ça va durer encore quelques jours, au moins encore 4-5 jours, nous dit Météo France. Alors, il y aura quand même quelques nuages en montagne cet après-midi sur le relief de la Corse du Sud. Et puis, les températures sur le littoral cet après-midi tourneront aux alentours de 29 à 33 degrés. C'est un peu moins suffocant que les jours précédents, mais ça entraîne quelques ondées. Ce sera donc le cas dans l'après-midi, donc sur la montagne de Corse du Sud. En montagne, les températures entre 25 et 29 cet après-midi. Midi et la température de l'eau entre 25 et 30. Voilà pour l'essentiel de votre journée. Les brises continuent à être dominantes.
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0: Et nous continuons en musique avec Eric et Jeff Mattei, que vous pourrez apprécier tout au long de l'été. Ils sont en tournée et très souvent en Balagne, à Calvi, au bar de la Tour.

0: Eric et Jeff Mattei, vous allez sur leur page Facebook et vous retrouvez toutes les dates de l'été.
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0: Et bien sûr, votre agenda qui nous amène à une manifestation qu'on adore, le Festival Lectos, qui affirme plus que jamais son ambition, faire vivre la littérature hors les murs, au plus près des publics, dans un dialogue constant entre texte, voix et musique. Ça se passe où? Ça se passe dans le cœur de Bastia, devant l'église Saint-Charles, sur le parvis d'ailleurs. Et vous avez aussi des concerts Place Vatalapesque. Dans les escaliers Saint-Charles, ce soir à 21h, n'oubliez pas cette lecture de Patricia Poli, avec comme accompagnement Célia Picciot qui est Jérémy Loyer. À l'accordéon, ce sera magnifique. L'occasion d'évoquer Jean-Philippe, qui a tenté l'aventure de sa vie au Chili en 1929. Un jeune Capcorsin qui a écrit presque tous les jours à sa famille qui était restée en Corse. Ses lettres racontent la vie quotidienne à Santiago, à Lanco. Jean esquisse ses tentatives d'y faire fortune. Il détaille ses espoirs d'y fonder une famille sans rien esquiver de ses déceptions. Voyage de la Corse, mais aussi des îles lointaines et d'autres rives du monde. Frappez également l'épopée, toujours dans les escaliers Saint-Charles, à 22h, juste après, une lecture d'Alice Zénétier avec une musique de Pablo Murgier. Ce sera un beau moment quand le monde devient non-sens. Certains résistent par la violence, quand d'autres développent des stratégies de l'absurde. Les esprits ancestraux seront-ils redonnés une direction? Retrouvez donc Alice Zénétier pour un entretien croisé aussi avec Laurent Limonge, animé par Laurent Simon-Paul. Ce sera demain à 17h, Place Vatalapesque, et ce soir en concert, n'oubliez pas, à 22h, dans les escaliers de Saint-Charles.
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0: Et à 7h15, on va parler de celui qui est à suivre sur votre radio ici RCFM. Encore cette année, le Tour de France 2026 qui s'élance demain.
4: Oui, et c'est fou comme ces trois mots, ces trois petits mots, Tour de France, mettent chaque année en route, c'est le cas de le dire, notre imaginaire collectif. On associe la grande boucle à l'été, forcément, aux vacances, elle commence ce soir, à la chaleur, on est servi cette année, et au refuge qu'était jadis le salon familial où les parents regardaient le Tour l'après-midi à la télé, même si c'est vrai, quelquefois ils dormaient. Ceux qui ont eu la chance d'aller sur une étape se souviendront avec moi des sandwichs, des salades de pâtes et des œufs durs mangés sur les petites tables en formica, des chaises pliantes et des glacières, et puis des bobs, des casquettes et des porte-clés lâchés dans le fossé par la caravane publicitaire, 2 heures avant qu'une forte rafale de vent se lève subitement au passage du peloton à 2 mètres de nous. Ça va tellement vite. Il n'y a pas d'autre événement en France capable de provoquer un tel engouement. En tout cas, aucun autre événement gratuit, aucun autre spectacle de cette ampleur qui vient jusque sous nos fenêtres, qu'on habite en ville ou en rase campagne. Il n'y a pas d'autre rendez-vous aussi transversal qui fascine à la fois les gens du bord de la route et les grands écrivains, les bien dotés comme ceux qui ne sont rien. Le Tour a tout traversé, la France bien sûr, mais aussi les sales histoires, les polémiques ou les déboires. Et on n'en retient que le meilleur, les légendes, les héros, les klaxons et les apéros. Et c'est pour ça qu'il nous intéresse encore. C'est bien plus qu'une question de sport. C'est l'un des rares événements populaires qui nous ramène à notre histoire commune et sûrement le seul qui sait à ce point rythmer nos étés français.
0: Merci, merci beaucoup à Alain Gineste pour ce Tour de France. En effet, que nous pourrons suivre sur notre radio. Ici, RCFM. Dans quelques instants, ce sera votre invité à nos côtés. On aura le plaisir d'accueillir Matteo Orsucci. Très jolie voix, Matteo Orsucci. Il sera accompagné de Tchétché Pêche et prochainement pour un concert. Alors, si vous êtes sur la plaine orientale ou du côté de Chervione, vous avez rendez-vous demain, 4 juillet, en la cathédrale Saint-Éram, à 19h, pour un concert pas comme les autres que nous vous incitons vraiment à découvrir. On en parle avec notre invité d'ici 4 minutes. Voici en attendant Rhythmics.

0: Debut, Grupo Horizonte. Allez, on part, je vous l'avais promis, sur le vieux port de Bastia, Cala di Mare, nouvelle école d'apnée bastiaise qui vous invite à découvrir bien plus qu'un sport, au dire de ceux qui la pratiquent. Ces amateurs ou passionnés y vivent une aventure humaine, un état d'esprit et puis une reconnexion avec eux-mêmes, et tous sont unanimes sur leur coach, Joseph Laurilli, enseignant fondateur de la structure.
1: C'est une discipline qui regroupe pas mal de choses, du lâcher prise, du yoga, de la respiration. Il y a beaucoup de prise de conscience. Dans l'eau, comme je dis, on ment pas. C'est-à-dire que la personne qui a une mauvaise journée, je le vois de suite. Et ça m'arrive des fois, en sortie de session comme ça, des gens qui se mettent à pleurer, qui évacuent. Qui évacuent, qui découvrent un tas de choses et pour le coup, il y a tout qui remonte. Et puis il y a tout qui lâche en fait. Et c'est ça qui est beau. On n'est pas dans la compétition proprement dit, mais on cherche vraiment quelque chose à l'intérieur de soi. Quand on y prend goût, après, on mange apnée, on dort apnée, voilà, on parle que de ça, et c'est ça. Après, j'ai un super groupe, hein, voilà, il y a une cohésion d'équipe, souvent, j'ai des gens qui vont venir sur le bateau et qui plongent pas. Mais juste pour être dans l'ambiance, être là, et à partir du moment où on largue les amarres et on va juste en mer, et ben voilà, on va voir des dauphins, des poissons volants, on discute, on rigole, on travaille, c'est un groupe de copains, en fait, finalement, et qui se retrouvent le soir après le travail et qui prennent du bon temps, quoi. Voilà.
2: Au niveau matériel, vous êtes équipé au fil de l'eau?
1: Oui, et puis c'est jamais fini en fait ce genre de choses. Il y a toujours des points améliorés sur le matériel, sur les bateaux, sur toutes les techniques qui sont propres à l'apnée. Là maintenant, on met de plus en plus le loco en fait pour la sécurité. Donc moi j'accompagne les gens avec un scooter sous-marin. C'est un gage de sécurité. Donc voilà, petit à petit, les techniques évoluent, le matériel évolue aussi. On a beaucoup de combinaisons maintenant qui sont de plus en plus souples au niveau thermique, qui sont de plus en plus chaudes. Les palmes en carbone, les masques avec des petits volumes. Pour la compensation.
2: Et ça, vous fournissez tout ça?
1: Oui, on a tout le matériel au club. On est en relation

0: maintenant aussi avec le magasin de, donc, du club Corsica Sub, qui vend du matériel spécifique apnée. Les gens, l'avantage qu'il y a, c'est qu'ils peuvent les essayer au club, et puis après, si ça leur convient, ils peuvent aller les acheter au magasin.
1: Les projets, Joseph ?
0: Vous avez le temps. Non, il y en a beaucoup, des projets. Donc là, voilà la partie hypnose que j'aimerais vraiment développer. Je fais de plus en plus de stages, finalement, en petit groupe, groupe réduit, où on prend vraiment les bases de la base et on avance au fur et à mesure. Je fais des formations sauvetage aussi. Je suis en train de passer l'instructorat international à AIDA. J'essaye de faire venir des clubs du continent en disant, ben voilà, on existe, on est là. Et ben, vous faites de la piscine toute l'année, ben, venez voir encore ce qui se passe. Et ben, du coup, voilà, quand ils arrivent dans le bleu, c'est génial, ils ne jurent que par ça. Le problème, c'est qu'une fois qu'on y prend goût, tous les ans on revient. Donc voilà, les projets sont là vraiment de faire venir des groupes du continent pour qu'ils découvrent ça, et les locaux pour dire, ben, l'apnée, venez voir. Franchement, ça se passe très bien.
2: Joseph Laurel, enseignant fondateur de Caladimar, et voilà pour la conclusion de ce reportage signé Isabelle Denignade.

0: Et à 7h45, c'est le moment de retrouver l'équipe de la rédaction et d'évoquer Marc-Paul Lugiani qui quitte le Crous de Corse après 9 ans et demi passé à la tête du Centre Régional des œuvres universitaires et scolaires. Une quasi-décennie au service des étudiants cortenais et une action essentiellement portée sur l'accès au logement, à loyer modéré, puis sur l'alimentation aussi pour tous. Il fait le bilan ce matin au micro d'Hélène Batine. Il est l'invité de la rédaction de ce vendredi.
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2: Marc-Paul Lugiani, bonjour.
3: Bonjour Hélène.
2: Vous inaugurez une grande réalisation du Crous, le bâtiment Sambogutchu-Dalandou. C'est l'aboutissement d'un long travail et surtout axé sur le logement étudiant. Ça a été votre grand projet de mandature après plus de 9 ans à la tête du Crous.
3: Oui, ben c'est un peu le point d'orgue. On finit une construction parce qu'il y a un énorme besoin, mais qui vient s'ajouter aussi aux rénovations de l'ensemble de notre parc. Donc en près de 9 ans, nous avons investi 40 millions d'euros pour la rénovation et l'accroissement du parc.
2: Il y avait du travail, notamment dans les anciens quartiers, je pense à Grosseto.
3: Oui, ben à Grosseto par exemple, sur l'ancien couvent, on a dû mettre 5 millions et demi. Il y avait beaucoup de travail, mais l'emovato gru piagé chez Emoyonti.
2: Donc une centaine de logements en plus avec le bâtiment Sambogutchu-Dalandou ici à proximité du campus. À peine plus haut aujourd'hui, vous avez également signé l'acquisition d'un bâtiment, plus de 80 logements là aussi. Ça va venir étoffer l'offre, mais peut-être en effet pas suffire.
3: On ajoute un peu moins de 200 logements. Il nous en manque, nous, sur le niveau social, il nous en manque 400. Donc, on a, sans jeu de mots, on apporte notre petite pierre à l'édifice. Mais c'est un encouragement aux bailleurs, aux partenaires privés et publics de construire, d'investir. Nous tablons sur une fac à 6 000 étudiants, donc il faudra encore du logement.

0: étudiants à un loyer modéré.
1: C'est un changement, un véritable de paradigme pour le Crous de Corse. On passe d'une structure qui n'était quasiment pas propriétaire, justement, au fil des ans, à cette idée de posséder les logements. Pourquoi ? Pour quel bénéfice ?
0: Au bénéfice, je vais raccourcir, au bénéfice des étudiants. Quand je suis arrivé, on payait 1 million d'euros aux bailleurs marseillais. Maintenant, on paye zéro. Et tout ce qui n'est pas, tout ce qui ne part pas, est investi à Prodigion et à Prodigestrutur et Diogrous.
1: Par exemple.
0: Je prends un exemple. Tout ce qui est gros entretien, les toitures, la capillarité, le VRD, maintenant, il est financé sur fonds propres, sur des fonds que nous avons réussi à dégager. Et nous sommes vraiment autonomes financièrement actuellement.
1: On le disait, aujourd'hui, chaque année, le Crous enregistre plus de 2000 demandes de logements étudiants pour un parc de 800 et quelques logements. Évidemment, pas libre tous ces logements chaque année, c'est à peu près la moitié dont vous disposez. Aujourd'hui, ces logements supplémentaires, évidemment, ils sont utiles, mais certains diront que c'est une goutte d'eau.
0: Oh, pas forcément, 200, c'est pas anecdotique, hein. Je veux dire, c'est vrai qu'on a eu 2500 demandes en juin, 200 logements attribués, de suite, 200 là à la fin du mois, donc 400. Oui, mais d'où est-ce que t'aimes que nous, on est mis qu'à nous, là. Et disons, piculoubas, ou là, je trouve, on a nos gaffes à nous, à Seguida, ou nos trésimpio.
1: Aujourd'hui, ce niveau important de demande de logement accordé, il est dû à la situation sociale de l'île ou au public attiré par l'Université de Corse ?
0: C'est une conjonction de plusieurs facteurs. Beaucoup n'arrivent plus à partir sur le continent, comme maintenant et Mombusu-Douva. Il y a aussi le fait que l'Université de Corse soit attractive, donc il y a près de 1000 étudiants hors académie qui arrivent chez nous, l'héliotropisme aussi sûrement qui joue, et voilà, donc on est une fac attractive. C'est l'effet revers, l'effet retors, c'est que manque à la l'audio, mais problème à Cherka et Zolusion, notamment avec l'Observatoire du logement étudiant.
1: On l'a dit, cette inauguration et ce nouveau bâtiment aussi, c'est un peu le point d'orgue de votre politique, de votre mandat, presque 10 ans, hein, 9 ans et demi. Vous partez, vous n'avez pas évoqué uniquement le logement durant cette période, vous avez mis un point d'honneur à agir sur l'alimentation et sa qualité, notamment à travers un nouveau restaurant.
0: Oui, on a rénové les deux restaurants universitaires, donc près de 4 millions d'euros d'investissement. On a fait rénover la cafétéria de l'IUT par l'université 300 000, donc pas que nos structures de résidents sont rénovées, il y a aussi nos restaurants. Et surtout, nos étudiants mangent dans des structures rénovées, mais surtout à bon pâte, parce que entre 0 et 1 euro.
1: Qu'est-ce que vous n'avez pas eu le temps de faire ?
0: On a fait beaucoup de choses. Et il en restera toujours. Et ben, et n'est là, je suis à peine à Quelugimada Rimpiazza, là, nous y bene. Mais, Pensugi e Mujirka Donoi a Faubiu a Prodi di nostri giorni, Simu Stadi Messi Becque e ciò che mu broado di va.
1: A ringraziabi.
0: So io.
2: Un mandat de 10 ans pour Marco Polo Luggiani, qui était donc à la tête du Crous de Corse et qui aura marqué de son empreinte la vie universitaire. À suivre, plein de rendez-vous, Fabrice Fenouillère arrive.

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0: Bonjour Fabrice.
4: Bonjour les amis, alors ça nous est forcément arrivé à nous tous qui prenons l'avion parfois régulièrement depuis la Corse pour sortir de l'île, d'entendre le pilote nous annoncer « Mesdames et messieurs, gardez vos ceintures attachées, nous allons passer dans une zone de turbulence ». Dans la foulée ou presque en général, ça secoue, ça grince dans la cabine. Et si les trous d'air sont puissants, ça serre très fort les accoudoirs. Vous voyez de quoi je veux parler, ça se regarde entre voisins, pas très rassurés. Ça crie parfois, et j'ai même vu dernièrement des signes de croix se faire à un moment où ça a beaucoup secoué. Bon, eh bien, je suis certain qu'on a tous, à quelques personnes près, déjà vécu cela. Eh bien, dans cette chronique du jour, je vais rassurer tous les aviophobes. En précisant tout d'abord les mots. Quand on parle de trou d'air, c'est une image. Car effectivement, il n'y a pas de vide, de trous dans le ciel dans lesquels l'avion pourrait soudainement tomber. Non, en cas de turbulence, l'avion traverse en fait des poches d'air qui bougent à des vitesses différentes. Des poches d'air qui peuvent par exemple être dues à des nuages orageux, à des courants aériens particuliers, à des bulles d'air chaud d'altitude ou à des ondes créées par les reliefs montagneux survolés. Du coup, ça secoue, oui, mais exactement comme un 4x4 qui roulerait sur une route cabossée. Ça remue, ça surprend, mais au final, la voiture continue d'avancer sans aucun souci, sans aucun risque pour le conducteur et ses passagers. Eh bien, c'est pareil, exactement pareil pour l'avion face aux turbulences. Techniquement, soyez-en persuadés, il y a zéro danger pour l'appareil. D'ailleurs, tous les avions de toutes les compagnies sont conçus pour résister à des forces bien plus extrêmes que ces secousses. Les ingénieurs les construisent pour résister à 150% de la pire des turbulences imaginables. Pour tout dire, les risques réels, et il y en a quand même en cas de très forte secousse aérienne, ce sont surtout les objets projetés ou des passagers qui n'ont pas bouclé leur ceinture qui se blesseraient. Sinon, dites-vous bien que quand vous traverserez prochainement une zone de turbulence, eh bien c'est un peu comme si vous rouliez avec votre voiture sur une route cabossée du village.
0: Oui, enfin, Fabrice... Pas toujours, hein. En tout cas, bon, vous avez essayé de nous rassurer ce matin. Peut-être que certains d'entre nous pourront prendre l'avion prochainement, voilà, sans inquiétude. Il est messager et le retour de l'actualité dans quelques instants. Bienvenue à vous si vous nous rejoignez.

0: Les messageries sur les ondes RCFM. Il est 8h, soyez les bienvenus. Alexandre Sanguinetti pour l'information. Bonjour Alexandre.
1: Bonjour Evelyne, bonjour à toutes et à tous.
0: On débute avec la justice et le verdict dans le procès en appel du double assassinat de Porrette en 2017.
1: Christophe Guatzelli est condamné à la réclusion criminelle à perpétuité. Joseph Mancogne a été acquitté. Les 9 autres accusés ont été condamnés à des peines s'échelonnant de 5 à 25 ans de prison. Pour répondre à ce double homicide en bande organisée, tentative d'homicide, à cette vendetta revendiquée, la cour d'assises spécialement composée a donc délivré un verdict lourd. Et c'est donc Olivier Castel, celui qui s'est accusé de ce crime au nom de son père défunt, qui écope de la peine la plus lourde.
2: Un souffle de stupéfaction a brisé le silence. La présidente de la cour d'assises spéciale a énoncé les peines face à une salle comble. La perpétuité pour Christophe Guatzelli et ses soutiens ne s'y attendaient pas. Les magistrats professionnels ont suivi les réquisitions des avocats généraux, contrairement au premier procès. 22 ans de peine de sûreté ont été rajoutés, ainsi que l'interdiction de détenir une arme pendant 15 ans une fois sortie, ou même de se rendre en Corse pendant 10 ans.
1: Et les autres accusés, Olivier, ont tous quasiment été reconnus coupables.
2: Richard Guatzelli, frère aîné de Christophe, écope de 25 ans, plus une sûreté de 16 ans. Christophe Andréagne est condamné à 23 ans, dont 13 ans de sûreté. Ange-Marie Miguelozzi, 25 ans de réclusion criminelle, plus une sûreté de 15 ans. Cathy Châtelain, 22 ans, sûreté de 12 ans, plus une interdiction définitive d'exercer une activité dans la fonction publique. Elle est coupable de corruption passive. Abdelhafid Bekouche est acquitté pour le double meurtre, mais condamné pour le recel criminel et association de malfaiteurs, 15 ans. 16 ans pour Jawad Sebouba, 8 ans pour Jimmy Bayeul, 6 pour Jacques Mariani, 5 ans dont 3 avec sursis et 2 ans de probatoire pour François Marchionne. Joseph Mancogne est totalement acquitté pour association de malfaiteurs. La défense à 10 jours pour se pourvoir en cassation.
1: Et l'avocat de Christophe Guatzelli, Franck Berton, a annoncé qu'il se pourvoyait justement en cassation. Il dénonçait hier soir un verdict politique. Les conseils d'Ange-Marie Miguelozzi, Christophe Andréani et Jacques Mariani envisagent également de se pourvoir en cassation.
0: En justice encore, la relaxe pour Jean-Louis Tormon.
1: La cour d'appel de Bastia a infirmé le jugement prononcé en première instance et ordonné donc la restitution des armes et des munitions saisies. L'ancien militaire condamné en janvier dernier avec maintien en détention pour transport d'armes sans motif légitime a donc été totalement relaxé. Décision qui conforte sa ligne de défense. Maître Camille Roman et son avocat estiment que Jean-Louis Tormen était en règle et les faits qui lui étaient reprochés ne constituaient aucunement une infraction. C'est ce qu'il a dit à Paolo-Antonio Squarcini.
3: Ce qui nous avait scandalisé, c'est l'excessive sévérité dont avait fait preuve le tribunal correctionnel d'Ajaccio, suivant en cela les réquisitions du ministère public qui avaient été ahurissantes et totalement irréalistes. Notre client était dans la Marine nationale au moment des faits depuis 8 ans. Son casier était vierge de toute condamnation. Il était en possession d'une arme détenue régulièrement. Puisqu'il est chasseur et titulaire du permis de chasse, il y a eu un emballement médiatique. Le parquet s'est rendu compte à un moment donné du caractère excessif de cet emballement. Il a obtenu une décision qui, fort heureusement, a été réformée par la Cour d'appel de Bastia qui s'est rendu compte que les faits reprochés à Jean-Louis Tormen n'étaient pas constitutifs de la moindre infraction pénale. Donc, relax total, déclaration de non-culpabilité et restitution des armes et des munitions saisies.
1: Et Maître Camille Romagne annonce par ailleurs qu'une requête sera déposée pour obtenir une indemnisation de l'État concernant les 3 mois de détention qu'il estime donc injustifiée.
0: Vigilance pour la ressource en eau en Haute-Corse.
1: Les autorités appellent à un usage sobre pour préserver cette ressource et éviter des mesures plus contraignantes au cœur de l'été. Si les barrages sont remplis à environ 75%, soit à 5 à 6 points de plus qu'à la même période l'an passé, la consommation d'eau a fortement augmenté. Les nappes sont déjà sous tension dans plusieurs secteurs, notamment en Balagne ou dans le Cap Corse. Explication du directeur de l'Office d'équipement hydraulique de la Corse, Ange de Sicot, au micro de Roland Frias.
4: La température est très largement supérieure, selon les données de Météo France, de 3 à 5 degrés par rapport au normal de saison. Et donc nous avons la conséquence sur les niveaux d'irrigation qui ont explosé. Nous sommes aujourd'hui quasiment en hyperpointe et bien 15 jours d'avance, voire 3 semaines d'avance par rapport à l'année dernière à la même époque. La recharge a été bonne. Et nous avons reconstitué l'ensemble de nos stocks. Pour autant, il a fait chaud, bien plus chaud, sur la deuxième quinzaine du mois de mai, de mémoire, et avec des niveaux de température très élevés. Cette température, elle a donné, si je peux me permettre, une familiarité, une grosse claque au manteau neigeux, qui a été exposé présentée par Météo France, qui se réduit à peau de chagrin. Bien sûr, ça alimente les cours d'eau, ça continue à maintenir un petit peu la ressource, mais je dirais les résultats sont là. Vous avez des niveaux de sécheresse des sols très importants, donc des niveaux d'irrigation qui sont en corrélation avec la sécheresse des sols, donc nécessairement, les gens irriguent et c'est normal.
1: Et un article complet sur cette ressource en eau vous attend sur notre site ici RCFM et sur nos réseaux sociaux.
0: L'inquiétude du personnel de l'Institut Régional d'Administration de Bastia.
1: Dans un communiqué, le personnel annonce que 6 emplois devraient disparaître en décembre 2027. Des emplois qui devraient être redirigés vers le GISP, je vais y arriver, Groupement des Instituts de Services Publics. Le personnel alerte également sur une possibilité de transfert des missions des IRA vers cette entité créée en janvier 2026. La CFDT demande donc des clarifications auprès du Premier ministre et elle appelle les élus insulaires à se mobiliser pour l'IRA.
0: Tourner la page de la relégation et reconstruire sans promettre l'impossible.
1: Au lendemain du feu vert de la DNCG, le président du Sporting Club de Bastia, Claude Ferrandi, a présenté les bases d'un nouveau modèle économique. Un budget validé de 9 millions d'euros, des économies importantes, une masse salariale fortement réduite à 1,5 million d'euros, un mercato encore en mouvement et un pari assumé sur la formation. L'objectif affiché, c'est de redevenir ce que l'on était, dit Claude Ferrandi, tout en restant prudent quand même sur les ambitions sportives.
5: Loin de moi l'idée de dire aujourd'hui, ne vous inquiétez pas, on va remonter. Parce que c'est une promesse que je ne peux pas faire, je vais rester raisonnable dans mes propos. Évidemment qu'on en a envie et on va constituer un groupe qui soit le meilleur possible. Ce que l'on peut, ça ne veut pas dire que je ne le dis pas avec les bras en l'air en disant on fera ce qu'on peut et je ne le dis pas en pleurant. Je dis on fera ce qu'on peut, on va faire ce qui est de mieux, ce que l'on pense le mieux possible pour faire notre meilleur parcours. Mais loin de moi l'idée de promettre quelque chose que je n'ai pas la certitude de pouvoir donner. La certitude que je peux donner, c'est qu'on travaille comme depuis 10 ans, on essaie d'avoir des finances qui sont saines et qui nous permettent, malgré une relégation, de ne pas disparaître, parce que je sais qu'encore une fois c'était une inquiétude qui était grande, mais on a montré que malgré tout ça, on est là, malgré les déboires du foot. J'insiste là-dessus, on m'a toujours fait le reproche de ne pas vendre de rêve, je ne vais pas changer là-dessus, je ne vais pas vendre de rêve, je ne suis pas un menteur.
1: Le président du Sporting veut également retisser les liens avec les supporters, estimant que sans eux, le club n'est rien. Claude Ferrandi assure que, justement, le Sporting fera le premier pas. Il annonce une réunion avec les supporters dans les tout prochains jours et des entraînements délocalisés à travers toute l'île.
0: Prochain point sur l'actualité avec Mathieu Bourigny à 8h30. Merci Alexandre.
1: À plus.
0: À plus.
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0: C'est un vendredi qui annonce déjà un très beau week-end. Le soleil au rendez-vous surtout sur la Haute-Corse. Sur la Corse du Sud, quelques petits nuages sur le relief cet après-midi qui devraient apporter au programme quelques gouttes d'eau. Et puis des températures entre 29 et 33 degrés sur le littoral cet après-midi. C'est moins suffocant. On va pouvoir peut-être profiter de ces journées plus facilement. En montagne, entre 25 et 29 degrés. Et la température de l'eau, pour vous qui avez envie de profiter, 25 à 30 en moyenne.
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0: Dans quelques minutes, nous partirons faire des emplettes. Oui, votre chronique Merca vous permet d'aller à la rencontre des producteurs locaux. Mais avant, voici les urgences.

0: Marvin Gaye à 8h passées de 17 minutes. Prochain rendez-vous, Merca, demain à la même heure. Nous parlerons des délices de Castello. Voilà une belle découverte à retrouver tout au long de votre semaine. Et puis, il est l'heure de retrouver un rendez-vous anti-arnaque.
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0: Aude Razo nous rejoint. Top départ ce soir des vacances scolaires, avec déjà pas mal de monde attendu sur la route et des escrocs qui nous attendent au tournant.
2: Est-ce que vous connaissez l'arnaque aux pneus crevés? Elle a fait pas mal de victimes l'été dernier, donc prenons les devants, comme ça vous ne vous ferez pas piéger. Vous êtes sur la route des vacances, une voiture vous double et le conducteur vous fait des grands signes. Il vous dit qu'il y a un problème avec votre roue arrière. Inquiet, vous vous rangez sur le côté, l'autre voiture s'arrête aussi et pendant que vous partez ausculter votre pneu, une personne est en embuscade, elle profite que vous ne regardez pas pour piquer tout ce qu'elle peut piquer dans votre voiture, sac, argent, téléphone. Les vacances commencent très mal.
0: Et est-ce que ce piège, Aude, existe uniquement sur les autoroutes ?
2: Non, pas forcément. Il y a pas mal de signalements aussi à la sortie des parkings de supermarchés ou des stations-service. Et là, les victimes sont surtout des personnes seules et des personnes âgées. Vous prenez le volant, votre voiture se comporte un peu bizarrement. Vous vous arrêtez, le pneu a l'air crevé. Et là, comme par hasard, un monsieur fort serviable propose de vous aider. En fait, c'est lui qui a dégonflé votre pneu pendant que vous faisiez le plein ou que vous faisiez les courses. Vous voilà donc très occupé avec le cric et la roue de secours. Et lui, le monsieur ou son complice d'ailleurs, a tout le temps de dévaliser votre voiture. Attention parce que parfois l'escroc va jusqu'à repérer en amont votre code de carte bleue. Il vous espionne quand vous êtes à la caisse. Comme ça, il peut tout de suite utiliser votre carte au distributeur une fois qu'il l'aura volée. Donc faites opposition à votre carte dès que vous voyez qu'elle a disparu.
0: Bon, mais c'est noté. Merci Aude pour cette information. On vous retrouvera bien sûr tout au long de l'été avec vos conseils anti-arnaque. Dans quelques instants, on vous offre un beau cadeau. Oui, si vous avez envie de monter à la foire de Calagouche à Diamadia Montagne les 11 et 12 juillet, récupérer un bon panier de produits d'artisans et de producteurs, eh bien, il faut nous appeler 04 95 32 22 22. Patricia Gambonne et votre chargée d'accueil.

0: Mylène Farmer, à 8h passé de 24 minutes. C'est bien cette manifestation à Diamadia Montagne, à Calagucha. Ça a lieu les 12 et 13 juillet prochains et ça montre que ce territoire du Niolo est un territoire dynamique. Et c'est pas François qui va me dire le contraire. Bonjour François.
1: Bonjour, vous allez bien?
0: Ça va et vous?
1: Ça va.
0: Oui? Petite oui. voix. C'est quoi cette oui. petite voix?
1: Non, non. C'est la voix du jeune homme. Hein.
0: Ah non, mais François, attendez. Moi, je me suis dit, François, il va être tellement content d'avoir gagné un panier plein de produits d'artisans et de producteurs. Je me suis dit, oui. je vais avoir un François enthousiaste, en peine.
1: Ah oui.
0: François, vous nous appelez d'où? Je ne vous ai pas demandé.
1: De Borgo.
0: Ah, de Borgo, très bien. Donc, vous êtes prêt à monter au Niolo le 12 ou le 13,
1: oui.
0: ou les deux jours d'ailleurs.
1: Oui. Oui.
0: Très bien, très bien. Sur voilà. place, vous allez donc pouvoir retirer ce panier garni voilà. et puis profiter de plein de choses. Hein. Vous savez qu'il y a des, oui. il y a des expos, il y a des démonstrations, oui. il y a des activités.
1: En plus, on a beaucoup d'amis là-haut.
0: En plus, super. Oui. Donc c'est à Calagucha que ça se passe.
1: Voilà. Et ce qu'on va le récupérer alors hein.
0: Alors, c'est sur le champ de foire, vous savez, les organisateurs, ils vous accueillent oui. et ils vont bien sûr d'accord. tout de suite voilà, vous charger de cadeaux. Quelle
1: d'accord,
0: chance.
1: C'est gentil de votre part.
0: Mais hein. c'est un plaisir. Qu'est-ce que vous allez faire voilà. aujourd'hui, François?
1: Eh ben, je travaille, tranquille. Hein.
0: Ouais, journée oui. de travail, bon.
1: Je travaille, après on s'en monte au village.
0: Eh ben, quel village? À Borgo, vous dites, ou à...
1: À Borgo, et après à Moïta.
0: Ah, vous êtes bien là, Moïda.
1: À Moïta, oui, voilà.
0: Il y a une belle équipe là-haut qui valorise oui. Adjibol.
1: Adjibol, c'est ça.
0: Quel bon. Ah ben, vous les saluerez de notre part. D'accord. Nous avions eu la chance de les rencontrer dans le cadre d'accord. de l'émission oui. RIB. Et voilà.
1: Je les vois souvent.
0: Hein. Très bien, très très bien.
1: Alors c'est le 12 et le 13, le week-end prochain.
0: C'est le 12 et le 13, exactement. À Diamadia Montagne voilà. et c'est à Calagucha.
1: Donc, je vous remercie de tout cœur.
0: C'est moi, François. Hein. Passez
1: à
0: de belles journées.
1: Fois. Allez,
0: à très bientôt. Au revoir. Au revoir, François.
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0: Le retour de l'actualité, ce sera à 8h30 avec Mathieu Bourigny pour savoir ce qui se passe chez nous et ailleurs. En attendant, voici France Gall.

0: Jean-Charles Papy, que vous retrouverez tout l'été en concert. Les dates sont à retrouver sur sa page Facebook.
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0: Ça nous amène à l'agenda, tout ça pour vous dire que si vous avez quelques minutes devant vous ce matin, vous êtes dans le Cap Corse, il y a le marché de Magina, du Roliano, qui est ouvert jusqu'à 13h, place Paoli. Également le marché des artisans et des créateurs à Calenzane, place Saint-Pierre, jusqu'à 13h également. Autre rendez-vous possible, la visite guidée du Fort Charlet, c'est à Calvi. C'est cet après-midi entre 14h et 16h. Vous pouvez également, chers amis ajacciens, profiter d'une visite guidée des chefs-d'œuvre du Palais Fèche à Ajaccio. C'est le musée des Beaux-Arts qui vous ouvre ses portes de 14h30 à 16h30. Il y en a des choses à faire finalement. Vous avez également une conférence sur les rois du maquis par Gérard Papy qui aura lieu cet après-midi et ce soir entre 17h30 et 19h à Coutsa. N'oubliez pas également une après-midi au cœur du parc naturel marin du Cap Corse, à l'Emporium du Cap Corse, Tour d'Ampoule, entre 17h et 20h. L'occasion d'une belle après-midi au cœur de cette endroit magnifique. Et puis si vous aimez le chant, Arioukada vous donne rendez-vous à Pigne à 21h30. Voilà, quelques idées de sortie pour votre journée et votre soirée.

0: À suivre, une balade dans le Nebbio.
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0: Allez, nous allons chausser nos baskets pour rejoindre Théo Lacombrade, Christophe Zagal, en compagnie de l'accompagnateur en montagne que vous connaissez bien, François Thomas. Nous sommes à quelques kilomètres du village de Mourado.
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8: Oui, nous arrivons à la fin de notre balade. Nous sommes à proximité du village de Mourad, ou sur ce sentier donc qui a été notamment réhabilité avec le bureau montagne du Nebbio Sky du Montagnou, dont fait partie notre invité François Thomas et qui est accompagnateur en montagne. 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
0: Ah, François Thomas, sempre un piacere. Vous alludez à notre ami François Thomas, il peut être un ami qui est bien, et c'est guidé à la squadre d'IRCFM et Christophe Zagal. Stéphane Orsini, c'est un casinque.

Pierre de Mer sur les ondes RCFM, je pense à vous. Lui, il pense à nous souvent avec sa nouvelle chronique par ici les économies. On va le retrouver dans quelques minutes. Il s'appelle Valère Coréard et il nous aidera à faire réparer les objets du quotidien.

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1: Et chaque jour, un bon plan pour votre pouvoir d'achat en compagnie de Valère Coréard, que je salue. Aujourd'hui, Valère, vous vouliez nous parler réparation.
2: Vous imaginez bien qu'en ce qui concerne le coût, déjà, c'est un vrai bon plan. Une fois qu'on a dit ça, et si vous êtes au même niveau de bricolage que moi, vous vous dites, oui, je suis d'accord, mais enfin, ça c'est pour les autres. Et vous vous dites sans doute aussi, je ne vais pas faire appel à un pro pour réparer tel ou tel objet qui ne vaut pas si cher que ça. La réparation va me coûter plus cher que le remplacement. C'est là que j'ai peut-être une solution pour vous. Est-ce que vous êtes au clair avec ce qu'on appelle le bonus réparation, une subvention de l'État pour participer à la réparation d'un de vos objets du quotidien?
1: Mais non, ce bonus réparation, on ne connaissait pas. Ça concerne vraiment tous les objets du quotidien?
2: Non, pas tous, je vais pas non plus exagérer, mais enfin quand même un certain nombre, hein, comme un téléviseur, une machine à laver le linge, un vélo, un téléphone portable ou encore un aspirateur et même vos vêtements. Dans les faits, le bonus va varier, son montant je veux dire, en fonction du type d'objet, ça peut être 15 euros, ça peut aussi être 60 euros, mais ce qui est intéressant, c'est que ce bonus va être directement déduit de la facture que vous devriez payer aux professionnels agréés. Bonusreparation.org pour en savoir plus sur ce dispositif. Et puis un petit conseil au passage, ne vous dites pas à l'avance si un objet réparable ou non, justement quand on n'est pas très bricolo, on ne sait pas. Parfois on peut avoir de belles surprises quand on le met entre les mains d'un vrai professionnel. Est-ce que vous avez déjà testé ce bonus réparation? Vous en pensez quoi? Voici mon mail, parisilleséconomies@radiofrance.com.
1: Merci pour l'info. En tout cas, on retient le site www.bonusreparation.org. 8h55, Serge Vac pour nous accompagner côté musique. Et puis le retour de l'information avec Alexandre Sanguinetti à 9h. J'aurai le plaisir de vous retrouver moi demain matin à partir de 10h en direct de Bonivadio, Père Festilo, mais je serai en compagnie de Doumé Mourat. On vous fera vivre tout ça depuis l'intérieur de la citadelle.

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3: Dans quelques instants, Alexandre Sanguinetti pour l'actualité. Mais avant, Arthur Solinas. Bonjour Arthur.
4: Bonjour Evelyne, bonjour à tous. Quel plaisir de vous retrouver.
3: Ah, plaisir partagé.
4: C'est fait, du matin à Tagouzi.
3: Comment ça va Arthur?
4: Eh bien ça va très bien, et vous ma chère Evelyne?
3: Mais très bien, j'attends avec impatience le programme des experts avec vous.
4: Eh bien justement, je suis là pour vous en parler. Je vous propose ce matin de retrouver et de parler hypnose avec Nathalie Roudil-Rébillou. C'est une praticienne qui est installée à Ajaccio et elle dirige depuis 2013 l'Institut Noesis, un centre qui se présente comme un espace de recherche, de formation et de réflexion consacré à l'hypnose, à la relation thérapeutique et à la philosophie, aux arts de la communication. C'est à partir de 9h05 sur RCFM, donc dans quelques minutes.
3: Nous sommes déjà envoûtés, merci, je vous embrasse, à bientôt.
4: À bientôt Evelyne, je vous embrasse aussi. Il est 9h, c'est le retour de l'actualité avec Alexandre Sanguinetti. Bonjour Alexandre.
5: Bonjour Arthur, bonjour à toutes et à tous.
4: Le verdict dans le procès en appel du double assassinat de Porrette a été tombé hier soir.
5: Christophe Guazzelli est condamné à la réclusion criminelle à perpétuité. Joseph Mencogne a été acquitté. Les autres accusés sont condamnés à des peines s'échelonnant de 5 à 25 ans de prison. Pour Christophe Andréani, reconnu coupable d'une partie des faits reprochés, ce sera 23 ans contre 25 en première instance. Son avocat se réjouit de cette peine allégée. Pour autant, maître Julien Pinelli prévoit de se pourvoir en cassation. C'est ce qu'il a dit au micro d'Olivier Castel.
6: La Cour n'a pas suivi les réquisitions du ministère public qui demandait à l'encontre de Christophe Andréani une peine de 30 années de réclusion criminelle et a ramené cette peine à 23 ans, c'est-à-dire une peine inférieure également à celle qui avait été prononcée en première instance, tout en réduisant également la période de sûreté. S'agissant de Christophe Andréani, nous avons été partiellement entendus par cette Cour d'assises. Mon client en savait pertinemment et il avait indiqué dès les débuts de l'audience que pour une partie des faits, en tout état de cause, la condamnation était déjà acquise et il n'y avait pas de contestation de sa part.
7: Pas de pourvoi en cassation vous concernant?
6: Nous allons en tout état de cause former un pourvoi en cassation dans la mesure où nous estimons que au cours des débats, certains éléments ont pu poser problème sur le plan de la stricte application de la règle de droit et en tout état de cause, compte tenu du quantum des peines qui ont été prononcées, il me paraît absolument nécessaire que la Cour de cassation puisse se pencher sur la régularité de la décision qui a été rendue ce soir.
5: En justice encore, Jean-Louis Tormaine, relaxé en appel après sa condamnation dans l'affaire des armes saisies à Ajaccio en janvier dernier. La Cour d'appel de Bastia infirme donc le jugement de première instance et ordonne la restitution des armes et des munitions saisies à cet ancien militaire qui avait été condamné alors à 18 mois de prison avec un maintien en détention pour transport d'armes sans motif légitime. Une vigilance sur la consommation d'eau en Haute-Corse, et ce malgré un hiver bien arrosé. La canicule de ces 10 derniers jours et le déficit de pluie du mois de juin ont entraîné une hausse de la consommation des particuliers et de l'irrigation agricole. Les barrages affichent encore un taux de remplissage d'environ 75%, mais la préfecture souligne que le mois de juin n'a reçu que 4% de la pluviométrie habituelle. Les nappes phréatiques sont déjà très basses, notamment en Balagne et dans le Cap-Corse. Autorité qui appelle donc chacun à adopter dès à présent un usage sobre et raisonner de l'eau.
4: Bonifacio se met aux couleurs de Festilum, Alexandre.
5: De la chapelle Saint-Roch à l'espace Saint-Jacques en passant par l'esplanade du Bastion de l'Étendard, c'est une déambulation en 10 étapes qui vous est proposée pour admirer entre autres la citadelle illuminée, un panel d'œuvres animées dont des vidéomappings. Régis Clouzet est le directeur artistique de Festilum, il est au micro de Paul-Joseph Bouladou.
8: Ça reste d'abord un festival numérique, un festival lumière où il y a beaucoup de féerie, on peut jouer avec la lumière sur certains aspects, la découvrir, il y a des grandes projections vidéo. Et donc sur 2 sites sur 10, la thématique football est abordée. Et c'était loin d'être ma spécialité. Le premier contact qu'on nous a communiqué, qui s'est avéré extrêmement efficace et performant, c'est Didier Ray, qui nous a beaucoup aidé sur l'histoire du football corse. Moi j'ai appris beaucoup, et ça allait bien au-delà de simples résultats sportifs ou autres. Donc les personnages, les joueurs, mais aussi l'histoire est liée à la culture aussi corse. Et puis Jean Prunetta, qui a commenté à nouveau des matchs, y compris des matchs de jeunes enfants qui jouaient au football. Et c'est très très touchant et très drôle. Dans le parcours est global. C'est vrai qu'il y a un appui spécifique sur la GSB. Il y a évidemment, on parle de Bastia, mais pas seulement. Et en fait, à travers, vous allez le voir, un ballon lumineux qui passe comme ça de ville en ville, de club en club. Non, on aborde un peu tous les sujets. On espère avoir été exhaustif.
5: Festilum, événement dont RCFM est partenaire et dont vous pouvez encore profiter ce soir et demain dès le coucher du soleil.
4: Enfin, la troisième édition du show freestyle motocross et BMX.
5: Et ça se passe au complexe sportif Jean-Philippe et de Vescovato ce vendredi entre 19h et 23h. L'événement réunira plusieurs pilotes professionnels internationaux, spécialistes de motocross freestyle et de BMX donc. Au programme du grand spectacle, des sauts, des figures aériennes, des performances techniques. Brice Izzo est organisateur pilote dans ce show et il espère faire recette pour reproduire la même prestation dans d'autres régions de l'île. C'est ce qu'il a dit à François Graziani.
9: Il faudrait que ça marche, toujours pareil, parce que des pilotes, des figures, ça se paye assez cher. Et il faudrait que ça marche, qu'on remplisse quand même pas mal cette année. Et si on arrive à bien remplir, on évoluera plus vite que prévu. Le schéma en termes, c'est d'en faire plusieurs en Corse. Voilà, d'en faire un ici, parce que ici, c'est notre base. Comme on a essayé cette année d'aller à Ajaccio, bon, mais l'année prochaine, on prendra à l'avance. Pas, pourquoi pas aller à Corté, aller un peu de tous les coins de la Corse pour montrer ce qu'on fait. Puis évoluer, comme je vous ai dit, faire des nouvelles figures, ramener de la nouveauté, des pilotes qui font des supérieurs arrière en buggy. Donc pourquoi pas ramener ça ici aussi. C'est quelque chose qui n'existe pas en Corse. Je suis le seul pilote de freestyle motocross en Corse. Donc voilà, les gens ne voient pas ça ici en Corse, en tout cas sur l'île. Donc voilà, il faut venir voir ça. Il va avoir une ambiance de folie. On a des flammes aussi quand on saute. Il y aura un feu d'artifice à la fin. Et puis les petits, ils aiment ça. Hein. Les enfants, ils aiment beaucoup, beaucoup ça. On sera là, on fera des séances autographes aussi pour les petits. Il faut vraiment venir et ça va être un événement de folie.
5: Et ce grand show freestyle, c'est donc ce soir entre 19h et 23h à Vescovato.
4: Merci Alexandre, et je suis sûr que vous aussi vous êtes un professionnel de BMX.
5: Du freestyle peut-être, du BMX un peu moins.
4: Eh bien, je vous propose de retrouver la météo justement. On va un peu se renseigner sur ce qui nous attend ce soir pour essayer de faire un temps, pourquoi pas.
5: Mais je suis sûr qu'il fait meilleur que les 10 derniers jours. Rassurez-moi.
4: Ça je peux vous en rassurer. Allez. Effectivement, je vous le confirme. Merci Alexandre.
5: Ciao.
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4: Aujourd'hui et demain, la Corse du Sud est en vigilance verte. La journée est ensoleillée avec tout au plus quelques nuages très discrets. En fin de matinée, vent de nord-est assez fort sur l'extrême sud. Atténuation ensuite, rafale atteignant 55 km par heure. Des maximales voisines de 28 à 31 degrés. Et 24 degrés sur le relief pour la nuit prochaine. Des rares nuages présents, n'empêcheront nullement l'observation des étoiles. En début de nuit, nous vous retrouverons un vent d'ouest soufflant modérément sur l'extrême sud qui s'atténuera par la suite. Des minimales comprises entre 20 et 22 degrés sur le sud-ouest du département et la région de Porto-Vé qui ont 21 degrés sur l'extrême sud. Les autres régions, minimales comprises entre 13 et 16 degrés. En Haute-Corse, vigilance verte. Aussi, la journée est ensoleillée avec tout au plus quelques nuages très discrets, vent de nord-est modéré sur tout le département, excepté le sillon central, maximal autour de 29 à 32 degrés, 24 degrés sur le relief. Et pour la nuit prochaine, des rares nuages présents n'empêcheront nullement l'observation des étoiles. Alors profitez-en, vent faible, variable, température minimale comprise entre 19 et 22 degrés sur le pourtour du département et en Castaniche, sur les autres régions comprises entre 12 et 13 degrés.
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4: 9h07 sur RCFM, c'est un plaisir de vous retrouver en ce vendredi 3 juillet 2026. C'est Arthur Solinas à ce micro. Je suis accompagné à la réalisation de Simon Guérigne et Patricia Gombone au standard. Vous le savez, nous sommes ensemble jusqu'à midi. Ça sera l'occasion pour nous, notamment dans cette première heure, de retrouver notre émission quotidienne Les Experts. Nous serons accompagnés de notre experte du jour. On va parler hypnose avec Nathalie Roudil-Rébillou. Juste avant, on va retrouver George Benson pour prendre un peu de punch dans cette matinée sur les ondes. Et puis on se retrouve juste après avec très grand plaisir.

0: The Night, George Benson sur RCFM. Il est 9h11. D'ici quelques instants, nous aurons le plaisir de retrouver Nathalie Rodil Rebillo pour les experts.
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0: Mais bonjour à toutes et à tous, très heureux de vous retrouver ce matin sur RCFM. Soyez les bienvenus avec nous si vous nous rejoignez. Notre émission quotidienne avec Nathalie Rodil Rebillo, praticienne installée à Ajaccio. Elle dirige depuis 2013 maintenant l'Institut Noesis, un centre qui se présente comme un espace de recherche, de formation et de réflexion consacré à l'hypnose, à la relation thérapeutique, à la philosophie et aux arts de la communication. Inutile aussi de vous dire et de vous rappeler que vous pouvez participer avec nous au 04 95 32 22 22. C'est Patricia qui vous accueille ce matin au standard ou bien via WhatsApp au même numéro 04 95 32 22 22. Les experts, c'est parti.
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0: Nathalie Rodil Rebillo, bonjour et c'est un plaisir de vous retrouver à nouveau avec nous sur RCFM.
2: Bien, merci beaucoup et bonjour à vous Arthur. Merci pour votre accueil.
0: Merci à vous. Première question, Nathalie. Quand on entend le mot hypnose, beaucoup pensent immédiatement au spectacle. Est-ce que c'est une bonne image de ce qu'est réellement l'hypnose? Un peu votre vocation, votre profession?
2: Bien sûr, bien sûr. Alors, une bonne image, non. Bien évidemment, car nous avons deux modes. Bien que nous verrons les pratiques ou les techniques, je vais dire, certaines techniques sont les mêmes. L'une, pourrait-on dire, c'est un spectacle, et je vais m'avancer, comme je me suis déjà avancée quelques fois ici, pour dire que l'hypnose thérapeutique, elle est spectaculaire. Alors que l'hypnose du fameux Mesmer, c'est un spectacle. Donc c'est pas du tout la même chose. Un est spectaculaire parce que on va, par exemple, faire disparaître ou atténuer quand même une douleur chronique après plusieurs années, des crises d'angoisse qui ne reviennent plus, des traumatismes qui cessent enfin d'hanter le présent, une personne qui retrouve le sommeil et ainsi de suite. On a quand même du plus spectaculaire que d'avoir les deux mains collées. Je le pense.
0: Justement, nous avons retrouvé Mesmer il y a quelques semaines maintenant du côté d'Ajaccio avec son spectacle 13HZ en neurosciences. La fréquence de 13 Hz correspond approximativement à une zone charnière entre les ondes alpha associées à une détente vigilante et les premières ondes de bêta caractéristiques d'un état d'éveil attentif. Pour dégrossir un peu le trait pour nos auditeurs, concrètement, de quoi parle réellement cette présentation que nous fait Mesmer?
2: Oui. Alors bon, Mesmer, on l'appelle le fascinateur. Hein. Juste une petite, un petit élément par rapport à son nom. Il a mis deux S à Mesmer, alors que le premier Mesmer au XVIIIe siècle, c'était avec un seul S. Et c'était lui aussi une forme de fascinateur, c'est-à-dire que c'était le début de l'hypnose. Alors que se passe-t-il, si j'entends bien votre question, hein, que se passe-t-il? Il y a fascination avec des techniques qui sont la surprise, qui détournent. On va dire la sensorialité. Si je m'approche très de vous et que je vous pousse d'un côté ou d'un autre, que je vous regarde avec des yeux et avec ses yeux où il s'est habitué à regarder d'une certaine manière, la personne va être déstabilisée. Donc on travaille avec une déstabilisation, on travaille avec la suggestion, on travaille avec des techniques comme la surprise, le choc, l'imagination. À savoir, les personnes le racontent, elles entendent des bruits dans la salle, elles entendent Mesmer. Ça, c'est important de le dire, parce qu'en hypnose thérapeutique, les gens diront « je ne vous ai pas entendu ». Mais pourtant, quand on entend les gens qui, après un spectacle, racontent ce qui s'est passé, ils disent « j'ai entendu ». Mais j'étais fascinée. J'accueillais cet état particulier. Ce sont des personnes qui l'acceptent. En hypnose thérapeutique, c'est beaucoup plus compliqué, parce que les gens, ils arrivent avec des résistances et des insistances. Ils insistent malheureusement du côté du symptôme.
0: Nathalie, pourquoi en tant que professionnelle, vous avez votre institut, on le rappelle, depuis 2013, vous avez vu passer, je pense, des centaines et centaines de clients, vous avez eu le temps d'échanger et c'est un peu aussi une vie dédiée à l'hypnose et tout ce que ça représente. Pourquoi, on pourrait se poser la question, c'est peut-être bête, mais pourquoi Mesmer fascine, séduit autant ce public qui vient le rencontrer très souvent, nombreux?
2: Et oui. Pourquoi il fascine? Eh bien, parce qu'il y a une forme de magie, justement, de spectacle. Vous vous rendez compte, vous voyez votre voisin qui va devenir un animal, un petit chien, un coq qui va se mettre à chanter. C'est assez fascinant. Alors que, apparemment, on va dire, ce voisin-là, quand il est arrivé, il était à côté de vous et il riait, il disait, moi, je n'y crois pas vraiment. Et donc, à un moment donné, il y a une métamorphose. Une métamorphose grâce, on va dire, à des techniques, comme je disais, qui sont assez particulières, le choc, la surprise étant d'autres techniques, il y a une métamorphose. Là, il est convaincant. Il va convaincre son public que quelque chose peut se passer dont il a le pouvoir. Alors qu'en hypnothérapeutique, ce n'est pas nous qui avons le pouvoir, nous sommes des techniciens, des professionnels, et c'est le patient, la personne avec qui on travaille, qui a le pouvoir.
0: C'est important ce que vous dites, parce que on a un peu deux blocs, il y a l'hypnose de spectacle, de divertissement presque, et puis l'hypnose thérapeutique que vous représentez, oui. Dont on va parler aujourd'hui, approfondir aussi. Est-ce que ce sont deux hypnoses, si je puis dire, qui utilisent les mêmes mécanismes?
2: Oui. Alors, elles utilisent quasiment les mêmes mécanismes. Je les ai notés et renotés et enseignés. Et quelquefois, durant les formations, bien évidemment, nous faisions une journée d'hypnose classique, on pourrait dire. Pas spectaculaire, mais le classique est quasiment l'hypnose classique et de l'hypnose assez spectaculaire. Alors, il y a la dissociation, par exemple. On dissocie la personne, on lui demande d'imaginer un ailleurs. On a la même chose quand on fait une opération sous hypnose en chirurgie, là où j'ai participé et accompagné des gens en chirurgie. On a la confusion. Alors la confusion, on l'utilise moins en hypnose thérapeutique, mais on l'utilise pour certaines personnes. Le choc. Alors attention, le choc, hein, certains chocs aussi. La rupture de schéma habituel. Si je vous tends la main et que je retire ma main, votre main restera en suspens. En suspens. Et à ce moment-là, vous comprendrez pas, vous serez étonné, et je peux à ce moment-là faire une suggestion. Il fait pareil. Le thérapeute peut travailler avec, surtout en hypnose classique, avec ces techniques-là, ou même Milton Erickson, qui était beaucoup plus doux, travailler avec ces techniques-là de la même manière que qu'en spectacle. Donc, en thérapie, on n'a pas la même finalité, bien évidemment. On va accompagner une personne à aller mieux parce qu'elle souffre. En spectacle, on veut s'amuser.
0: C'était le sens de ma prochaine question, oui. Mais finalement, ce n'est pas du tout le même public. Il y a un public qui vient pour se divertir, oui. Pour s'amuser et oui. Pour être aussi impressionné de oui. Ce qu'il va voir. Et puis, il y a votre public, un public qui est demandeur aussi oui. D'une certaine, peut-être, paix intérieure.
2: Exactement, oui, d'une paix intérieure. C'est un bon terme, l'ataraxie, pour les premiers philosophes. Exactement, ataraxie, c'est la paix de l'âme, la paix intérieure. Des gens souffrent, j'en recevais encore hier, et des gens souffrent vraiment par rapport à un passé difficile, par rapport à des situations présentes difficiles, des deuils ou autres. Donc comment accompagner ces personnes avec ces techniques-là? Mais d'abord, il y a un entretien, bien sûr, initial, ce que ne fait pas vraiment Mesmer. Au contraire, il vaut mieux pas. Lui, il observe un entretien initial pour que la personne raconte ce qui se passe, ensuite ce qu'elle décide, ce qu'elle veut, et ensuite on va travailler effectivement avec la pratique de l'hypnose. Donc le but n'est pas du tout le même.
0: Nathalie, vous qui avez votre institut, on va parler aussi peut-être de vos confrères, vos consoeurs, quel œil avez-vous un peu sur des personnalités comme Mesmer qui utilisent l'hypnose pour proposer leur spectacle, divertir, et quelquefois, est-ce que c'est réellement sain aussi? Enfin, on peut se poser la question.
2: Oh oui, oui. Alors, moi, réellement sain, je dirais non. Je dirais non. Mais en même temps, bon, c'est un spectacle, les gens s'amusent. Il fait attention, de plus en plus attention, à expliquer que c'est que de l'imagination, à expliquer que les gens ressortiront et il n'y aura pas d'effet secondaire, bien que quelquefois il y a eu des effets secondaires. Donc, ce qui est insalubre, c'est insalubre pour le pauvre hypnothérapeute qui est en cabinet, va rencontrer quelqu'un qui a une attente. Alors, moi, je n'aime pas trop certains spectacles de Mesmer quand il fait croire, par exemple, il a fait ça avec un pistolet sur la tempe de la personne qui est suggestible, qui va la tuer, ou alors qu'il y a un crash d'avion. Il y a eu ça dans les spectacles. Ça peut traumatiser certaines personnes ou en tout cas les toucher sur un long terme quand même, parce que la suggestion, les mots ont du pouvoir et la suggestion a du pouvoir. Donc, je ne suis pas pour l'hypnose de spectacle. Je ne suis pas pour, on va dire, des cabinets publics où on hypnotise des gens. ne serait-ce que pour leur montrer comment ça marche, je ne suis pas vraiment pour ce type de spectacle.
0: Est-ce que vous tombez de plus en plus sur un public aussi qui pense ne pas être hypnotisable ou qui se pose la question ?
2: Et oui, bien sûr. Alors j'avais écrit un petit ouvrage qui s'appelle « Les idées reçues » à ce propos. Bien évidemment, parce qu'ils ont vu ou ils ont entendu, ils ont regardé à la télévision du spectacle d'hypnose et c'est confondu. Le premier mesmer faisait aussi une forme de spectacle. Et les gens vomissaient, étaient attachés autour d'un baquet avec du fer et de la limaille, vomissaient, s'évanouissaient, se transformaient, se métamorphosaient, changeaient. Et on était entre la thérapie et le spectacle. Donc, oui, vous pouvez... Je réponds bien à votre question, hein ? Oui, voilà. Bien sûr.
0: Nathalie, je vous propose de retrouver justement sur notre WhatsApp oui. RCFM Laurence qui nous pose une question. Bonjour, j'ai du psoriasis sur le crâne. Pensez-vous que l'hypnose pourrait atténuer cela ? Merci pour votre réponse.
2: Oui, très bonne question, bien évidemment. Alors, Laurence, vous avez rencontré certainement des dermatologues ou un médecin, ou vous avez des connaissances à propos du psoriasis. Il y a très certainement une partie qui peut être psychosomatique, et c'est assez connu du côté du psoriasis comme d'autres, on va dire d'autres symptômes qui dermatologiques ou autres. Oui, alors un accompagnement, et ça je le répète, un accompagnement avec le dermatologue, avec des crèmes spéciales, et puis donc la paix de l'âme dont vous avez parlé, c'est-à-dire une forme d'ataraxie et de travail avec l'hypnose, oui, on va changer, on va accompagner la personne à changer d'état d'esprit, à vivre autrement les difficultés qu'elle vit, parce qu'elle vit des difficultés, on ne peut pas vraiment les changer, mais dans tous les cas, à les vivre autrement, à aussi trouver un calme intérieur, et effectivement, de bons résultats, plus la partie médicale, de bons résultats pourront être remarqués.
0: Eh bien, je vous propose de vous retrouver, Nathalie, d'ici quelques instants sur RCFM. Le temps pour nous de retrouver Diana Dillalba, Inku ou Tchervougours. Nous aurons bien sûr l'occasion de continuer à développer et approfondir tout ça. Il y a des chaleurs aussi, alors pourquoi pas faire aussi parler un peu de ces chaleurs et voir comment nous pouvons trouver le lien avec cette paix intérieure. Oui. Aussi, 04 95 32 22 22, Patricia au standard pour retrouver la radio. Nathalie Roudil-Rébiou est avec nous jusqu'à 9h50. Profitez-en. Le WhatsApp de la radio, même numéro, 04 95 32 22 22 et l'application Messenger. Ici RCFM, Tchervougours, Diana Dillalba.

0: 9h27 sur RCFM, c'était Uchervogours avec le groupe Dianadil Alba.
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0: Et nous sommes de retour avec Nathalie Roudil-Rébillot pour parler hypnose ce matin dans Les Experts sur RCFM. Nathalie, nous avons donc vu, entendu la question de Laurence qui nous disait qu'elle avait du psoriasis sur le crâne et est-ce que l'hypnose pourrait en quelque sorte atténuer tout cela? C'est important aussi de savoir quels profils sont ciblés, quels profils font appel aussi à l'hypnose.
17: Alors plusieurs profils, effectivement, des profils comme Laurence qui se retrouve dans des situations touchées, psychosomatiques, peut-on dire. Bien évidemment, il y a un terrain aussi au niveau de la peau. Et j'aime bien ce que proposent les médecins en Inde quand ils disent qu'il y a plusieurs terrains, le Pitta, Kapha, Vata, il y a plusieurs terrains. Donc il y a quand même des terrains chez chacun d'entre nous où on peut être touché par certains symptômes et ce selon aussi même nos propres caractères ou nos propres modes de vie et d'alimentation. Toutefois, en sortant de cela, puisque là c'est plutôt le côté médical, l'hypnose va travailler sur un autre état d'esprit. En fait, voilà. François Roustan proposait un autre état d'esprit, non pas une modification de la conscience, non, un autre état d'esprit. Grâce à l'hypnose, grâce à cet état dans lequel, à un moment donné, on va mettre la conscience en suspens. On met la conscience en suspens comme quand on va dormir. La nuit, ça travaille. La nuit porte conseil. On cherche un mot, on ne trouve pas, on va faire autre chose. À un moment donné, on trouve ce mot-là. Donc, notre cerveau va travailler en deçà, on peut dire, de la conscience qui s'était bloquée, qui insistait sur certaines situations, qui n'arrivait pas à trouver des solutions.
0: Fin de l'année scolaire aussi, il y a eu des étudiants, des jeunes lycéens qui se préparer à passer, par exemple, le bac et qui ont fait appel à vos services?
17: Oui, chaque année. Chaque année, bien sûr, puisqu'il y a donc la question du stress, hein, pour continuer à répondre à votre question. Il y a bien sûr la question du stress de la vie, du stress par rapport, on en parlera peut-être tout à l'heure, par rapport à la chaleur, au climat ou autre, qui inquiète certaines personnes. Donc, il y a la question du stress, il y a des personnes qui souhaitent, on va dire, changer leur alimentation, qui n'est pas vraiment simple, qui mangent trop, qui sont en surpoids. Il y a des personnes qui sont en deuil aussi. Des personnes, j'ai reçu une personne qui avait eu un accident, il lui manquait un bras et il sentait toujours ce bras et puis en même temps il pouvait pas l'accepter. Alors en collaboration avec les médecins, on va travailler dans des situations qui sont quelquefois graves et puis aussi en chirurgie sous hypnose, bien connue depuis ce qu'on fait en Belgique, les premiers hypnothérapeutes. Donc on travaille sur beaucoup de situations qui peuvent ressembler aux situations que l'on rencontre chez un psychologue. On travaille comme un psychologue dans un premier temps, j'ai dit comme, bien évidemment, avec une discussion qui peut être un peu différente. Puis après, on propose à cette personne de se mettre dans cet état-là. Alors là, pour se mettre dans cet état-là, bien sûr, il y a des processus qui doivent, on va dire, concerner chaque personne. Chaque personne va rentrer dans un état d'hypnose à sa façon.
0: Est-ce un état particulier du cerveau ou simplement une manière différente de mobiliser notre attention quand on parle d'hypnose, quand on vient vous rencontrer par exemple? Et finalement, ça rejoint un peu de tout ce que vous nous avez dit par rapport à ces nombreux profils.
17: Oui, les deux. Une manière de mobiliser notre attention effectivement, car on est focalisé. Jusqu'à là, par rapport à Mesmer, je disais, on est sur une scène de théâtre et on va jouer un rôle, on est focalisé dans ce rôle-là. Alors, on va permettre à la personne de descendre de la scène, de changer de rôle, de se défocaliser de la situation dans laquelle elle se trouve.
0: L'été, on y est, la canicule aussi, Nathalie. Peut-être trouver un lien. Alors, dans le comportement, le plus souvent, l'été, on a tendance à peut-être un peu plus s'énerver, à être un peu moins patient. Oui. Là aussi, il y a, vous avez peut-être des réponses à apporter.
17: Oui, alors des réponses, on va dire un accompagnement, car les réponses seront, on peut dire, plus du côté des spécialistes, et je fais très très attention. Mon époux, Patrick Rébillou, a travaillé 35 ans, et en grande partie ici sur Ajaccio, bien sûr, en tant que météorologue, donc je fais attention, moi je ne vais pas donner de conseils, je ne vais pas prendre parti, ça c'est important. Donc, l'été, il fait chaud. Et de plus en plus chaud, semble-t-il, effectivement. Donc là, la COP en 2015 proposait de ne pas dépasser les deux degrés. On arrive à 1,5 degré, on arrivera à 3 degrés. On n'en est pas là. Donc, du côté de l'hypnose, on allait à accompagner certaines personnes qui sont ou bien dans le déni et qui forcent et qui ça va pas, parce que quand il y a du déni, il y a du symptôme finalement. Elles se protègent, les personnes, elles ne veulent pas en entendre parler. D'autres sont dans le catastrophisme. C'est la catastrophe. D'autres sont dans l'éco-anxiété, d'autres dans la solastalgie, donc j'expliquerai peut-être ces termes-là. Et à partir de ces éléments-là, on va accompagner quelqu'un à changer d'état d'esprit, à trouver comment traverser une situation qui n'est pas simple, comme si on était en guerre. Certains vont bien et trouvent le moyen de s'en sortir, d'autres tombent en dépression durant une guerre, ça va plus du tout.
0: L'été, souvent, il faut se le dire aussi, on dort mal.
17: Oui.
0: Lutter contre la fatigue, c'est très très compliqué,
17: oui.
0: Notamment quand on a un emploi du temps qui ne change pas et qu'il faut réaliser les tâches quotidiennes,
17: oui.
0: Des expériences professionnelles, des enfants à s'occuper. S'ajoute à ça aussi peut-être les sorties de cette saison estivale, parce que tout le monde veut profiter, je pense, un minimum. C'est difficile de lutter contre la fatigue. Il y a ce genre de profil aussi qui peuvent venir vous rencontrer.
17: Bien sûr. Les personnes sont un peu plus fatiguées l'été. Souvent, là, je l'ai entendu parler à plusieurs reprises. Les personnes sont un peu plus fatiguées. Les personnes dorment mal. Alors, dû, bien évidemment, à une chaleur la nuit qui empêche quelquefois de dormir. Donc, de manière, on va dire... il y a quelques éléments peut-être à changer. Une dame me disait, elle met une serviette mouillée autour du cou et elle dort parfaitement bien, ça rafraîchit le lit, etc. Bon, ça, c'est pas un changement d'état d'esprit, mais c'est trouver des solutions. Alors, un peu l'hypnose, c'est ça, c'est comment trouver des solutions là où on ne peut pas changer le monde. Les stoïciens, moi, en tant que philosophe, les stoïciens disaient, je ne peux pas changer le monde, je peux changer mon état d'esprit, ma manière à moi, ma liberté de penser, comment je vais faire? En trouvant des solutions, et les solutions, on peut les trouver aussi du côté de l'hypnose pour s'apaiser, pour trouver des solutions pratiques, bien évidemment, mais aussi changer d'état d'esprit. Bien évidemment, il y a quand même quelque chose d'assez extraordinaire du côté de l'hypnose, c'est qu'on va fabriquer, ça je sors un tout petit peu, mais je vais le lier, on fabrique des endomédicaments, on fabrique du cortisol, de l'endorphine, on peut fabriquer une sensation de fraîcheur, comme on peut fabriquer une sensation d'anesthésie quand on fait une opération chirurgicale. Donc oui, il y a une possibilité de mieux supporter la chaleur grâce à la pratique de l'hypnose, de la méditation, certains diront aussi.
0: Soyons très clairs, l'hypnose ne fait pas baisser la température du corps, en revanche,
17: oui.
0: Agit-elle sur notre manière de ressentir la chaleur, et c'est ce que vous expliquez,
17: oui.
0: Donc.
17: Oui, et puis, entendez, tout le monde parle de la chaleur. Les mots, disait Boris Cyrulnik, les mots sont des molécules, c'est-à-dire qu'on va parler de la chaleur encore, encore et encore. À force d'en parler, on on a chaud. Vous savez que dans certaines parties du monde, il y a des mots qui n'existent pas, ou des mots qui existent en plus, et donc qui vont formater une manière, un état d'esprit particulier. Donc à force de parler de la chaleur, on finit peut-être par avoir plus chaud que ce qu'on devrait avoir chaud. Ça, c'est une proposition, une hypothèse.
0: C'est finalement un peu comme se plaindre de la douleur, ça peut aussi intensifier...
17: Exactement, oui, se plaindre de la douleur. Quand on dissocie une personne, par exemple un enfant qui a mal, et puis on le met devant un bon film ou un dessin animé, la douleur va disparaître sensiblement ou quasiment disparaître. J'ai par expérience un bon nombre, je reçois beaucoup d'enfants aussi, ou des personnes qui ont des douleurs. Oui, la douleur peut disparaître. On a même une capacité de la faire complètement disparaître, ce qui est très très très étonnant quand même.
0: Est-ce que l'hypnose peut faciliter l'endormissement malgré la chaleur ?
17: Alors oui, et oui, comme on en parlait là sous peu, ou on va en parler sous peu, oui effectivement, elle peut faciliter parce que la personne déjà, elle va changer, tenter de changer, alors avec de l'imagination, tiens voilà, je donne une technique, avec de l'imagination active, on peut s'imaginer comme on fait avec les grands brûlés,

0: ce lieu paisible. Par exemple, c'est une proposition, il y en a d'autres.
1: Nathalie Roudil-Ribiou, restez avec nous pour cette dernière partie. Et déjà, des experts, on aura l'occasion de parler de l'Institut Noésis et de voir comment cet été on pourra peut-être vous retrouver aussi en présentiel ou bien en visio. Vous pouvez proposer aussi cette manière de retrouver l'hypnose. On vous retrouve juste après Ovugadondo et le groupe La Vinta.

0: Taougadon, vous n'entendez que FM, mais pas accompagnat dans notre émission.
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0: Vous pouvez toujours nous appeler au 04 95 32 22 22, nous écrire aussi via WhatsApp. Nous sommes avec Nathalie Roudil-Rébillou. Nous parlons hypnose. Nous allons parler pour conclure ensemble cette émission, notre échange, Nathalie, sur l'Institut Noésis, ouvert en 2013. Qu'est-ce que vous proposez concrètement ?
2: Oui, alors nous avons proposé et nous proposons quelque chose de différent maintenant. Nous avons proposé pendant plusieurs années de former sur 3 ans des personnes qui, comme un peu les ostéopathes ou comme un peu les sophrologues, qui avaient la volonté de se former à une pratique à laquelle ils n'avaient pas rencontré parce qu'ils avaient, on va dire, un autre métier. Donc des reconversions pendant 3 ans.

0: Les stagiaires, les étudiants suivaient une formation initiale, puis ensuite un deuxième cursus et un troisième cursus avec des médecins, des psychiatres, des psychologues, bien évidemment. Il y a quelques années, nous avons été, on va dire, plutôt marqués parce que certaines personnes ouvraient leur cabinet trop tôt. Voilà. Donc il y a une question d'éthique à laquelle moi je tiens. Je travaille beaucoup avec les médecins. Une question d'éthique qui m'a beaucoup gênée. Certains ouvraient leur cabinet trop tôt sans avoir été formés, non pas seulement avec l'Institut Noésis, mais aussi avec d'autres, la psychopathologie par exemple, et des collègues. Bien, maintenant je travaille qu'avec les professionnels déjà en cabinet. Alors ce soit des médecins qui veulent avoir, on va dire, connaître quelques processus pour faire entrer quelqu'un en état d'hypnose, une personne, un patient, des psychiatres, des psychologues, des psychanalystes, des infirmiers, des pharmaciens. Je travaille avec des professionnels, des coachs aussi, qui veulent rajouter cette pratique-là. Donc, ce sont plutôt des masterclass actuellement que l'Institut Noésis propose. Et puis aussi, bien sûr, des formations d'auto-hypnose, par où je suis passée, moi, pour commencer dans mon existence.
1: Vous participez notamment à des cours à l'université aussi, vous êtes au plus proche de la jeunesse, ça a toujours été un peu votre cheval de bataille. Pour prendre rendez-vous, on le disait tout à l'heure avant le groupe Lavint, mais il y a la possibilité de venir vous rencontrer, oui, le plus souvent sur Ajaccio, mais aussi la visio, c'est quelque chose que vous avez développé.
0: Oh oui, beaucoup, même avant le Covid, hein, puisque pendant le Covid, effectivement, beaucoup consulté en visio, et déjà, et encore, maintenant, ça se fait de plus en plus. Oui, et à l'époque, par téléphone, j'accompagnais des personnes par téléphone qui se trouvaient au Maroc, aux États-Unis ou partout, puisque, on va dire, les gens parlent, et les francophones, ce qui se trouve dans des lieux où ils n'ont pas des hypnothérapeutes qui conviennent à leur langue. Donc, j'ai travaillé avec les États-Unis en visio, sans jamais voir la personne réellement, enfin voir si je la voyais après en visio, bien évidemment. Alors le résultat est le même, on peut travailler très très bien en visio, je le fais de plus en plus avec des personnes du continent et ailleurs, et bien évidemment en présentiel de cabinets, dont un à la Cité Grossette et un autre sur la route des Sanguinaires.
1: C'est important, peut-être c'est plus important de retrouver quelqu'un en physique plutôt qu'en visio pour ressentir la demande, les demandes où, au fil des années, je dirais, vous avez su développer aussi l'expérience de la visio.
0: Oui, alors oui, certaines personnes se disent que c'est pas possible de faire une séance d'hypnose, par exemple, en visio, même le refusent. Oui, parce que de toute façon, en visio, on va avoir quand même beaucoup d'éléments. D'abord, le langage. Après, ce qu'on peut appeler le paraverbal, les intonations, la voix, les arrêts, au moment où la personne dit quelque chose, elle va changer sa façon de parler, la voix va monter ou autre. Ça, nous sommes très attentifs à ce qu'on appelle la phénoménologie, aussi aux positions du corps. Ça va nous suffire effectivement de voir une grande partie de ces éléments-là, et j'ai pris l'habitude d'être très très observatrice, parce que c'est l'observation qui permet d'accompagner quelqu'un là où il se trouve, pour transformer là où il souhaite aller.
1: Merci Nathalie Roudil-Ribillot de nous avoir rejoint ce matin sur RCFM dans Les Experts. Un programme chargé donc pour cet été.
0: Ah oui, un programme chargé, oui.
1: À très bientôt.
0: À très bientôt et merci pour votre accueil.
1: Eh bien merci à vous, merci d'avoir accepté notre invitation. Les Experts, c'est à retrouver en replay quand vous voulez sur notre application et notre site ici RCFM. Je vous retrouve vendredi prochain pour une nouvelle émission, mais comme prévu, je reste avec vous jusqu'à midi. Le temps pour nous de retrouver une page de pub. Et juste après, nous retrouverons Christophe Zaga, notre Durandolone du jour. On va prendre le programme.
2: Bien, super.
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1: Et d'ici quelques instants, à 10h10, plutôt, nous retrouverons notre durandolone Christophe Zagal. Et on le retrouve de suite, pas rétro au programme Adio Iorno. Salut Christophe.
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1: 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On va retrouver Axel Warren Ordinary et juste après on parle conseil avec notre veto sur votre radio ici.

0: Ordinary Alex Warren sur RCFM 9h53. Nous allons prendre direction du vétérinaire et vous dire que comme nous, nos chiens vieillissent, leurs besoins évoluent et ils perdent logiquement de leur agilité. Alors docteur Pierre Fabing, comment adapter concrètement notre maison pour les soulager au quotidien ?
1: Le pire ennemi du vieux chien, c'est le parquet ou le carrelage glissant. Avec l'arthrose, sa masse musculaire fond et ses articulations sont raides. S'il glisse en se levant, il force et risque de se faire encore plus mal, voire de se faire une déchirure. La priorité, c'est de créer des chemins sécurisés, placer des tapis antidérapants là où il dort et sur les trajets vers sa gamelle. Ensuite, surélever légèrement ses bols. Un chien qui a mal au dos et doit se plier en deux pour manger subit une tension quotidienne. En mettant ses gamelles sur un support, vous soulagez immédiatement ses cervicales.
0: Alors justement, puisqu'il vieillit, il passe beaucoup plus de temps à faire la sieste en journée. Est-ce qu'on doit remplacer son panier classique pour l'aider à mieux récupérer et soulager ses douleurs ?
1: Et oui, le vieux coussin plat ne suffit plus du tout. L'idéal, c'est d'investir dans un matelas orthopédique à mémoire de forme. Ce n'est pas un gadget, c'est purement médical. La mousse épouse son corps et supprime les points de pression sur ses hanches. Placer ce couchage à l'abri des courants d'air. Et d'autre part, avec l'âge, la vue et l'ouïe baissent énormément. Le chien va se repérer grâce à sa mémoire spatiale. La règle d'or est très simple, ne changez pas la disposition de votre intérieur. Si vous déplacez la table basse, il va la percuter dans le noir. Laissez son environnement constant.
0: Côté activité physique, puisqu'il a mal aux articulations, est-ce qu'on doit carrément arrêter les balades pour le laisser se reposer sur son nouveau coussin ou aménager différemment ses sorties au parc, docteur ?
1: Il ne faut surtout pas arrêter de le promener. Si un chien arthrosique reste couché sur son tapis, ses muscles vont fondre, ses os ne sont plus soutenus, ce qui aggrave dramatiquement la douleur. Il faut simplement adapter le rythme. Remplacer la grande balade d'une heure du dimanche par quatre courtes sorties douces de 15 minutes réparties dans la journée sur un terrain plat. Arrêtez de lui lancer la balle pour éviter les freinages brusques qui ruinent ses genoux. Et pour la logistique, le saut dans le coffre de la voiture devient très dangereux pour son dos. La vraie solution pratique, c'est la rampe d'accès pliante. Vous la posez sur le pare-choc et il monte en marchant. Et c'est la même chose s'il monte sur le canapé pour vous rejoindre pour la sieste.
0: Eh bien, merci, docteur. Je vais rentrer chez moi avec plus d'informations quant à mon meilleur ami à quatre pattes. Une femme avec une femme. C'est Mécano qui nous le propose. Et juste après, on prend des nouvelles des infos avec le journal de 9h.

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1: Soyez les bienvenus sur RCFM. Si vous nous rejoignez, il est 10h et pas 9h. On va prendre des nouvelles, des informations locales. 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
1: Aujourd'hui et demain, la Corse du Sud en vigilance verte. Une journée ensoleillée avec quelques nuages assez discrets. En fin de matinée, un vent de nord-est assez fort sur l'extrême sud. Atténuation ensuite, des rafales atteignant 55 km par heure. Des maximales voisines de 28 à 31 degrés, 24 degrés sur le relief. Pour la nuit prochaine, des rares nuages présents n'empêcheront pas d'observer les étoiles sur la plage. En début de nuit, nous retrouverons un vent d'ouest soufflant modérément sur l'extrême sud qui s'atténuera par la suite, des maximales comprises entre 20 et 22 degrés sur le sud-ouest du département et la région de Porto Vecchio, 21 degrés sur l'extrême sud, les autres régions de 13 à 16 degrés. La Haute-Corse est en vigilance verte pour aujourd'hui et demain, une journée ensoleillée aussi avec tout au plus quelques nuages très très très discrets, un vent de nord-est modéré sur tout le département excepté le sillon central, maximal autour de 29 à 32 degrés, 24 degrés sur le relief et puis pour la nuit prochaine, les rares nuages présents n'empêcheront pas là aussi votre soirée aux étoiles. Un vent faible, variable, des minimales comprises entre 19 et 22 degrés sur le pourtour du département et en Castaniche. Sur les autres régions, elles seront comprises entre 12 et 13 degrés. Pensez à bien vous hydrater.
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1: 10h04 sur RCFM, soyez les bienvenus si vous nous rejoignez au programme Les Girandolones d'ici quelques instants avec Christophe Zagal et on va parler d'una vesta paisane. Simon Guérigny est toujours ici avec nous à la réalisation. Patricia Gambon est au standard 04 95 32 22 22. C'est moi, Arthur Solinas, à ce micro pour être avec vous sur les ondes jusqu'à midi. Une heure où nous aurons donc le plaisir, comme je vous le disais, de retrouver Christophe d'ici quelques instants. Juste avant, on retrouve Imouvrigny, Doumanda.

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D'ici quelques instants, avant de retrouver le village de Villedi Petrabougne en compagnie de Christophe Zagaglia pour notre Girandoulogne, je vous propose de retrouver le Brésil avec Dai Dai de Shakira en feat avec Burna Boy.

0: Shakira et Burna Boy, Die Die sur RCFM, 10h11. Bienvenue si vous nous rejoignez. Une très belle matinée, un très bel été à toutes et tous qui nous écoutez. Il est temps pour nous de retrouver Christophe Zagaille pour nos Girandoloni du jour. Vous êtes ce matin à Villa di Betrabugno pour parler d'un bel événement qui aura lieu ce samedi. Bonjour mon cher Christophe.
1: Bonjour à tous. C'est Festa Baïzane qui aura lieu donc demain, vous l'avez dit, à Villa di Betrabugno. Nous sommes donc à Villa di Betrabugno, au hameau de Guaidé, là où tout se prépare à quelques heures, on va dire, hein, de ce bel événement qui débutera donc demain à partir de 15h, Piazza di Lalba. Nous sommes avec plusieurs invités ce matin. Alors, Sandrine Rossi, la présidente de l'association Festivil et qui organise cette manifestation. Sandrine, bonjour.
2: Bonjour.
1: Merci d'être avec nous. Avec nous également Marianne Guaidé, l'agent d'Ossouzine, Michael Simone et la plus jeune de l'association, membre de l'association, c'est Lisa Simone. Bonjour à tous, merci d'être avec nous. C'est la 13e édition de Festa Baïzane. C'est un rendez-vous qui est devenu populaire au-delà de la commune de Ville, Sandrine.
2: Oui, bien sûr. Il y a beaucoup de gens maintenant qui connaissent l'événement, qui montent régulièrement. Donc, on a quelques habitués qui reviennent. Des touristes aussi, puisqu'on a à disposition la navette gratuite de la CAB qui fait les allers-retours. Et donc, les gens sont au courant et montent régulièrement nous rendre visite.
1: C'est quoi l'esprit de cette Festa Baïzane, même si tout est dit dans le nom?
2: Alors, l'esprit au départ, donc la première édition en 2012, c'était de faire plus ou moins revivre la tradition maraîchère de la commune, donc qui vivait d'oliviers, de vignes, voilà, les gens allaient vendre au marché. Et donc, la première édition, c'était vraiment un marché paysan. Et puis, ça s'est développé, il y a eu des exposants qui se sont diversifiés, une soirée qui s'est instaurée également, et des animations aussi pour les enfants tout au long de la journée.
1: Marianne, vous faites partie de cette association depuis plusieurs années. Comment vous avez vu évoluer cette manifestation?
3: Comme je vous avais dit déjà il y a quelques années d'ailleurs, et comme vient de le dire Sandrine, c'était un désir avant tout de l'ancienne équipe dirigeante, je dirais, de l'association, de faire revivre le passé maraîcher de Ville. Mon grand-père était agriculteur ici et ma grand-mère est descendue jusqu'à ses 80 ans au marché chaque samedi. Donc au départ, c'était parti là-dessus, sur le fait de repartir sur un réel marché villageois, paysan, ouais, comme le nom l'indique, et comme l'a dit Sandrine, qui a évolué, parce qu'il faut bien se moderniser aussi, sur de l'artisanat différent, que ce soit des bijoux, du textile, etc. Mais au départ, c'était pour montrer que Villa di Betrabugno est un village avant tout, et n'est pas une banlieue bourgeoise de Bastia.
1: Mais qui a dit ça?
3: Beaucoup trop de gens.
1: Vous parliez d'artisanat, Marianne. Donc, en effet, il y aura de nombreux artisans, d'artisans locaux. Qu'est-ce qu'on aura d'ailleurs comme exposants au-delà des artisans?
2: Alors, on a des fidèles, des gens du village d'ailleurs, comme Gianna, Nada Caruccia, donc des créations de sacs, des créations de bijoux. On a aussi des fidèles qui reviennent, comme les liqueurs Pansec. Il y aura aussi du café torréfié. Il y aura des créations de vêtements artisanaux, et puis après tout ce qui est restauration, voilà. Donc on a aussi nos fidèles qui reviennent chaque année, et puis des nouveaux comme Marine Escoffier, comme I Cantinieri, et puis après les animations dont on parlera après.
1: Exactement, on parle dans un instant donc de cette Festa Baïzane, Arthur, qui aura lieu donc demain à partir de 15h ici au hameau de Guaidé, là sur la commune de Villa di Betrabugno.
0: C'est bien pris Christophe, on vous retrouve juste après dans un vieux rock'n'roll de William Scheller.
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6: 10h21 sur RCFM en mode été. On vous retrouve, Christophe Zagalia, justement, toujours à Villers-Betrabougne, au hameau de Guaidil, qui accueillera demain après-midi, si je ne me trompe pas, à Vesta Baïzane.
7: Oui, et tout se prépare, Arthur. Donc, c'est demain, à partir de 15h, vous l'avez dit, à Villers-Betrabougne, au hameau de Guaidé, la 13e édition d'Ia Vesta Baïzane. On en parle avec nos invités qui sont membres de l'association Festivil. Et Sandrine Ross et sa présidente est avec nous. Marianne Guaidé, la Jondo Souzine, Lisa Simone, c'est la plus jeune des membres de l'association, et Michael Simone. Michael, vous faites partie de l'organisation. Alors, j'imagine, nous sommes à moins d'un jour de l'événement. Tout se prépare. On en est où?
8: Eh ben, effectivement, on est en plein préparatif. Il y a le coup de bourre. Donc tous les membres sont mobilisés. Et on a aussi des aides extérieures, les parents de l'école et évidemment les services de la mairie qui nous aident à tout préparer pour réussir l'événement comme tous les ans et qu'on puisse s'amuser ce soir-là. Voilà, tous ensemble.
7: On a parlé des exposants, Sandrine, qui seront nombreux donc à être avec vous à partir de 15h avec nos auditeurs. Et puis, il y aura aussi une belle soirée musicale, puisque la fête va continuer, bien sûr, demain soir.
9: Oui, tout à fait, à partir de 20h. Donc, on recevra le groupe Scambio Gours, qui fera la première partie, et Brown Sugar, la deuxième partie.
7: Voilà, donc, et bien évidemment, on pourra se restaurer sur place.
9: Bien sûr, donc, restauration sur place, avec 8 food trucks qui seront présents.
7: Il y aura des animations aussi, notamment pour les enfants, à partir de 15h.
9: Oui, alors à partir de 15h, donc on reçoit pour la première fois la petite usine. Donc c'est la boutique qui fait aussi des ateliers depuis des années maintenant, qui est spécialisée dans les beaux-arts, qui viendra faire un atelier d'aquarelle. Il y aura aussi des balades à poney avec le Horse Club Saint-Jean. Et la ludothèque qui nous suit depuis des années, qui animera. Voilà, toutes ces animations sont gratuites, bien sûr, pour les enfants.
7: Jondo, c'est un bel événement pour le village, cette Festa Baïzane. Il y a à peine à Aubrinchi, vous dites les stades, et vous, c'est Péri Baïzane et di Villers-Betrabougne, Péri Villesi.
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0: matinée avec nous sur RCFM. C'est Cli, soumis pour nous accompagner jusqu'à l'agenda. Il fait chaud, il fait beau et c'est l'occasion de vous proposer quelques dates pour ce week-end et pour ce soir aussi.
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0: Conférence Les Rois du Maquis, bandits d'honneur ou brigands, présentée par Gérard Pape. C'est ce soir, cet après-midi plutôt, ce vendredi 3 juillet à 17h30 à la salle des fêtes de Côte-Saône. Gérard Pape, guide conférencier, vous propose et vous présente une conférence qui traitera dans un premier temps de la vendetta en Corse, ses origines, ses causes, ses codes. Elle retracera la vie de quelques bandits notoires du 19e jusqu'à l'entre-deux-guerres du 20e siècle en faisant le parallèle entre les bandits d'honneur et les brigands. Elle abordera enfin la création du régiment de voltigeurs qui pourchassait les bandits et l'épuration de la Corse, tentative d'éradication des bandits de la part du gouvernement français. L'entrée est libre et sans réservation. Le festival Dissidence Itinérance revient pour une nouvelle année. Ce soir, c'est le vernissage de la performance Somewhere par la compagnie Art Move. C'est à partir de 18h30. Ça se passe au centre culturel Unaoult à Bastia et c'est à découvrir du 3 au 10 juillet. Vous dire aussi que d'ici quelques instants, nous aurons le plaisir de retrouver Michel Hettori à l'antenne. Nous aurons l'occasion d'aborder un petit peu plus dans les détails ce festival. Du côté d'Ayacu, c'est le festival Jazz in Ayacu qui se déroule actuellement. Et ce soir, à partir de 21h sur la place du Cazone, vous pourrez retrouver Vibe Factor, Omar Sosa, Joe Kraus et Diego Pinera. Oh, The Wisdom, Luz Casal. Vous pouvez réserver aussi vos places sur le site Jazz in Ayacu 2026. Et puis à Bastia, c'est le festival Lectos qui se poursuit. Lecture musicale entre l'encre et la mer, 30 ans d'exil au Chili, correspondance de Jean-Philippe par Patricia Paul, musique Célia Picciocchi et Jérémy Loyer. C'est à 21h sur le parvis de l'église à Saint-Charles de Bastia. C'est Phil Collins, à présent sur RCFM avec Another Day in Paradise. Avant de retrouver dans un petit coin de paradis aussi du côté de Villa di Petravugno, Christophe Zagaglia, au milieu de l'association Avista Paisana. On parle justement de cet événement qui se prépare activement et qui aura lieu demain, ce samedi, dans le village de Villa di Petravugno.

0: Collins sur RCFM. On parle, Christophe Zagal, une dernière fois d'un bel événement qui se prépare activement et qui aura lieu ce samedi, comme prévu, à Viladi Petrabougne, c'est à Vesta Paysanne. Et vous êtes toujours en compagnie des organisateurs.
1: Oui Arthur, tout se prépare donc demain à partir de 15h pour la 13e édition d'Ya Vesta Paysanne, ici donc au hameau de Guaïdé, là à Villers-les-Bédrabouilles. Nous sommes toujours avec Sandrine Ross et Marianne Guaïdé, la Jean d'Ossosini, Michael Simone, membre de l'association, et la plus jeune des membres de l'association Festivile, et c'est Lisa. Lisa Simone, bonjour Lisa.
2: Bonjour.
1: Qu'est-ce que tu aimerais nous dire?
2: Moi j'ai très hâte de faire la Vesta Paysanne parce que je vais très bien m'amuser grâce aux divers ateliers, balade à poney, ludothèque et la nouvelle création de la petite usine. Et le soir, j'ai hâte de pouvoir jouer avec mes amis aux jeux habituels, cache-cache, trap-trap et au foot. Ou alors danser sur la piste. Voilà. Merci.
1: Ça m'a donné envie de venir, hein, Sandrine.
3: Oui, tout à fait. Et puis Lisa nous aide beaucoup dans la préparation aussi, hein, dans les préparatifs. Elle fait même la vaisselle.
1: De nombreux rendez-vous, donc il y aura aussi une exposition.
3: Oui, c'est ça. Alors, pour la première fois, on reçoit le collectif de dessinateurs Urban Sketcher. Donc, c'est un collectif de part internationale. Et puis, il y a aussi une base à Bastia. Donc, Urban Sketcher Bastia, qui sont venus dessiner pendant quelques semaines à Villers-Pietrabougne, la commune, les villages. Et donc, ils vont faire une expo pendant la fête. Et puis, ils vont dessiner tout au long de la fête, donc croquer en direct et faire une démonstration et expliquer pourquoi ce collectif existe.
1: Il y a même des avions qui passent au-dessus des Villers-Pietrabougne. Hein.
3: Toujours.
1: Toujours.
3: Couloir aérien.
1: À Vesta Paysanne, donc, avec de nombreux exposants, demain, Arthur, à partir de 15h ici, Piazza di Lalba, au hameau de Guaïdé, la Villers-Pietrabougne, donc avec des rendez-vous musicaux, on le disait, Scambiogours, Brown Sugar, ce sera donc demain soir, avec la possibilité de dîner sur place, de passer un bon moment en famille. On rappelle aussi la navette gratuite avec la communauté de l'agglomération de Bastia, la CAB.
3: Tout à fait. Voilà, donc on a en soutien donc la CAB et la mairie de Ville et de Pietrabougne.

0: Ne manquez pas donc à Vestadia et Baïzan. C'est donc demain à partir de 15h, 13e édition, Piazza di Lalbo Hameau de Guaïdé. La venue nombreux, venez passer un bon moment. Donc fête désormais populaire. Merci à vous tous. Bon courage pour les derniers préparatifs. Et puis on vous dit à très vite sur RCFM.
1: Merci beaucoup.
0: Voilà Arthur, bon week-end et à la semaine prochaine.
2: Très très bon week-end mon cher Christophe, merci à vous et on vous retrouve pour les Girandolognes mercredi prochain à partir de 10h10 sur RCFM. On rappelle aussi que les Girandolognes sont à retrouver sur notre site et notre application ici RCFM. 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

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D'ici quelques instants, juste après Senza Una Donna de Zucchero, on parlera danse et on parlera du festival Dissidence qui revient à Bastia et à Ajaccio avec une formule renouvelée. Tout cela nous sera expliqué par Michel Ettore.

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1: 10h47 sur RCFM, nous retrouvons Michèle Hettori, co-directrice artistique du festival Dissidence Itinérance. Bonjour Michèle.
2: Bonjour.
1: Un plaisir de vous retrouver à nouveau sur RCFM. Alors, un festival qui revient à Bastia et à Ajaccio avec une formule qu'on peut dire une formule très renouvelée.
2: Oui. Oui, oui. Et ça, déjà, ça avait commencé en 2025, parce que finalement, à Bastia et à Ajaccio, nos partenaires, la ville de Bastia et la ville d'Ajaccio, ont souhaité s'associer, devenir vraiment un vrai soutien et ainsi toucher davantage, évidemment, le public avec des propositions de plus en plus riches. Donc, Bastia, le festival se déroule depuis le 1er juillet et intègre cette programmation qui était faite par la ville qui s'appelait Plateforme Danse. Donc, Bastia, Plateforme, Dissidence, Itinérance. Ajaccio, nous restons Dissidence, Itinérance. Depuis l'année dernière, dont je disais, on décale la plus grosse partie de notre festival ajaccien en octobre pour davantage toucher tout le public, les scolaires, les amateurs, etc. Donc, notre session ici à Ajaccio en juillet est un peu réduite, mais néanmoins intéressante. Et on retrouvera évidemment tout un gros programme entre le 3 et le 17 octobre.
1: Le festival investira plusieurs lieux aussi de la ville bastiaise du 1er au 10 juillet, comme la place Saint-Nicolas, les jardins et la cour du musée, le Spazio Mantinum. Michèle, c'était aussi là une volonté de prolonger.
2: Et l'Albor. Oui, avec ce qui s'est déjà passé avant-hier et hier, hein, avec le grand chorégraphe, directeur du Centre culturel national de Créteil, Mehdi Kerkouche, hein, qui a fait un tabac sur la place Saint-Nicolas hier, hein, en s'ouvrant avec une proposition très interactive à l'ensemble du public bastiais, hein. Et puis effectivement de belles propositions à la fois la compagnie Art Move, nos partenaires qu'on retrouve à Bastia, la compagnie de Palerme, Zapula DMN Compagnie. On trouve aussi notre artiste associé Dissidence 2026, en la personne de Laura Desideri, avec sa compagnie La Gradiva, qui propose son premier solo, Le Rapte du Sourire, mais qu'on retrouvera effectivement aussi à Ajaccio en octobre, par exemple. Hein. On a une partenaire, une compagnie qu'on avait accueillie et qu'on accueillera en octobre, qui passe à Bastia avec une belle pièce en solo, qui est une compagnie polonaise, Agata Zikowska. C'est une nouveauté, on a aussi des artistes libanais, hein, à Bastia, une nuit libanaise le 6 juillet dans la cour du musée. On a un autre artiste libanais donc qui sont associés dans cette soirée, qui partagent cette soirée, en la personne de Charlie Khalil Prince. Donc quelque chose vraiment qui se veut très très ouvert, avec des propositions riches et diverses, parce que la danse contemporaine aujourd'hui, elle s'ouvre sur tous les champs des courants de la danse. Par exemple, le 8 juillet, il y aura un programme intéressant avec la compagnie Art Move et la chorégraphe Hélène Tadé-Lawson avec Soul Train in Bastille. On retrouve d'autres.
1: Un programme riche et varié, ma chère Michèle Hettori. Oui. Un programme que nous pouvons aussi retrouver donc sur Internet ce soir, à partir de ce soir et jusqu'au 10 juillet, Somewhere de la compagnie Art Move, on le rappelle, au centre culturel Unaholt. Et puis demain aussi, Soulmi de la compagnie Art Move, ça sera sur la Conca Marine à partir de 19h. Programme, on le disait donc, à suivre sur Internet. guerre nette entre Ajaccio et Bastia, plutôt entre Bastia et Ajaccio, et on rappelle les dates du 1er au 17 juillet.
2: Exactement.
1: Festival de danse contemporaine, dissidence, itinérance. Merci Michel de nous avoir rejoint sur RCFM, un bon festival, du courage, et puis à très bientôt.
2: Allez, merci à vous, merci.
1: Une belle journée. Faut que tu m'aimes de Stiletto pour continuer notre belle matinée sur RCFM. Mais juste après, nous aurons le plaisir de retrouver Marco Biancarelli dans notre chronique Sarah Maggia.

0: On a verrano à Libertamore et pas après au nostro yogu Indouina dans Terre FM.
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0: 11h09 sur RCFM et un plaisir de vous retrouver. Retrouver Arnaud déjà qui va jouer avec nous et qui va tenter, pourquoi pas, donc de remporter ces deux places pour le concert d'André Manoukian avec le quartet La Sultane, concert jazz, blues, gospel pour son concert au théâtre Séléné qui est organisé le mardi 7 juillet du côté de Calvi. Et puis on va rappeler aussi, tant qu'à faire, les gagnants de cette semaine, c'était Marc du côté de Bonifacio, Caroline à Monticello, Paul à Ajaccio et Paul Ange du côté d'Azzilone et Ampazza dans le Tarn.
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0: Arnaud, bonjour.
2: Bonjour Arthur.
0: Bonjour Arnaud, c'est un plaisir de vous retrouver. Je crois que c'est la première fois que vous jouez et que nous allons jouer ensemble. Tout d'abord, ensemble, comment allez-vous et d'où vous nous appelez?
2: Ça va, très bien, j'appelle d'Olette.
0: Olette, il fait beau, il fait chaud, vous avez prévu quelque chose aujourd'hui, en ce vendredi, début de week-end?
2: Oui, il fait chaud, et j'attends quelques heures pour le week-end.
0: Quelques heures pour le week-end, après direction le fleuve.
2: Voilà.
0: Arnaud, est-ce que vous connaissez les règles?
2: Oui.
0: Alors, nous allons commencer avec un blind test. Si vous trouvez, allez, je vous aide un peu, si vous trouvez le titre et le groupe, vous remportez deux points. Si vous retrouvez que le titre ou que le groupe, ça sera qu'un point.
2: Ok, d'accord.
0: Vous êtes prêt?
2: Je suis prêt.
0: Allez, on y va.
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0: Arnaud, on a une idée ?
1: Je pense à Sourdiente.
0: Oui, Sourdiente, exactement. Vous avez peut-être le titre ?
1: Non, le titre, non.
0: Allez, ben ça vous fera un point et on reviendra sur le titre tout à l'heure. On va débuter donc notre série de questions. Vous avez cinq questions qui valent un point. Et puis, vous aurez une question bonus à deux points, si vous le voulez bien.
1: Ok.
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0: Arnaud, vous êtes sur la ligne de départ, vous êtes prêt ?
1: Allez, on y va.
0: Allez, on lance la course. Quel roi est surnommé le roi soleil ? Louis XIV, Louis XV ou François Ier ?
1: Louis XIV.
0: En quelle année est tombé le mur de Berlin ? 1985, 1989 ou 1991 ?
1: 89.
0: Combien y a-t-il de joueurs sur le terrain dans une équipe de football au coup d'envoi ?
1: De joueurs sur le terrain, 22.
0: 22, oui, ou 11 selon, si on prend une équipe de football, mais 22, j'accepte. Dans quel sport utilise-t-on un maillot jaune ?
1: Cyclisme.
0: Exactement. Quelle nation a remporté la Coupe du Monde de football en 2022 ?
1: Argentine.
0: Exactement. Et la question bonus, donc, mon cher Arnaud, à deux points. Le coursino est une race de chien originaire de Corse, une race de chèvre corse ou un oiseau de montagne endémique de Corse ?
1: Ah, une race de chien.
0: Exactement. Eh bien, je crois bien que ça nous fait, et puis en plus, on termine au gong, donc c'est parfait, mon cher Arnaud. Ça nous fait, si on revient donc sur le blind test, un point. Et puis, c'est tombola au niveau des questions. Ça nous fait donc un total de 1, 2, 3, 4, 5, 7, 8 points, mon cher Arnaud.
1: Pas mal. Il nous manque la chanson, le titre de Sourdiente, ouais.
0: Le titre de Sourdiente, c'est donc « Ame Patria ». Je pense que vous l'avez reconnu, mais sûrement un petit peu trop tard, non ?
1: Ouais, j'aurais pu le trouver.
0: Oui, vous aurez pu le trouver. Vous êtes un féru des Sourdiente ou pas du tout ?
1: Ouais. Ouais, j'aime assez bien.
0: Oui, vous aimez
1: avec
0: assez bien.
1: Diana Dillal, bah, c'était un peu la même période pour moi.
0: Bon, en tout cas, je crois que sur les questions un peu plus tournées vers le sport, vous étiez plutôt à l'aise.
1: Oui, je sais pas, je suis plutôt un sportif du canapé, mais
0: bon, c'est déjà ça.
1: C'est déjà ça.
0: Arnaud, écoutez, donc vous comptabilisez 8 points, vous avez mis la barre assez haute hein, pour cette fin de matinée sur RCFM. On verra s'il y a d'autres concurrents qui vont venir vous défier. Et puis, on se tient au courant. Le standard vous tiendra au courant si vous êtes l'heureux élu, j'ai envie de vous dire.
1: Ok, très bien, merci.
0: Eh ben, merci à vous Arnaud, une agréable journée et puis restez prudent parce que la chaleur est quand même au rendez-vous aujourd'hui et tout ce week-end.
1: Merci, bon week-end.
0: Merci Arnaud, un bon week-end à vous et à très bientôt sur RCFM. Zazie, peu importe, pour continuer notre matinée, vous pouvez nous appeler au 04 95 32 22 22. Simon Guérini est là, Patricia est là aussi. Et puis moi je suis là, j'ai les questions où on alterne entre, allez, je vous le dis, l'histoire, le sport, la culture générale et puis même quelques faits divers. Alors n'hésitez pas à nous appeler 04 95 32 22 22. On retrouve Zazie.

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5: 11h18 sur RCFM pour notre jeu Indovina. Nous allons retrouver Sandra à Ajaccio. Bonjour Sandra.
6: Bonjour Arthur, comment ça va?
5: Ça va très bien et vous ma chère Sandra?
6: Ça va, je vous remercie.
5: Quel temps fait-il à Ajaccio?
6: Écouter. Ajaccio, il fait très beau, il fait chaud.
5: Que faites-vous aujourd'hui? Vous travaillez?
6: Non, pas aujourd'hui.
5: Pas aujourd'hui, repos donc, peut-être un peu de plage cet après-midi?
6: Peut-être, je vais voir.
5: Okay,
6: on verra bien, mais il fait tellement chaud. Donc
5: ah oui, il faut rester à l'ombre, rester au frais et pas prendre le moindre risque.
6: Exactement.
5: Sandra, connaissez-vous les règles du jeu?
6: Oui, plus ou moins.
5: Alors,
6: oui.
5: On va débuter avec un blind test. C'est donc retrouver le titre ou le groupe. Là aussi, je vous aide, je vous dis que c'est un groupe. Si vous retrouvez soit le titre, soit le groupe, ça fera un point. Si vous retrouvez les deux, ça fera deux points. Vous êtes prêts?
6: D'accord, oui.
5: Allez, on y va.
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0: Sandra, on a une idée.
1: Vaugevent,
0: est-ce qu'on a le titre?
1: Un rouge d'Ivica, non?
0: Exactement, 2 points. Bravo, ma chère Sandra. Nous avons 5 questions par la suite et une question bonus. 5 questions à 1 point et une question bonus à 2 points. Si vous êtes prêts, on peut y aller.
1: Allons-y.
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0: Allez Sandra, on y va. Combien d'habitants compte la Corse en 2026 selon l'INSEE? Environ 325 000, environ 365 000 ou environ 405 000?
1: 365 000.
0: Quel ingrédient donne sa couleur jaune à la mayonnaise traditionnelle? Le jaune d'œuf, la moutarde ou l'huile d'olive?
1: Le jaune d'œuf.
0: Le SC Bastia a gagné la Coupe de France en 81, mais contre quel club a-t-il remporté la finale? Saint-Étienne, Paris Saint-Germain ou Olympique de Marseille?
1: En 1981.
0: Oui. Saint-Étienne, Paris ou Marseille?
1: Saint-Étienne.
0: Quel événement symbolise la fin de la guerre froide en Europe? La création de l'OTAN, la crise des missiles de Cuba ou la chute du mur de Berlin?
1: Berlin.
0: Combien de régions compte la France métropolitaine depuis la réforme de 2016? 12, 13 ou 15? Non. Et question bonus, en quelle année la Maison de la Radio et de la Musique, aussi appelée Maison Ronde, a-t-elle été inaugurée à Paris? En 1950, en 1963 ou en 1975?
1: En 1963.
0: La Maison de la Radio et de la Musique, effectivement surnommée la Maison Ronde, est inaugurée en 1963 à Paris. Elle devient le siège de Radio France, qui regroupe plusieurs radios publiques françaises. Le bâtiment est conçu pour centraliser les activités de radio avec des studios adaptés à la production et à la diffusion d'émissions. Sandra, si on fait le compte, nous sommes à 2 points pour le blind test. 3, 4, 5, 6... Et donc la question bonus 2 points, ça fait 8. Et vous avez mal répondu à la question numéro 5. Combien de régions compte la France métropolitaine depuis la réforme de 2016? Ça, c'était 13 et pas 15. Et donc la réforme territoriale avant 2016, la France métropolitaine comptait 22 régions, ma chère Sandra. Ça vous fait donc, si on recompte, 2 plus 3 plus 4 plus 5 plus 6 et plus 2, ça fait 8. Vous êtes à égalité avec Arnaud, 8 points.
1: D'accord.
0: Eh bien écoutez, félicitations ma chère Sandra, et puis vous souhaitez une belle journée, et puis restez à l'écoute de notre radio. Qui sait, peut-être toujours. Que vous remporterez donc ces 2 places pour le concert d'André Manoukian avec le quartet La Sultane, concert de jazz, de blues, de gospel pour son concert organisé au Théâtre Séléné de Calvi le mardi 7 juillet. Vous serez disponible d'ailleurs?
1: Oui, bien sûr.
0: Eh bien écoutez, restez à l'écoute alors.
1: D'accord, merci Arthur, une bonne journée.
0: Merci à vous, une bonne journée à vous aussi, merci, et à très bientôt sur RCFM.
1: À très bientôt, merci, au revoir.
0: Eh bien écoutez, je crois qu'il y a du niveau ce matin sur RCFM pour notre jeu Hindouina. Vous pouvez continuer à nous appeler, à tenter de défier Arnaud et Sandra qui ont comptabilisé 8 points à tous deux. On retrouve Michael Jackson, Bad, pour continuer cette très très belle matinée sur les ondes d'RCFM. C'est vendredi, c'est bientôt le week-end, profitez-en, peut-être que vous aurez à gagner un très beau cadeau.

0: Bad de Michael Jackson sur RCFM à 11h, bientôt 28 minutes. On va prendre quelques nouvelles de quelques idées de sortie d'un week-end qui s'annonce peut-être passionnant pour vous.
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0: À Ajaccio, jusqu'à demain, samedi 4 juillet, profitez de cette embarcation dans un voyage vertigineux aux quatre coins du globe avec la crème de la crème des artistes et des grandes voix du moment. Et pour ce soir, Jazzy Nayach à partir de 21h du côté du théâtre de Verdure du Cazone à Ajaccio. Vibe Factor, Omar Sosa, Joe Kraus et Diego Pinera pour un spectacle Aude Whitsome, Luz Casal. C'est dès ce soir à partir de 21h. Il reste des places. Vous pouvez aussi réserver votre place sur le site internet de Jazz in Ajaccio 2026. Et puis du côté de Bastia, festival Lectos, lecture musicale entre l'encre et la mer, 30 ans d'exil au Chili, correspondance de Jean-Philippe par Patricia Paul. C'est ce vendredi 3 juillet à 21h sur le parvis de l'église Saint-Charles du côté de Bastia. Donc, à travers les prismes de la relation, de la transformation et de la métaphore, Lectos vous invite à traverser des œuvres littéraires pour interroger notre lien à l'animalité, une traversée sensible, poétique et politique pour retisser les fils d'un dialogue ancien. L'entrée est libre. Et puis du côté du Tarao à Kotsan, à la salle des fêtes à 17h30, vous pourrez profiter de la conférence Les Rois du Maquis, bandits d'honneur ou brigands, qui est présentée par Gérard Papi. L'entrée est libre et sans réservation.
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0: Le numéro ne change pas, 04 95 32 22 22. Nous arrivons très tranquillement à cette dernière demi-heure d'antenne ensemble. Pour vous attendre, on va profiter du groupe Iganteli avec Anne. Et puis, j'espère vous retrouver très très nombreux, car il y a quelques questions encore sympas et quelques blind tests aussi à découvrir. Alors n'hésitez plus.

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3: 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puis la deuxième Sandra 8 points aussi, donc pour l'instant il y a un véritable match nul, très très serré entre Arnaud et Sandra, alors n'hésitez pas peut-être à venir tenter votre chance et tenter de remporter 2 places pour le concert dans André Manoukian avec le quartet La Sultane. C'est un concert de jazz, de blues, de gospel pour un concert qui est donc organisé et programmé du côté du théâtre Séléné de Calvi le mardi 7 juillet. On vous attend très nombreux et puis on vous attend en retrouvant Vianney et Kenji Girac pour leur titre Le Feu.
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1: Sì, Michel Berger, sicuro.
0: Allora, se voi ascoltate bene, il titolo...
1: Les Princes des Îles.
0: Voilà, c'est dans le refrain, due punti. Les Princes des Îles de Michel Berger. Ecco, ci siamo, allora, due punti, pas principal, ciò che è proprio bene. 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
1: Allez,
0: andiamo.
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0: Allez, c'est parti Jean-Michel. Comment se nomme le rituel séculaire que nous retrouvons à la Santa d'Ignol tous les 8 septembre, à Procisio, ou à Croce, ou à Granito, là?
1: Aranito.
0: En quelle année le groupe corse Canto Popolo Corso a-t-il été fondé? 70, 73 ou 78?
1: 78.
0: De quelle région française est originaire la bouillabaisse? Bretagne, Provence ou Alsace?
1: Provence.
0: Excusez-moi. Quelle est la planète la plus proche du Soleil? Mercure, Vénus ou Mars?
1: À gauche, c'est grave. Non, je rigole. Répète.
0: Quelle est la planète la plus proche du Soleil? Mercure, Vénus ou Mars?
1: Allez-toi zapper. Mercure.
0: Yeah. À quelle date le pape François est venu visiter la Corse? Le 15 août 2023, le 15 janvier 2025 ou le 15 décembre 2024?
1: Vous avez dit 2025, c'est quoi?
0: Le 15 août 2023, le 15 janvier 2025 ou le 15 décembre 2024?
1: Le 15 janvier 2025.
0: Eh non. Question bonus à due punti. En quelle année a eu lieu le spectaculaire braquage de la Banque de Nice organisé par Albert Spatchard et surnommé la casse du siècle? 66, 76 ou 86?
1: Bon, oh, évite, tu la feras.
0: Hein. Comment, tu as dit?
1: 66, cul à l'imise.
0: Avec cul à l'imise, 76, c'est la bonne réponse. D'où il pointe. Alors, tu vas, tu vois, Jean-Michel, d'où il tre, cinque, sei e setti. Vous finissez juste derrière Arnaud et Sandra pour aujourd'hui, Jean-Michel. manca au minimum un punto et au maximum deux punti.
1: C'est Canto Popolo Corso qui m'a assassiné.
0: Oui, alors, elle m'a ripia, parce qu'il t'aime à peine du temps. Canto Popolo Corso, c'est un groupe qui a été fondé, je crois que vous avez bien connu, pendant la période du Riacquist, ou mouvement donc de la Renaissance de la langue et de la culture corse, en 1973. Et le pape François, c'était le 15 décembre 2024 au Casona Ajaccio, on est raté tantôt longtemps.
1: Je savais qu'il était à 10 chèmes, enfin, il était à d'hiverne, mais j'ai la natte.
0: Oui, c'est vrai que décembre 2024 et janvier 2025, c'était un peu piégeux.
1: Laisse-moi ta pause, je le sais.
0: Voilà, mon cher Jean-Michel, bon, ben, c'est au point. 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
1: Allez, altrettanto, va bravo.
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1: Abolinebiou avec Félie à 11h44 sur RCFM. Le temps de départager Sandra et Arnaud. Et puis après, nous aurons le plaisir aussi donc de départager les vainqueurs de cette semaine pour le lot de 11h40. À de suite.

Aboline Bio, dit Féline Antalon, dit Dertu FM. Nous avons le plaisir, avec les mains de fée de Simon Guérigne, de départager donc les deux auditeurs du jour qui ont joué en début de jeu. Arnaud avec 8 points et Sandra avec 8 points. Et Simon Guérigne est en train très tranquillement de, comme on peut dire en Corse, bouliguer. Ben la marmite qui chauffe. Et c'est Sandra d'Ajaccio qui vient remporter mais pour l'instant ce mini concours qu'on peut dire aujourd'hui. Sandra d'Ajaccio, donc on va reprendre les auditeurs gagnants de cette semaine. Le 29 juin c'était Marc de Bonifacio, le 30 c'était Caroline de Monticello, le 1er juillet c'était Paul du côté d'Ajaccio, le 2 juillet c'était Paul Ange à Azilon, et puis aujourd'hui ce vendredi 3 juillet, c'était donc, et c'est Sandra du côté d'Ajaccio. On retrouve Jean Mancogni, Amor et Sinamor, et juste après, je vous propose à nouveau de retrouver les mains de fée de Simon Guérigne pour tenter de retrouver le grand gagnant de la semaine qui remportera donc ces deux places pour le concert d'André Manoukian avec le quartet La Sultane, un concert de jazz, de blues, de gospel pour son concert au théâtre Séléné de Calvi le mardi 7 juillet.

0: Amor et Sinamor, dit Jean Mencon, et dans le talon des Dertier FM, il est temps pour nous de tirer au sort le gros lot, le super lot RCFM pour donc le grand gagnant du vendredi. Et Simon Guérini, à nouveau, avec les mains de fée, qui va donc tirer le grand gagnant de ce vendredi sur ici RCFM, on le rappelle, Marc de Bonifacio, Caroline de Monticello, Paul d'Ajaccio, Paul Ange d'Azilone et Ampazza et Sandra d'Ajaccio. 5 joueurs pour un super lot RCFM. Simon me donne le papier. Et sur le papier, il y a écrit Paul Ange, Perrette, Dazilon et Ampazza du Tarao qui remporte donc le super lot RCFM. Si il nous écoute, félicitations Paul Ange, profitez-en bien, tant qu'à faire, faites-nous aussi de la pub. Et puis n'hésitez pas à venir nous dire si tout cela vous convient et si notre merveilleux super lot RCFM est super beau. Allez, tant qu'à faire.
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0: 11h55, ça a été un plaisir de passer cette belle matinée de vendredi avec vous sur RCFM. À suivre le journal de midi qui vous sera présenté par Alexandre Antonini. Et juste avant, nous retrouvons Véronique Sanson avec son titre Baïa. Une belle journée à toutes et tous, et si vous passez à table, un agréable appétit. S'il te plaît.

0: Midi sur RCFM, soyez les bienvenus. Si vous êtes à table, un bon appétit. Le journal présenté par Alexandre Antonini. Mon cher Alexandre, bonjour.
1: Bonjour Arthur, bonjour à tous. Une nouvelle avancée dans l'enquête sur l'assassinat de Clualde Rovandi. 3 des 5 personnes entendues depuis lundi ont été déférées ce matin. Ces dernières vont être présentées à un magistrat instructeur de la GIRS de Marseille en vue de leur mise en examen. Les deux autres personnes entendues dans cette affaire ont été remises en liberté. Une information confirmée par le procureur de la République de Marseille, Nicolas Bessone. Rappelons que 3 autres personnes sont déjà poursuivies dans cette enquête. Également à la une ce vendredi, dit le verdict du procès en appel du double assassinat de l'aéroport de Porrette. Des peines lourdes ont été prononcées hier soir par la cour d'assises des Bouches-du-Rhône. La réclusion à perpétuité pour Christophe Guatzé. Il y a des peines allant de 5 à 25 ans de prison assorties de diverses interdictions pour les 9 autres accusés et un acquittement pour Joseph Mencogne. Un verdict dénoncé par la défense de Christophe Guatzé. Un verdict dû, selon maître Franck Berton, à la composition de la cour d'assises spéciale sans jury populaire.
2: Alors, je pense que c'est en effet l'une des explications que, à la différence de la première instance où il y avait un jury populaire, là nous avons des magistrats professionnels. Mais je pense que l'autre explication est aussi que, en réalité, les choses étaient finalement courues d'avance, si je peux me permettre. Comment expliquer que quelqu'un qui vienne s'expliquer devant ses juges prenne une peine supérieure à un accusé qui ne s'était pas exprimé en première instance, qui avait même refusé de comparaître devant ses juges? C'est incompréhensible, vous voyez ce que je veux dire? C'est incompréhensible. Et c'est un mépris à l'égard de l'accusé. Ce verdict, je le dis, est totalement illisible. Et je ne peux y voir qu'une lecture politique, ou en tout cas qui s'inscrit dans une politique de répression. Dans un monde qui, en effet, appelle à une répression de plus en plus accrue.
1: Des propos recueillis par Olivier Castel. Un article complet est à retrouver sur notre site internet et nos réseaux sociaux, ici RCFM. Et puis, malgré un hiver bien arrosé, la Haute-Corse est en vigilance sur la consommation en eau. La canicule de ces 10 derniers jours et le déficit de pluie ont entraîné une hausse de la consommation des particuliers et de l'irrigation agricole. Les nappes phréatiques sont déjà très basses dans le Cap et en Balagne, et les barrages affichent encore un taux de remplissage d'environ 75%. Mais la préfecture souligne que le mois de juin n'a reçu que 4% de la pluviométrie habituelle. Les autorités appellent donc chacun à adopter un usage sobre et raisonné de l'eau. C'est dans ce contexte donc de canicule que se déroulait la COP course hier à Bastia, avec un sujet éminemment d'actualité, la chaleur dans les écoles. Un sujet inscrit au menu de la feuille de route de ce sommet scolavresque, un dispositif qui doit rafraîchir les écoles bastiaises financé par le Fonds vert. Camille Pars, et l'école Charles-André. André, il fait partie de ses sites pilotes.
3: Première étape, la cour de récréation, un îlot de fraîcheur végétalisé où le bitume a fait place au bosquet avec quelques coins d'ombre.
4: Là, on marche sur une dalle de 40 cm de béton qu'on a dû casser pour créer cet îlot. Là, on voit une ombre portée sur un petit tiers de la cour.
3: Direction maintenant les salles de classe. Des brise-soleil ont été posés sur les façades, complétés par des brasseurs d'air au plafond. Objectif, faire baisser la température ressentie de 2 à 4 degrés. Lauda Gudicelli, adjointe au maire de Bastia, chargée de la transition écologique.
5: L'objectif, c'est en fait de vraiment travailler à l'amélioration des conditions d'accueil des élèves et des équipes pédagogiques, certes en période de canicule, mais également l'hiver.
3: Sur le terrain, le constat est plus nuancé. Denis est instituteur en CM2.
6: Pour les classes, les ventilateurs, quand ils ont été installés, c'était il y a quelques années, on n'avait pas encore les températures qu'on a maintenant. Même avec les ventilateurs, on arrive assez souvent à dépasser les 32-33 degrés. Donc c'est encore supportable, mais pour combien de temps?
3: Coût total des travaux, un peu plus de 235 000 euros. À terme, le dispositif Scolafresca sera étendu aux 12 groupes scolaires de la ville.
1: Une vingtaine de militants de Nadione se sont introduits dans les locaux de la Société Générale Avenue de la Libération ce matin à Bastia. Une brève action d'occupation dans la matinée pour dénoncer, selon le mouvement indépendantiste, les difficultés d'accès au crédit pour les Corses. Le mouvement réclame notamment la création d'un microcrédit élargi à 50 000 euros, un meilleur encadrement du rôle de l'ADEC et de la CADEC et une révision des critères d'attribution des prêts avec un statut de résident pris en compte dans les garanties exigées et puis les inquiétudes également du personnel de l'Institut Régional d'Administration de Bastia. Dans un communiqué, il annonce que 6 emplois devraient disparaître en décembre 2027. Des emplois qui devraient être redirigés vers le GISP, le Groupement des Instituts du Service Public. Le personnel alerte également sur une possibilité de transfert de mission des IRA vers cette entité créée en janvier 2026. La CFDT demande donc des clarifications auprès du Premier ministre et appelle les élus insulaires à se mobiliser. Direction Bonifacio, à présent, la cité des falaises s'illumine jusqu'à samedi soir dès le coucher du soleil. On peut profiter de projections, de mapping, d'œuvres lumineuses et spectacles dans une déambulation entre le port et la citadelle. Cette année, c'est le football qui est à l'honneur, le football corse, bien sûr, même si de multiples thèmes sont mis en image. Et hier, pour cette 11e édition, les promeneurs étaient nombreux dans la cité des falaises à admirer le spectacle. Paul-Joseph Bouladou les a rencontrés.
7: Et là, les couleurs sur les bâtiments comme ça, c'est juste magnifique. Alors, on en prend plein les yeux. Et là, c'est vraiment les vacances, en fait. On oublie tout. Voilà, on est bien.
8: Oh ben les réalismes des images, la façon dont c'est fait, le premier qu'on a vu sur l'histoire du football corse, c'était très, très joli. Moi qui suis un foot en plus, donc ça m'a bien parlé. Donc.
9: C'est d'actualité et puis ça fait partie de la vie de chacun de façon un peu universelle, quoi.
10: Vous êtes footeuse vous-même ?
9: Pas du tout. Pas du tout, mais ça n'empêche pas d'apprécier les beaux spectacles.
11: Bah, c'était assez joli et le spectacle de lumière est sympa.
12: Très joli, très très très joli. Et voilà, très joli. Et je sais pas comment on appelle, le funambule, voilà, très super.
1: Et oui, un funambule avec un maillot de la jeunesse sportive bonifacienne au-dessus de l'esplanade du bastion de l'étendard. C'est l'une des performances donc à admirer durant Festiloum, à voir sur notre site internet et nos réseaux sociaux. Un événement dont RCFM est partenaire. Enfin, on termine la première partie de cette édition avec un sacré coup d'adrénaline et de sensations fortes ce soir à Vescovat, où le complexe Jean-Philippe accueille la 3e édition du show freestyle motocross et BMX. Une soirée de gala de 19h à 23h pour tout public amateur de figures spectaculaires, des figures réalisées par des pilotes professionnels de renommée internationale. Brice Izzo, organisateur de ce show, est également l'un des pilotes de la soirée. Il promet un spectacle de haut niveau.
13: Déjà, on est beaucoup plus en pilote. L'année dernière, on était 3 pilotes de freestyle. Cette année, on sera 5. On a le nouveau stade qui s'est construit juste derrière le stade de foot. Donc, ça sera quand même mieux organisé pour les exposants et le spectacle qui sera dans les exposants. Ça sera quand même beaucoup plus beau. Et voilà, un peu des nouveautés. On va faire une compétition cette année avec des trophées, un podium et tout. En pilote, j'ai pris mon grand frère qui a repris après 7 ans d'arrêt. C'était fait mal, ça fait une grosse blessure. Donc, 7 ans d'arrêt. Là, il a repris. C'est quand même un pilote du niveau mondial. Moi aussi, donc, les deux têtes d'affiche, ça sera moi et mon frère parce que, moi, je suis à la maison et on est des pilotes qui ont fait gagner du championnat du monde, fin des épreuves du championnat du monde. Alors j'ai pris 3 Espagnols qui viennent aussi en freestyle motocross. J'ai choisi 3 Espagnols parce que ils sont chauds en fait pour le public, pour l'ambiance. Ils sont top les Espagnols.
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1: Après 9 ans et demi passés à la tête du Centre Régional des Œuvres Universitaires et Scolaires, le directeur du CROUS de Corse, Marc-Paul Luciani, y tire sa révérence. Une quasi-décennie au service des étudiants cortenais et une action essentiellement portée sur l'accès au logement à loyer modéré, à l'alimentation pour tous. Il fait le bilan ce midi au micro d'Hélène Battini.
15: Marc-Paul Luciani, bonjour.
16: Bonjour Hélène.
15: Vous inaugurez une grande réalisation du CROUS, le bâtiment Sambogutsu d'Alandou. C'est l'aboutissement d'un long travail et surtout axé sur le logement étudiant. Ça a été votre grand projet de mandature après plus de 9 ans à la tête du CROUS.
16: Oui, c'est un peu le point d'orgue. On finit une construction parce qu'il y a un énorme besoin, mais qui vient s'ajouter aussi aux rénovations de l'ensemble de notre parc. Donc, en près de 9 ans, nous avons investi 40 millions d'euros pour la rénovation et l'accroissement du parc.
15: Il y avait du travail, notamment dans les anciens quartiers, je pense à Grosseto.
16: Oui, à Grosseto, par exemple, sur l'ancien couvent, on a dû mettre 5 millions et demi. Il y avait beaucoup de travail, mais l'Emovato Gupiagé, chez Emoyonti.
15: Donc une centaine de logements en plus avec le bâtiment Sambogutsu d'Alandou, ici, à proximité du campus. À peine plus haut, aujourd'hui, vous avez également signé l'acquisition d'un bâtiment, plus de 80 logements là aussi. ça va venir étoffer l'offre, mais peut-être en effet pas suffire.
16: On ajoute un peu moins de 200 logements. Il nous en manque, nous, sur le niveau social, il nous en manque 400. Donc, on a sans jeu de mots, on apporte notre petite pierre à l'édifice. Mais c'est un encouragement aux bailleurs, aux partenaires privés et publics de construire, d'investir. Nous tablons sur une fac à 6000 étudiants, donc il faudra encore du logement étudiant à loyer modéré.
15: C'est un changement véritable de paradigme pour le Crous de Corse. On passe d'une structure qui n'était quasiment pas propriétaire, justement, au fil des ans, à cette idée de posséder les logements. Pourquoi ? Pour quel bénéfice ?
16: Eh ben, au bénéfice, je vais raccourcir, au bénéfice des étudiants. Quand je suis arrivé, on payait 1 million d'euros aux bailleurs marseillais. Maintenant, on paye zéro. Et tout ce qui ne part pas, eh ben, est investi à Prodi John et à Prodi Diège Trottour et Dio Grousse.
15: Par exemple.
16: Eh ben, je prends un exemple. Tout ce qui est gros entretien, les toitures, la capillarité, le VRD, maintenant, il est financé sur fonds propres, sur des fonds que nous avons réussi à dégager. Et nous sommes vraiment autonomes financièrement actuellement.
15: On le disait, aujourd'hui, chaque année, le Crous enregistre plus de 2000 demandes de logements étudiants pour un parc de 800 et quelques logements. Évidemment, pas libre tous ces logements chaque année, c'est à peu près la moitié dont vous disposez. Aujourd'hui, ces logements supplémentaires, évidemment, ils sont utiles, mais certains diront que c'est une goutte d'eau.
16: Oh, pas forcément, 200, c'est pas anecdotique, hein. Je veux dire, c'est vrai qu'on a eu 2500 demandes en juin, 200 logements attribués, de suite, 200 là à la fin du mois, donc 400. Oui, mais d'où est-ce que t'es mis au Guénoun, on est mis à nous, et d'où piculoubas, ou là, je trouve dans nos gafadinos, à Seguida, ou nos trésimpios.
15: Aujourd'hui, ce niveau important de demande de logement à Corté, il est dû à la situation sociale de l'île ou au public attiré par l'Université de Corse ?
16: C'est une conjonction de plusieurs facteurs. Beaucoup n'arrivent plus à partir sur le continent, Koumenoï et Mombousoudouva. Il y a aussi le fait que l'Université de Corse soit attractive, donc il y a près de 1000 étudiants hors académie qui arrive chez nous, l'héliotropisme aussi sûrement qui joue, et voilà, donc on est une fac attractive. C'est l'effet revers, l'effet retors, c'est que manque à la l'audio, mais problème à Cirka et Zolusion, notamment avec l'observatoire du logement étudiant.
15: On l'a dit, cette inauguration et ce nouveau bâtiment aussi, c'est un peu le point d'orgue de votre politique, de votre mandat, presque 10 ans, hein, 9 ans et demi. Vous partez, vous n'avez pas évoqué uniquement le logement durant cette période, vous avez mis un point d'honneur à agir sur l'alimentation et sa qualité, notamment à travers un nouveau restaurant.
16: Oui, ben on a rénové les deux restaurants universitaires, donc près de 4 millions d'euros d'investissement. On a fait rénover la cafétéria de l'IUT par l'université 300 000, donc pas que nos structures de résidence sont rénovées, il y a aussi nos restaurants. Et surtout, nos étudiants mangent dans des structures rénovées, mais surtout à bonnes pâtes, parce que entre 0 et 1 euro.
15: Qu'est-ce que vous n'avez pas eu le temps de faire ?
16: On a fait beaucoup de choses. Et il en restera toujours. 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
10: 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Et puis on continue en musique et on écoute George Harrison, I Got My Man Set on You. Belle journée à tous sur RCFM.

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2: Vous êtes sur RCFM, bienvenue. Dans un instant, vous retrouverez Louise Lempire pour l'heure du Bahama Brima, Chemashta Santa, au groupe Epo Aronda di Ubescaor.
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1: Ma mamie, elle dit qu'il faut pas se baigner après manger, c'est vrai ?
2: Si ta mamie te dit ça, c'est parce que sa maman le lui a expliqué et la maman de sa maman lui disait la même chose. C'est ce qu'on appelle une idée reçue.
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2: Si tu as fait un très gros repas, tu nageras peut-être un peu moins bien avec ton gros bidon, mais tu ne risques pas de te noyer à cause de ça. Ta mamie t'a peut-être dit qu'il fallait attendre 2 ou 3 heures pour te baigner après avoir mangé, pour avoir bien digéré. Parce que quand ton corps digère son repas, sa température est un peu plus élevée et ta mamie a peur de la différence trop importante de température entre ton corps et l'eau de la mer. C'est ce qu'on appelle l'hydrocution. Mais l'hydrocution, ce n'est pas provoqué par la digestion.
1: Mais alors, c'est provoqué par quoi ?
2: Quand il fait très chaud, tu as peut-être déjà remarqué que tes mains gonflent. Ce sont tes veines qui se dilatent pour mieux laisser passer ton sang. En rentrant très vite ou trop vite dans l'eau froide, tes veines redeviennent toutes petites pour garder toute la chaleur dans ton corps. Les scientifiques du fonds de dotation d'Océanopolis Act, qui travaillent à expliquer l'océan et les manières de le préserver, nous ont expliqué que ça s'appelait la vasoconstriction. Ça peut provoquer un malaise et tu risques de tomber dans les pommes. Et si tu tombes dans les pommes, dans l'eau, tu risques la noyade. Mais il y a plein de techniques pour éviter l'hydrocution. Même si tu es très pressé de rentrer dans l'eau, d'abord, il faut que tu te mouilles les pieds, puis jusqu'aux genoux, les mains, les avant-bras, la nuque et le ventre. Comme ça, la température de ton corps s'adapte mieux à celle de l'eau. Une eau froide, pour ta mamie, c'est 18 degrés. Pour toi, comme tu es plus petit, c'est 20 degrés. Alors, sauf si tu as mangé 3 énormes assiettes de paella, et là, mieux vaut attendre pour te baigner, tu peux rassurer mamie, tu ne risques rien si tu te baignes après manger. Mais pense quand même à prendre tes brassards.
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3: Quelques sorties dans votre agenda. À Bastia, le festival Lecto, c'est en ce moment, c'est du 1er au 5 juillet. Il revient pour sa 5e édition sur le parvis de l'église Saint-Charles. Cette année, le thème, c'est d'ici et d'ailleurs, au programme des rencontres avec les auteurs, des débats, des concerts, des animations pour faire vivre la littérature en plein cœur de la ville. L'entrée est libre. Et puis ce soir, rendez-vous au complexe sportif Jean-Philippe et à Biscouade, où c'est la 3e édition du show freestyle motocross et BMX. Ça sera de 19h à 23h avec des pilotes internationaux dont les frères Iso, des spectacles de saut, des figures aériennes, des démonstrations techniques. Une soirée qui s'annonce festive et poi, Jotou et DJ No et Diluliu, Andere, Montero, Soubeavira et Lali. Ce sera deux journées consacrées à l'olive, évidemment, au patrimoine avec des concours d'huile d'olive AOP, des démonstrations, des dégustations, des expositions. La restauration sera assurée sur place. Et aujourd'hui, on démoui Montero, sous justement, et Christophe Zagal, il y a fait ou je t'aime à sainte.
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5: Bonjour à tous, c'est parti, direction nos villages, nos territoires, comme chaque semaine dans Et Campacui le Mag. Nous nous arrêtons en Balagne cette semaine dans le village de Montegrosso, à la découverte des hameaux de ce village avec les habitants qui les font vivre. De Longuignano à Cassa, nous passons par Montemayor, on découvre cette semaine la commune de Montegrosso.
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0: Nous sommes donc en Balagne, sur la commune de Montegrosso cette semaine. Première étape, dans le petit hameau de Cassane, pour retrouver l'un de ses habitants, Louis Mariagne.
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2: 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E agora c'è mon mos, se vuoi, elle était, come on peut dire, une sage femme. Elle avait appris sur le tas, parce qu'à l'ébriga. Et elle a appris à Charlotte, hein, la dernière fille qu'elle a pille, hein, déjà, je crois, c'est plus de 80 ans. Par contre, elle n'a jamais voulu accoucher les enfants de sa fille. Et Ragusi, qu'elle a ribosé son tabage. Voilà.
0: Et Podobo, lui, andado a travailler à l'ISO.
2: J'ai eu un petit restaurant à Il Rousse, donc pendant une quinzaine d'années, voire une vingtaine d'années. Ensuite, ma fille a repris la relève, mais malgré que j'étais à Il Rousse, ça ne m'empêchait pas de monter au village pour les fêtes de village, pour toute autre chose. Et l'hiver, bah, ça, au modem pour lui, parce que, vous voyez, c'est quand on est enraciné, hein, c'est comme ça. Donc ma fille, après, a pris le restaurant à Il Rousse, mais bon, un métier qui ne lui plaisait pas trop. Donc elle a gardé 4 ou 5 ans et aujourd'hui elle est dans l'agriculture, donc elle est heureuse. Et tant au mieux, parce qu'il faut aussi des gens qui travaillent la terre, c'est important.
0: Pour Louis, adjoint au maire de Montegrosso, Cassano est un village assez animé.
2: On a quand même deux restaurants, on a un architecte de l'intérieur, on a une dame qui fait des gâteaux, il y a un apiculteur, et puis certainement que j'en oublie aussi. Non, le village, il y a une association avec des jeunes qui s'occupent effectivement de la fête de village et d'autres événements, dit Jarremo. Donc c'est important. Non, le village, il est dynamique, dit Jarremo, il est dynamique. À Pogobris, à l'année d'Azimu 130, à Pogobris. Donc, quand on comme un pays, c'est vachement important. Hein.
0: Et parmi les projets réalisés au hameau de Cassano, la réhabilitation des sentiers notamment, et puis celui en cours, c'est la réfection de l'église de l'Annonciation, située au cœur du hameau de Montegrosso.
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0: Deuxième étape sur la commune de Montegrosso, après Cassano, direction à présent Lunghignano. On s'arrête dans l'atelier d'une jeune créatrice québécoise d'origine. Il s'agit de Miliès Roland.
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0: Un petit atelier au cœur du hameau de Lunghignano. Cette aventure, c'est celle de Miliès, originaire de Montréal au Québec. Elle s'est installée avec sa famille il y a quelques années au village.
3: J'ai vécu toute mon enfance à Montréal et j'ai eu envie de découvrir autre chose, de partir à l'aventure. Donc en France, et la vie m'a amenée en Corse. Et donc maintenant ça fait 13 ans, mais j'ai pas du tout envie de retourner ni dans une grande ville, ni à Montréal. En fait, la Corse a tout ce qu'il faut pour que je m'épanouisse amplement, complètement, et il y a une quiétude, il y a un bien-être, c'est paisible, et donc ça pousse à la création, et tous les jours je vois des couleurs magnifiques, hiver comme été, je prends des photos parce que c'est inspirant, et tous les jours je me dis mais qu'est-ce que c'est beau, j'aimerais pouvoir le transcrire dans mes créations, et que les gens voient comme les couleurs naturelles sont jolies, en fait.
0: Et les créations de Miliès sont colorées, pétillantes, en lien avec la nature.
3: Par exemple, le sac ici, ben c'est ce que je vois, en fait. C'est la mer, le sable, l'écume. Alors, ce sont surtout des accessoires, essentiellement féminins, mais bon, je vais travailler au côté homme. Des bijoux, des sacs, des pochettes. Voilà, je fais aussi des créations sur commande, personnalisées. En fait, à la base, c'était pour... mon premier produit, ça a été une pochette pour faciliter mon quotidien. Et je trouvais pas ce que je cherchais dans le commerce, donc je l'ai fabriqué. Et je me suis dit, si pour moi c'est utile et ça me plaît, il n'y a pas de raison que ça plaise pas aussi à d'autres personnes.
0: Miliès confectionne ses créations chez elle, donc à Lunghignano. Mais on peut aussi la retrouver en saison à Calvi, où elle ouvre sa boutique à quelques pas de la citadelle.
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0: Et on continue notre balade sur la commune de Montegrosso. À présent, rencontre au hameau de Montemayo avec Jean-Marc Hureau, qui le président du foyer rural qui organise à Viera di Laliu.
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0: 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Jean-Marc Hureau qui est aussi au presidente du foyer rural. 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
1: Bienvenue à toutes et à tous, et Campaculomag à Montegros, où nous sommes en Balagne cette semaine. Une quatrième étape au hameau de Longuignan, où retrouver l'une de ses habitantes, Marie-Antoinette Mambrini.
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1: Marie-Antoinette Mambrini est née à Impaese di Longuignan, Dobo.

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0: Et au rôle aux Oudjales est assez important.
1: Le fait mon sortide, j'y réunissais mon doute ensemble, pour mendia, pour veiller encore, pour voilà. J'ai assez personnes anciennes, j'y ont certes familles qui s'installent, non, mais édifice, ou ainsi droit mec à l'oudiamento, parce que l'oudiamento qui s'arrive à New York, sont loués à l'estadine, et qui se paraît que gaz qui sont loués à l'estadine.
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1: C'est mon mec à nous marrosi. J'ai dit tout, j'ai assez jeunes qui s'y ont, assez copies, un coup, filles qui s'y sont installées. 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
0: Dernière étape sur la commune de Montegrosso. À présent, on vous emmène au-dessus du village de Montemayo avec Anto, un artiste originaire du hameau Balana.
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0: Ajima, un endroit surplombant la Balagne et le village de Montemayo. C'est ici que nous a donné rendez-vous Anto.
3: C'est le haut du village et c'est un endroit où quand j'étais enfant, je venais jouer avec les copains en fait, sur les rochers. Et ça domine évidemment tout Calvi et les autres villages environnants par rapport au village quoi, de Montemaggio. Mon arrière-grand-père était forgeron sur la place du village, à la Stazione. C'est d'ailleurs la maison familiale. C'est là que j'ai notamment commencé ma carrière d'artiste peintre, puisqu'il y a une cave en fait en bas de la maison. C'est là que j'ai commencé mes premières peintures.
0: Une passion pour la peinture qui s'est affirmée du côté de Bastia.
3: Ouais, j'ai fait une école municipale d'art plastique du côté de Bastia qui s'appelait l'EMAP et qui se trouve du côté de Lupino. Durant 3 ans, je me suis, je dirais, pas spécialisé, mais en tout cas j'ai appris des techniques, j'ai fait de la sculpture, du modelage, de la peinture, j'ai même fait des décors d'opéra pour notamment le festival d'art lyrique de Bastia qui avait lieu à une certaine époque, dans les années 80. On avait fait un arbre pour la norme de Bellini, par exemple.
0: L'univers d'Anto est centré sur le pop art.
3: Mais quand je dis pop art, c'est pas forcément que la peinture. C'est aussi pop, finalement, ça regroupe toute ma culture, qu'elle soit musicale, cinématographique, l'univers de la télévision, et tout ce qui, finalement, aujourd'hui, ce qu'on appelle vintage, en fait. Voilà, c'est un peu ça, en fait, le pop art et l'univers pop. D'où mon nom d'artiste, Anto, fils de pop, d'ailleurs.
0: L'artiste se partage entre son village et Calvi, entre son atelier et la radio.
3: Je me suis retrouvé un peu par hasard. J'ai toujours aimé la musique, j'ai toujours aimé tout ce qui était univers, en fait, de ce qui était DJ, etc., etc. Et je me suis retrouvé un jour à faire une saison, en fait, dans une radio locale qui est donc Radio Calvi Citadelle. Puis j'y suis resté, et puis finalement, les deux univers correspondent bien parce que, c'est, comme je disais, dans ma peinture, il y a beaucoup d'influences musicales, qu'elles soient insulaires ou plus modernes avec tout ce qui est disco, électro, etc. Et du coup, voilà, ce sont deux univers qui se rencontrent plutôt assez bien. Puis il y a aussi la partie culturelle avec toutes les rencontres, les interviews que j'ai pu faire. Et ça se poursuit avec RCFM depuis l'été 2024.
0: Anto vit un rêve éveillé depuis 35 ans. L'artiste Balana est depuis tout ce temps dans une création permanente et compte bien poursuivre son rêve entre Montemayo et Calvi. Nous étions à Montegrosso cette semaine dans un Compacule Mag. 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Les 4 saisons, la 5e en cours. 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
1: 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Mais nos dispositifs d'aide sont également disponibles gratuitement sur axaprévention.fr.
0: Merci Clotilde.
1: Merci.
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5: Et puis un petit point sur la météo, du soleil aujourd'hui et des températures maximales comprises entre 28 et 33 degrés. Et puis avant de retrouver Clément Albertini, on écoute Ève, lève-toi de Julie Pietri.
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C'est l'été, on est bien sur RCFM, on est ensemble jusqu'à 14h. À suivre, je vous le disais, sur RCFM, Bajiviori, dit votre podcast estival Partir. Et Sarah Maggi, à Koumar, que bien carré, c'est à l'évibakounoï, qui s'y débat.

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5: Et aujourd'hui, on part en Occitanie dans Partir, votre podcast estival, plus précisément à Toulouse, la ville de Nogaro et de Saint-Exupéry.
6: Toulouse, c'est d'abord un sport, le rugby et ses deux couleurs incontournables, le rouge et le noir du stade toulousain. Toulouse, c'est aussi une ville de gastronomie, avec le cassoulet et la saucisse de Toulouse. Ici, le vent s'appelle le vent d'Autan et il souffle autant que chante notre accent. Mais moi, je vais vous donner envie de découvrir cette ville autrement, en levant les yeux, pour chercher les beautés cachées qui racontent Toulouse. Et à la fin de cet épisode, vous saurez pourquoi on appelle notre ville la ville rose. Je m'appelle Laure Basterex, je suis animatrice à Ici Occitanie. Et j'adore Toulouse parce que c'est ma ville. Alors, je n'y suis pas née, mais j'y ai fait toutes mes études. J'en suis partie et finalement, je suis revenue. Elle est devenue mon identité. Je m'émerveille chaque jour de son ambiance, de ses rues, de son architecture. Toulouse, c'est vraiment une ville riche d'histoire. Avec une situation géographique idéale, on est à mi-chemin entre la mer et la montagne. Et puis on a un climat plutôt agréable. Bon, il fait chaud l'été, mais nos hivers sont assez doux. Bienvenue dans Partir. Toulouse, une balade en levant les yeux. Alors, notre point de départ, c'est le cœur de Toulouse. La fameuse place du Capitole. Vous voyez, c'est une immense place entourée de bâtiments imposants en briques rouges et d'une rangée d'arcades. Ici, on peut faire son marché, on peut aller à l'opéra, on peut même se marier. Et surtout, c'est ici que les Toulousains se rassemblent pour les grands événements populaires. D'ailleurs, vous voyez le bâtiment avec les drapeaux ? Eh bien, c'est l'hôtel de ville. C'est lui qu'on appelle le Capitole. Et levez les yeux vers le balcon. C'est là que les joueurs de rugby du stade toulousain viennent présenter face à la foule le bouclier de Brennus, la récompense convoitée du top 14, le championnat de France de rugby. Et autant vous dire que pour les rouges et noirs, ça arrive souvent. Alors si je peux vous donner un conseil pour passer un bon week-end, c'est de laisser tomber la voiture. La circulation à Toulouse, c'est très compliqué. Le mieux pour vous déplacer en ville, c'est le métro. Avec ces deux lignes, on va facilement d'est en ouest et du nord au sud. Et il y a plein de parkings en périphérie. Mais Toulouse se visite aussi très bien en bus, à vélo ou tout simplement à pied. En plus, c'est l'idéal pour lever les yeux. Je vous propose maintenant d'avancer jusqu'au centre de cette place du Capitole. On va baisser les yeux un instant, mais promis, ce sera la seule fois de la visite. Au sol, vous voyez, il y a une énorme croix dorée avec 12 ronds. Vous ne pouvez pas la manquer. C'est une croix occitane, emblème des comtes de Toulouse, devenue également symbole de l'Occitanie. Alors, il existe de nombreuses explications sur ce que représentent les 12 ronds des croix occitanes, mais ici, son créateur, l'artiste Raymond Moretti, a choisi de dire que ces 12 points seraient les signes du zodiaque. Approchez-vous et amusez-vous à chercher le vôtre. Et vous voulez une photo qui a du style ? Eh bien, mettez-vous à l'extrémité de cette croix, face au Capitole, vous vous reculez de quelques pas et vous vous baissez au niveau du sol. En alignant la croix occitane avec le Capitole, vous ferez une photo souvenir de Toulouse plutôt originale. Si on met maintenant l'hôtel de ville dans notre dos, en levant les yeux vers le côté droit de la place, on voit l'hôtel du Grand Balcon. Antoine de Saint-Exupéry, l'auteur du Petit Prince, y séjournait de temps en temps, chambre 32. C'est la fenêtre du troisième étage et on peut encore y dormir. Vous saviez qu'il était un pionnier de l'aviation postale ? Avant d'être la ville d'Airbus et de l'aéronautique, Toulouse, c'est la ville où est née l'aéropostale, célèbre ligne de transport de courrier par avion. Mermoz, Latéco Air, Guillaumet, autant vous dire que Toulouse en a vu passer des aviateurs. Avant de poursuivre notre balade, sachez qu'au sein de l'hôtel de ville se cache l'Opéra National du Capitole. C'est l'un des plus réputés de France et contrairement à ce qu'on peut penser, il y a des places à des prix très attractifs et on y joue des airs classiques très connus. Et c'est pour moi l'un des plus beaux intérieurs de Toulouse. Un lieu qui fait forcément lever les yeux. Mais je vous ai promis de vous faire découvrir Toulouse autrement. Et pour cela, nous aurons besoin des arcades qui bordent la place du Capitole. On y va tout de suite ?

0: Ce sont donc les arcades de la place du Capitole, un lieu de vie à part entière. On y trouve des cafés au style Belle Époque et des bistrots à l'ancienne. Tout le monde s'y croise et les serveurs vont et viennent sous des plafonds peints. C'est là que je veux attirer votre regard. Juste au-dessus de vos têtes, il y a 29 fresques réalisées par Raymond Moretti. Oui, le même artiste qui a réalisé la Croix Occitane au centre de la place du Capitole. Et ces fresques, elles racontent l'histoire de Toulouse. Une sorte de musée gratuit accessible à tous. Vous avez juste à lever les yeux et prendre le temps que vous voulez pour les admirer. Attardez-vous peut-être sur celle qui représente Claude Nougaro. Ici, Nougaro, c'est évidemment un artiste incontournable et populaire, un enfant du pays. Mais son histoire avec Toulouse, c'est un peu « je t'aime moi non plus ». Il est parti pendant plusieurs années et il est revenu ici à la fin de sa vie. En fait, Toulouse a longtemps rappelé à Nougaro son enfance mélancolique. Et sur le brouillon d'une chanson, il a même écrit « Ton rose me rend morose ». Mais sa femme de l'époque, Odette, le trouvant rancunier et triste, lui a alors demandé une autre version. Ça deviendra « Ô Toulouse ». Ces fresques, je les adore. Mais pour tout vous avouer, quand je suis venue pour la première fois sur la place du Capitole, je ne les ai même pas vues. Et puis un jour, j'ai pris le temps de lever la tête et depuis je ne fais que ça, chaque fois que je passe ici. J'adore les regarder, juste en me promenant ou en prenant le temps de m'asseoir à l'un des cafés, souvent en bonne compagnie. Je laisse les autres les découvrir en silence et que ce soit autour d'un chocolat chaud, d'une limonade, peu importe la saison, ça marche toujours.
1: On parle vraiment de la fondation.
0: Laurent Moussinac connaît beaucoup d'anecdotes insolites sur la ville rose et il les partage sur son compte Instagram Olala Toulouse.
2: Alors moi j'aime beaucoup venir sous les arcades de la place du Capitole, c'est un passage obligé. Quand je fais visiter Toulouse à des amis ou à de la famille, à un moment donné je passe par ici. Moi, ma fresque préférée, c'est celle qui traite de l'exil républicain espagnol. On y voit une peinture qui évoque un peu Picasso et surtout qui reprend la silhouette du soldat républicain espagnol mort. Et elle me touche, cette peinture, parce que moi, je suis espagnol et je suis toulousain. Ma mère est madrilène. Et Toulouse, c'est vraiment une ville qui est très, très empreinte de l'identité espagnole. D'une part par la proximité avec le pays, mais aussi parce qu'on est la capitale de l'exil républicain espagnol. C'est-à-dire qu'en gros, quand les républicains perdent la guerre contre Franco, eh bien ils se retirent et ils vont en France. Il y a un demi-million d'Espagnols qui s'exilent en France. Et il y a une grande partie de cette communauté-là, bon, bien évidemment, qui va à Paris, et une autre partie qui reste dans le sud, qui notamment reste à Toulouse. D'ailleurs, Nougaro disait « Est-ce l'Espagne en toi qui pousse un peu sa corne ?» Eh bien, moi, j'ai envie de dire « Oui !» Un grand « Oui !»
0: À quelques pas de cette fresque, au niveau de la bijouterie, il y a une autre peinture intéressante qui honore cette fois Jean Jaurès, cette grande figure politique française, assassinée juste avant la Première Guerre mondiale et entre autres défenseur de Dreyfus. Il a passé quelques années à Toulouse et il a même été membre du conseil municipal. Et il faut savoir que Jaurès avait ses habitudes sur la place du Capitole, dans un lieu devenu une institution, le Bibent. Il s'agit d'un ancien café et maintenant, c'est un restaurant que vous ne pouvez pas manquer. Bonjour. Il est à droite des terrasses, à l'angle de la rue Saint-Rome.
2: C'est l'un des plus vieux cafés de la ville. Il a gardé son décor Belle Époque. C'est-à-dire qu'en gros, à l'intérieur, il y a du stuc, il y a des moulures au plafond, des dorures, des miroirs, des atlantes, des mascarons, des peintures et des lustres incroyables. C'est vraiment, on en prend plein la vue et c'est assez rare à Toulouse en vrai. Bon. J'aime beaucoup le café pour ça, mais j'aime aussi le café pour ses anecdotes. Par exemple, c'est le premier café à servir de la bière pression à Toulouse. Bon, voilà, c'est un détail, mais c'est quand même une révolution technologique à l'époque. Et même si on n'y rentre pas boire un café, au moins on passe une tête. Parce que franchement, ça vaut le coup.
0: Je vous propose maintenant, parce que c'est vraiment juste à côté, de faire un petit crochet en empruntant la rue du Thor pour découvrir la basilique Saint-Sernin. Pourquoi ? Parce que c'est la plus grande église romane du monde. Posez-vous un instant sur son esplanade et prenez le temps, une nouvelle fois, de lever les yeux pour apprécier son clocher tout en briques. Un octogone en 5 niveaux qui culmine à 65 mètres de haut. Ce que l'on ne sait pas forcément quand on entre dans la basilique, c'est le nombre impressionnant de reliques qu'elle abrite. Plus de 200. Après le Vatican, Saint-Sernin, c'est le lieu qui en recense le plus au monde. Il y a les restes de deux apôtres, un fragment de la robe de la Vierge et même une épine de la couronne du Christ. Mais moi, je vous conseille vraiment de lever les yeux pour apprécier sa magnifique rosace et l'immensité de la nef principale. Elle peut accueillir un immeuble de 7 étages.
2: Alors juste derrière Saint-Sernin, il y a une rue que j'aime beaucoup, c'est la rue Saint-Bernard. Elle est à la croisée des styles architecturaux. Il y a par exemple dans cette rue pas mal de bâtiments, d'immeubles haussmanniens. Donc haussmannien à la sauce toulousaine, hein, on a de la brique à la place de la pierre. Et dans cette rue, on a aussi pas mal d'exemples de l'architecture art déco, donc entre deux guerres. Hein. Et tout ça cohabite avec un cinéma d'art et d'essai, l'ABC. Donc là, c'est une façade en verre. Moi, ça, j'aime bien. La façade, elle date de 2008. Et moi, je trouve cette cohabitation magnifique, surtout que dans la même enfilade, au fond de la rue, on a l'incroyable et magnifique basilique Saint-Sernin. Donc l'histoire architecturale de la ville se résume quelque part dans une même rue.
0: Au début de l'épisode, je vous avais promis de vous dire pourquoi on appelle Toulouse la ville rose. Tout le monde pense que c'est une référence aux couleurs des murs de Toulouse, mais l'expression a vu le jour au début du XXe siècle, à une époque où les façades de la ville étaient blanches, couvertes d'une peinture au plomb spécialement appliquée pour des raisons de salubrité publique. Les publicitaires de l'époque, qui voulaient donner une image jeune, sensuelle et féminine à la ville, se sont en fait inspirés d'une idée inventée par des poètes toulousains, une rime entre Tolose et Rose. Rien à voir, donc, avec les tuiles et les briques. Et puis en vrai, les couleurs de Toulouse, elles sont plutôt oranges, on est d'accord. D'ailleurs, les jours de beau temps, le meilleur moment pour flâner dans Toulouse, c'est la fin de journée. À la lumière tombante, la ville se pare de somptueuses couleurs. Du rouge, du orange, du rose et de l'ocre. Surtout en bord de Garonne, sur les quais de la Dorade, c'est pas très loin de la place du Capitole, vous pourrez lever les yeux sur de magnifiques couchers de soleil. Si vous avez encore un peu de temps devant vous, si votre week-end n'est pas terminé, j'ai une dernière idée pour vous. On va partir en direction du musée Aéroscopia et lever les yeux cette fois pour y voir des avions.
1: À bord du Concorde, messieurs, dames, donc l'avion supersonique de légende, un avion qui a d'ailleurs fait son premier vol à Toulouse en 1969, donc à l'aéroport de Toulouse-Blagnac, un avion dont nous sommes très fiers. Il a d'ailleurs accueilli une célébrité à son bord, c'est le président Valéry Giscard d'Estaing, effectivement, qui a fait un vol en 1977 pour se rendre en Arabie Saoudite.
0: Nous voici maintenant au musée Aéroscopia de Blagnac. C'est au nord-ouest de Toulouse, pas très loin de l'aéroport et des usines de fabrication Airbus. Il y a un grand parking, mais depuis le centre-ville, n'hésitez pas à venir avec le tramway, il est seulement à 15 minutes de marche. Dès votre arrivée, des avions et un immense hangar, le décor est posé. Aéroscopia, c'est un vrai musée vivant. J'adore venir là parce qu'ici, on peut monter à bord des avions. On croise aussi bien le Cricri, le plus petit avion au monde, que le géant A380. On découvre les postes de pilotage et les kilomètres de câbles qui se cachent dans les fuselages. Une vraie fourmilière. Il y a des avions militaires mythiques comme le Transal, bien connu des parachutistes, ou encore le Crusader, un avion de chasse aux ailes repliables. Et je ne vous parle même pas du Concorde. À Aéroscopia, il n'y en a pas un, mais deux. Je trouve le lieu fascinant, parce qu'il n'y a pas que des avions civils ou militaires à découvrir, il y a aussi des modèles scientifiques et même des aéronefs fabriqués par des amateurs. Mais mon préféré, c'est le Super Guppy. Vous ne pouvez pas le rater, hein. Dès votre entrée dans le hangar, il est face à vous, complètement ouvert. D'ailleurs, il est tellement grand qu'il ne pourra plus jamais sortir du hangar. Les portes ont été construites après son installation. Sa vocation, c'était de transporter des pièces détachées d'avions et de fusées. Vous avez peut-être déjà vu son petit frère dans les airs, le Beluga, avec sa bosse sur la tête. Mais à Aéroscopia, vous avez aussi l'occasion de vivre une autre expérience, pas comme les autres.
3: Bienvenue à l'aéroclub Afacira du musée Aéroscopia. Vous allez vivre une expérience inédite de simulation de vol en réalité virtuelle. Vous allez avoir la mission périlleuse d'effectuer un décollage et un atterrissage parfait au-dessus de Toulouse, donc directement de l'aéroport de Toulouse-Blagnac, et puis vous irez atterrir à Francazal. Je vous invite à aller enfiler votre tenue d'apprenti pilote. Rendez-vous sur la piste.
0: Si je peux terminer avec un dernier conseil, lorsque vous viendrez à Toulouse, surveillez la météo. Ici, en été, il peut faire très chaud. C'est en automne que vous aurez les plus belles couleurs et c'est au printemps que les jardins sont les plus beaux. Mais ça, vous le découvrirez quand vous viendrez. 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Mixage, Patrice Lecomte. Production, Bénédicte Bourdial, studio de création ICI. Remerciements, Laurent Moussinac, d'Olala Toulouse. Mélodie Michaud, guide médiatrice au musée Aéroscopia. Et Rémi Bisquera, directeur marketing, communication et vente du groupe Manatour. Pour découvrir d'autres épisodes, il suffit de vous abonner à Partir. On est disponible notamment sur l'application ICI et la plateforme Radio France. À très bientôt.

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0: Et Raoul ou Van Gogh, Karami, Gibila Chumbona Compagnie, Koudian Carlo Marcil, et à Ostre émission, on est Didé à Ostre, à Bibrego, on a une journée, on a une vie, Dizetiman, à Babrachou, et Big, ou à Louni, Chala, Débila.
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0: Et le bilan de la canicule s'alourdit. Déjà 2025 morts supplémentaires recensés sur la période allant du 18 au 28 juin. Et les chiffres vont évoluer de manière certaine, dit la ministre de la Santé, à retenir l'augmentation très nette des morts à domicile qui ont quasiment doublé en une semaine. Selon Météo France, la vague de chaleur de juin 2026 a été plus intense mais moins longue que la canicule historique de 2003. Alors que les incendies dans le sud marquent le pas, que la sécheresse se généralise, Laurent Nunez, le ministre de l'Intérieur, est arrivé dans l'Aude où des centaines de pompiers ont réussi à faire cesser le feu le plus important de la saison, stabilisé mais pas encore fixé. Dans les Pyrénées-Orientales, à Canet-en-Roussillon, en revanche, c'est fixé, les flammes ont parcouru 30 hectares. Dans la Drôme, un incendie est en cours dans une zone montagneuse, difficile d'accès, à 10 ou 80 hectares ont déjà brûlé. Du nouveau dans l'enquête sur l'explosion au colis piégé à Monaco avec une femme ukrainienne de 39 ans identifiée. Elle est soupçonnée d'avoir déposé ce colis devant l'immeuble d'un homme d'affaires ukrainien, faisant 3 blessés, dont 2 gravement. Elle est visée par un mandat d'arrêt international. Sébastien Lecornu recevra prochainement à Matignon la mère de la petite Rosa. Elle avait porté plainte pour viol contre le principal suspect de l'affaire Liana, sans que Jérôme Barella soit inquiété. Le Tour de France 2026 s'élance demain de Barcelone, 113e édition qui s'annonce spectaculaire avec un nouveau duel entre le quadruple vainqueur Tadej Pogacar et le double lauréat Jonas Vingegaard, avec en trouble fête le français Paul Sexas.
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1: Avec quelques idées, une qui va intervenir dans une heure, un petit peu plus, à 17h. Alors, il faut être du côté de Petra Gourbar dans le Cap Corse pour participer à ce concours de boules qui a lieu au bar chez Jean, donc commune de Santa Sévère, 7 en doublette, et ça démarre à 17h. Les inscriptions se font sur place. Ce soir, il y aura un grand loto Nagina à Prodis Colinfest. C'est à la médiathèque.

0: Bourgogne. Et à partir de 19h, des chansons corses avec notamment pour l'interprétation Matteo Orsucci, accompagné par l'excellent guitariste Cece Pesce. Et c'est donc demain, cher Vionne, à partir de 19h. À Piedigroge, demain, à Seorémé, il y aura une soirée musicale aussi Vom, avec la présence du groupe Imatia Dioli. Notez le rendez-vous, Piedigroge, Domanasser, donc samedi 4 juillet, à partir de 18h30. Et puis, une dernière petite info pour vous dire, par exemple, qu'il y a une exposition qui est à voir jusqu'au 10 juillet au Bastion de France à Bonifacio. En ce moment, il y a Festilum. D'ailleurs, demain, on y sera en direct avec Evelyne Fontane et Doumé Mouradi. L'exposition est consacrée et c'est un hommage à l'artiste Dominique Degliespo. C'est donc au Bastion de France. Voilà pour ces quelques idées de sortie. Dans un instant, nous allons retrouver une dame qui exerce le métier de maréchal ferrant. C'est dans le cadre du magazine Riba avec Evelyne Fontane. Et il s'agit de Cassandre. Voici tout de suite Céline Dion.
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0: Ça, c'est Céline Dion. Quand vous allez faire vos courses, vous dites bonjour, pardon, merci. C'est son dernier titre, hein. Je plaisante. Superbe voix. Allez, on va s'intéresser au magazine RIB avec Geoffrey Bonino, qui est un passionné d'équitation. Il a l'amour des chevaux qu'il partage avec son épouse et ses trois enfants. Et aujourd'hui, donc, on va retrouver la maréchale Ferrand Cassandra Aiglin, qui, elle, s'occupe de ferrer ses pur sang arabes. Et on va retrouver également Evelyne Fontane. On prend la direction de l'Aude.
1: Je ne sais pas si elle vous a dit, mais je l'ai connue bébé. Hein.
2: Vous connaissiez les parents de Cassandra Aloum ?
1: C'est ça, oui. Ben, ses parents qui sont un peu plus âgés que moi. Et en fait, un jour, on me dit, moi je cherchais un bon maréchal, quelqu'un de sérieux, d'assidu. Et on me dit, mais regarde, il y a Cassandra qui vient de s'installer. Et moi, Cassandra, j'en avais déjà entendu parler, mais je ne savais pas qui c'était. Et un jour, elle arrive là pour la deuxième fois qu'elle ferme mes chevaux et on commence à discuter. Je lui dis, mais moi, je suis de Loumio. Elle me dit, mais moi aussi, je suis de Loumio. Je lui dis, mais qui tu es? Et là, elle me dit, mais je suis la fille à Damien. Je lui dis, c'est pas possible. Et en fait,

0: Je l'ai vu dans la poussette, quoi. Je l'ai vu grandir. Enfin, je l'ai vu bébé. Après, moi, je suis parti du village, donc c'est vrai que je l'ai pas vu évoluer. Je l'ai connu bébé et je la retrouve là aujourd'hui en train de ferrer mes chevaux. C'est quand même.
1: C'est quand même beau, hein.
0: Ouais, c'est beau. C'est beau et puis bon, on est quand même content de dire qu'elle est de Loumio. Hein.
1: En plus, c'est une revendication après.
0: Hein. Et enfin, parce qu'elle travaille dans toute la Corse. Hein. C'est vrai qu'on entend parler d'elle de plus en plus parce qu'elle est sérieuse. Un peu trop. C'est-à-dire qu'après, elle limite un peu le travail. Elle a raison parce qu'après, elle est débordée. Et elle veut honorer ses rendez-vous et tout ça. Donc ça, c'est tout en son honneur. Parce que c'est vrai qu'elle est toujours à l'heure. Et je peux vous dire que pour un maréchal...
1: C'est rare.
0: Exceptionnel. Exceptionnel. Elle est toujours là avant nous. Et quand elle dit « je viens », elle vient. Il n'y a jamais eu de... Donc elle ne veut pas se faire déborder et elle a raison. Donc elle préfère honorer les clients qu'elle a et... Eh ben, peut refuser peut-être un peu de travail, mais bon, c'est pour la bonne cause.
1: Et c'est tellement important quand on est des passionnés de chevaux et qu'on a besoin aussi de cet accompagnement professionnel, d'avoir cet accompagnement de qualité et très fiable.
0: Oui, c'est très important et c'est de plus en plus dur à trouver quelqu'un de sérieux comme ça dans le domaine. Alors, moi, je ne suis pas dans les chevaux depuis longtemps, mais tout le monde me le dit. Hein. Tout le monde me le dit, c'est très compliqué.
1: Et tout le monde veut vous la piquer.
0: Ouais, mais ils nous la piqueront pas.

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0: Merci d'être avec nous. J'ai le plaisir de vous accompagner une petite heure encore jusqu'à 17h. Tout de suite, on s'intéresse à l'info. Il est 16h, l'essentiel avec vous, Alexandre Antonini. Bonjour.
1: Bonjour Jean-Charles, bonjour à tous. L'enquête sur l'assassinat de Chloé Aldrovand y franchit une nouvelle étape. Après les interpellations de 5 hommes en début de semaine, 3 d'entre eux ont été déférés ce vendredi devant un magistrat instructeur de la JIRS de Marseille en vue de leur mise en examen. Une information confirmée par le parquet de Marseille qui nous indique que les 2 autres personnes entendues ont été remises mise en liberté pour leur part. Avant cette nouvelle série d'interpellations, 3 personnes étaient déjà poursuivies dans ce dossier. Toujours au chapitre judiciaire, la cour d'assises des Bouches-du-Rhône a frappé fort hier dans le verdict du procès en appel du double assassinat de l'aéroport de Porrette, avec la réclusion à perpétuité pour Christophe Guazzelli et des peines allant de 5 à 25 ans de prison pour les 9 autres accusés, ainsi qu'un acquittement pour Joseph Mancogne. Le conseil de Christophe Guazzelli a annoncé ce pourvoir en cassation en dénonçant un verdict politique. Les avocats de Christophe Andréani et Jacques Mariani ont fait de même. Et puis, malgré un hiver bien arrosé, la Haute-Corse est en vigilance sur la consommation en eau. La canicule de ces 10 derniers jours et le déficit de pluie ont entraîné une hausse de la consommation des particuliers et de l'irrigation agricole. Les nappes phréatiques sont déjà très basses dans le Cap et en Balagne et les barrages affichent encore un taux de remplissage d'environ 75%. Mais la préfecture souligne que le mois de juin n'a reçu que 4% de la pluviométrie habituelle. Les autorités appellent donc à chacun à adopter un usage sobre et raisonné de l'eau. Et puis enfin, une vingtaine de militants de Nadione se sont introduits dans les locaux de la Société Générale Avenue de la Libération à Bastia. Une brève action d'occupation dans la matinée pour dénoncer, selon le mouvement indépendantiste, les difficultés d'accès au crédit pour les Corses. Le mouvement réclame notamment la création d'un microcrédit élargi à 50 000 euros, un meilleur encadrement du rôle de la DEC et de la CADEC et une révision des critères d'attribution des prêts avec un statut de résident pris en compte dans les garanties exigées.
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0: Voilà pour l'info. On s'intéresse à la météo avec, il y a plus de vigilance, hein. On est en vert partout aujourd'hui et ce week-end. Alors, pour la nuit prochaine, notamment en Corse du Sud, il y aura donc, quelques rares nuages qui vont pas empêcher de pouvoir observer les étoiles pour ceux qui veulent le faire. Il y aura toujours dans le sud un petit vent d'ouest soufflant modérément, notamment sur l'extrême sud, mais qui devrait s'atténuer en cours de nuit. Idem pour la Haute-Corse. Moins de vent, en tout cas, et les températures cette nuit seront agréables entre 19 et 22 degrés. Pour demain, eh bien que ce soit dans le nord ou dans le sud, on va démarrer la journée avec un temps bien ensoleillé. Cependant, l'après-midi, quelques nuages vont bourgeonner. Des petites averses seront également possibles dans le Corteney ou sur le relief de la Corse du Sud. Et puis pour demain, les températures toujours assez chaudes quand même, au-delà de 30 degrés, entre 31 et 34 degrés, un petit peu moins sur le relief, autour de 25. Et même type de temps.

L'info de retour à 17h, vous le savez. Ensuite, ce sera Cécilia Cantil avec vous jusqu'à 19h. Nous, dans un instant, nous allons prendre la direction d'Iomerca avec Isabelle Donignaz pour rencontrer un agriculteur qui est installé à Brandre. J'en dis pas plus. Enfin, entre Brandre et Pedragourbar. Hein. Restez avec nous dans un instant. Donc, direction Iomerca. En attendant, voici Marc Lavoine et Patrick Fiori occupés.

0: On va parler humour et l'humour en tube avec Frec Ballard qui confie à des humoristes d'hier et d'aujourd'hui le soin de répondre à des petites ou des grandes questions du quotidien. C'est le cas aujourd'hui avec cette question. Tous les hommes ne sont pas des Beach Boys. Pour en parler, des extraits de Kev Adams et d'Alex Fredo.
1: Les hommes, ils vont à la plage. On dirait qu'ils n'étaient pas au courant ce jour-là qu'ils allaient à la plage.
2: Voilà, donc Kev Adams nous le confirme, le sac de plage est un concept exclusivement féminin. Les garçons ne mangent pas de ce pain-là, ils y vont en chaussettes, en mocassins à glands et en slip kangourou. Ça fait marrer les goélands.
1: La plupart du temps, ils se rappellent qu'il faut une serviette quand ils sortent de l'eau. Putain ! J'avais oublié un truc. Il y a des mecs, c'est des oufs, ils vont à la plage, téléphone, carte bleue, ils rangent ça dans la chaussure d'un inconnu. Ils vont dans l'eau et pendant toute leur baignade, ils sont en surveillance de ce que le...
2: Donc cet été, si on en voit un qui barbote en mode panique, c'est qu'il y a une carte bleue planquée quelque part. Le premier qui la trouve paye une gaufre à toute la plage. Heureusement, il y en aura toujours un pour garder les affaires. C'est Alex Fredo. Pas fan de baignade, le garçon.
3: On est tous d'accord que quand on se baigne dans la mer, il y a quand même une petite angoisse. Constance, non ? Il y a un petit truc qui se passe quand tu te baignes dans la mer. Parce que le pire qui puisse t'arriver quand tu te baignes dans une piscine, c'est un mec qui chie dans l'eau, quoi. Non mais alors que quand t'es dans la mer, un gamin qui chie dans l'eau, c'est peut-être le mieux qui puisse t'arriver.
2: Voilà ce qui arrive hein, quand on regarde les dents de la mer avant de partir en vacances. En général, on les passe sous le parasol avec 10 paires de mocassins à glands. Donc non, on se prépare psychologiquement à ces fous rires bien salés qui nous attendent tout l'été.

Quelques idées de sortie avec notamment demain soir le concert du groupe L'Arcouge au village de Borgo, dans ta Biat Saïadiez à Noréisère. Un concert où un euro sera reversé sur chaque billet vendu à l'asso jusqu'au Lagours. Donc, c'est un bon moyen de faire coup double. Demain soir, L'Arcouge à Borgo, au village. Et puis au village de Tchervionne, toujours demain soir, en la cathédrale Saint-Érasme, à partir de 19h, des chansons corses avec Matteo Orsucci, accompagné à la guitare par Tchétché Pêche. C'est donc demain soir à Tchervionne, en la cathédrale, à partir de 19h. Et puis, un autre rendez-vous pour vous dire qu'il y aura, pour les amateurs de padier, c'est un petit peu plus tard, ce sera le samedi 18 juillet, au village de Sermano, un concours in memoria di Raffaele Imperinetti. Vous pourrez vous inscrire sur place à partir de 18h et ce sera, je vous le rappelle, le 18 juillet prochain.

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0: Je vous souhaite une agréable fin d'après-midi que vous allez passer avec Cécilia Cantil jusqu'à 19h après le flash d'information de la rédaction de RCFM. Un excellent week-end, c'est ce que je vous souhaite du fond du cœur et je vous retrouve avec beaucoup de plaisir lundi à 14h pour Didea Ostre, Dagua Tando, Campa de Velige et Alunes Idioule.
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0: Excellente fin d'après-midi, vous êtes sur RCFM, il est 17h. Retour de l'actualité avec Alexandre Antonini. Bonsoir.
1: Bonsoir Cécilia, bonsoir à tous. L'enquête sur l'assassinat de Chloé Alrouvandi progresse. 3 des 5 personnes interpellées en début de semaine ont été déférées ce matin devant un magistrat instructeur de la JIRS de Marseille en vue de leur mise en examen. Une information confirmée par le parquet qui nous indique que les 2 autres personnes entendues ont été remises en liberté pour leur part. Avant cette nouvelle série d'interpellations, 3 personnes étaient déjà poursuivies dans ce dossier. Toujours au chapitre judiciaire, le tribunal de Marseille a rendu son délibéré dans l'affaire du projet d'assassinat en pleine orientale. Présenté comme un membre du grand banditisme insulaire, Carlo Andrea Sisti a été condamné à 13 ans de prison. L'ami avec qui il entretenait un lien fraternel, Pierre-François Stary, a lui écopé d'une peine de 11 ans. 4 autres prévenus ayant comparu depuis mardi à leur côté ont été condamnés à des peines allant de 3000 euros d'amende à 5 ans de prison. L'accusation leur prétend un rôle de logisticien, fournisseur d'armes et de véhicules volés puis maquillés. Un 5e jugé uniquement pour un recel de véhicules volés a lui été relaxé. La 3e édition de la COP course, plus de 300 personnes étaient réunies hier à Bastia pour définir une feuille de route pour réussir la transition écologique dans l'île. La Corse devrait prochainement se doter d'un réseau d'experts du climat, une sorte de GIEC insulaire, et parmi les autres actions présentées en bilan du sommet, le projet Scolavresque à Bastia pour garantir le confort face aux fortes chaleurs dans les écoles. Et puis malgré un hiver bien arrosé, la Haute-Corse est en vigilance sur la consommation en eau. La canicule de ces 10 derniers jours et le déficit de pluie ont entraîné une hausse de la consommation des particuliers de l'irrigation agricole. Les nappes phréatiques sont déjà très basses dans le Cap et en Balagne et les barrages affichent encore un taux de remplissage d'environ 75%. Les autorités appellent donc chacun à adopter un usage sobre et raisonné de l'eau.
0: Merci Alexandre pour ce point sur l'actualité. On vous retrouve d'ici une petite heure.
1: À 18h, tout à fait.
0: À tout à l'heure.
1: À nous.
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0: Et le thermomètre n'a pas l'intention de prendre des vacances. Le soleil non plus, vous l'avez sans doute constaté. D'ailleurs, le soleil qui brille sans discontinuer toute l'après-midi. Du vent de secteur nord-est généralement modéré. Et puis ces températures qui sont quand même assez chaudes, entre 29 et 32 degrés, 23 si vous êtes sur les hauteurs. Pour la nuit qui arrive, quelques nuages vont s'installer, ils seront présents. Mais si jamais vous voulez observer les étoiles, vous pourrez tout de même. Et côté température, entre 19 et 22 degrés de prévu sur le pourtour. Ailleurs, entre 12 et 14, vous aurez de la chance d'avoir un peu de fraîcheur. Et puis pour votre week-end, le premier du mois de juillet, toujours le soleil qui sera là. Et des températures maximales entre 31 et 33 degrés. On n'a pas fini d'avoir chaud, des corps plantés. À vous de vivre la soirée qui va avec.
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0: Et ravi de vous retrouver sur les ondes d'RCFM. Allez, ça y est, le plus dur de la journée derrière vous. Place à une heure pour souffler, sourire et profiter. On est avec Nico, la réalisation, Julie au standard et c'est Cécilia qui vous parle. Au menu, musique, anecdotes qui vont certainement vous surprendre. Et puis l'agenda des sorties, des cadeaux, une bonne dose de bonne humeur du début à la fin. Et puis on parlera de Porto Latino également, sans oublier la chanson corse. Et d'ailleurs, on ne va pas s'en priver, c'est avec I Messaggeri que votre émission débute. Ad aspetta, belle écoute à tous.

iMessager et Ad Aspetta. Et n'oubliez pas, nouveauté signée iMessager et un album live qui est d'ores et déjà disponible sur toutes les plateformes de streaming. C'est un concert qui a été enregistré en juillet 2025 à l'Albor à Bastia. Vous pouvez prolonger ce beau moment de musique live en les écoutant. Et puisqu'on parle de musique live, attention, tous les vendredis soirs sur les ondes d'RCFM, concert. Oui, ce soir, ce sera Isurgent à partir de 18h. Et oui, on vous régale. Et c'est peu dire, parce qu'il y a des cadeaux qui arrivent, il y a des idées sorties qui arrivent. On parlera du festival Porto Latino avec notre invité, et il y a même Henri Padovan qui arrive après Come On and Alien. Allez, c'est parti.

0: c'était le petit retour dans les années 80 avec Dexys Midnight Runner et leur célèbre titre Come On Eileen. Alors attention, autre classique maintenant qui va débarquer sur vos enceintes. Un morceau que tout le monde croit connaître, mais qui cache bien plus qu'une simple mélodie.
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2: En 1988, Leonard Cohen a sorti un album fabuleux, I'm Your Man. On parle bien sûr du Leonard Cohen de Suzanne, de So Long Marianne, celui de Hallelujah. Et de toute façon, Leonard Cohen a toujours été super. Mais là, en 1988, ce n'était plus le Leonard Cohen folk des débuts, mais un Leonard Cohen moderne, entouré de machines et de cœurs féminins, comme un gospel pour les perdus du siècle. Et donc, en 1988, dans cette période déjà désenchantée, la chanson « Everybody Knows », tout le monde le sait, sonne comme une prière cynique murmurée au coin d'un bar. Et Leonard Cohen y déroule une vérité froide, désabusée, mais étrangement lucide. « Everybody Knows », tout le monde sait que le jeu est truqué, que la guerre est perdue, et que malgré tout, la fête continue. La chanson parle de corruption, de mensonges, de fin de l'innocence, mais elle le fait avec une élégance incroyable. Ce qui est magnifique, c'est ce contraste. Pas de colère, pas de cri, juste cette ironie douce amère, comme un sourire fatigué qui en dit long. Et Leonard chante tout haut ce que nous disons tout bas. Quand on papote avec des amis, quand on refait le monde, et qu'à la fin, le bateau va couler, et que le capitaine a menti, et que nous le savons tous, mais qu'ainsi va la vie. Leonard Cohen récite plus qu'il ne chante. Sa voix, profonde et fatiguée, semble s'adresser à chacun d'entre nous, comme un vieux sage qui a trop vu ou trop compris. Et 35 ans plus tard, les paroles résonnent toujours, peut-être même plus qu'avant, parce que tout le monde sait que tout ça est vrai. C'est bien ce que tout le monde pense, mais que personne n'ose jamais prononcer. Allez, on écoute Everybody Knows par

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1: Merci Henri Padovani pour ce titre de Leonard Cohen. Henri Padovani qui est là tout l'été sur les ondes d'RCFM. Et à présent, attention, c'est le moment de vous offrir la soirée de votre été. Imaginez le 12 juillet, vous êtes au Festival de musique d'Arbalonga pour cette nouvelle édition face à Laurie. Et c'est pas tout, avec la personne de votre choix, une soirée pour chanter à tue-tête, vous replonger dans les plus grands tubes des années 2000 et revivre tous ces souvenirs que vous connaissez encore par cœur. Et le meilleur dans tout ça, vos places sont peut-être à quelques secondes de vous, puisqu'on va écouter ensemble un extrait d'une chanson de Laurie. Si vous la reconnaissez, eh bien vous foncez sur votre téléphone, vous appelez Julie au standard 04 95 32 22 22. Le premier ou la première à nous donner le bon titre repart avec ses deux places pour ce concert qui s'annonce déjà inoubliable. Échauffez votre mémoire, préparez vos doigts et surtout soyez le ou la plus rapide. Quel est le titre de cette chanson de Laurie ?

0: les souvenirs, ils sont là, j'en suis sûre. 04 95 32 22 22 pour ne pas louper cette soirée exceptionnelle avec Laurie, pleine de souvenirs, c'est certain. Allez, Julie attend vos réponses du côté du standard. Bonne chance à tous, bien sûr. Et puis le temps, justement, que vous tentiez votre chance, c'est une autre chanteuse qu'on écoute ensemble. Voici Elena, Mauvais Garçon.
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0: Mauvais garçon, c'était Elena. Et nous parlions d'une autre chanteuse. Juste avant d'écouter Mauvais garçon, Laurie, qui sera le 12 juillet à Herbalong. Et nous avons Clara, fan, je crois, de Laurie. Bonjour Clara.
1: Bonjour.
0: Comment ça va?
1: Très bien, je suis très contente du coup.
0: Bah ouais, puisque Julie au standard, elle nous a dit que vous étiez au taquet sur Laurie.
1: Et oui, je suis fan depuis, c'est ma génération. Donc
0: bah oui, vous aviez les posters au mur.
1: C'est ça.
0: Vous aviez les CD à l'ancienne. Alors, Clara.
1: Mes parents, voilà.
0: Et ouais, Clara, pour avoir les places pour aller voir Laurie, il nous fallait le titre d'une de ses chansons. Est-ce que ça vous dit, pour les souvenirs aussi, on se réécoute l'extrait, puis vous me donnez le nom après?
1: Allez,
0: c'est
1: ça
0: parti.
1: Va.
0: Alors d'ailleurs, si je dis pas de bêtises, c'était une chanson qu'elle avait sortie pour l'été justement. Quel est le titre du morceau ?
1: Sur un air latino.
0: Bravo Clara ! Allez, le 12, vous allez voir Laurie. Vous l'aviez déjà vue à l'époque ou pas ?
1: Oui, je l'avais vue sur le continent, j'étais toute petite, donc c'est pour ça que je suis très contente maintenant que j'ai presque 30 ans.
0: Et puis voilà. Ça cartonne pour le coup, le grand retour de Laurie avec tous les souvenirs qui vont avec. Vous savez déjà qui va vous accompagner ?
1: Non, mais je pense que je n'aurai pas de mal à trouver.
0: Oui,
1: donc,
0: je pense que vous allez recevoir une petite clave de message là.
1: Hein. Oui, je pense.
0: Eh bien, félicitations Clara et profitez bien de cette soirée.
1: Ça marche, merci beaucoup.
0: Merci
1: en tout cas.
0: À vous. Belle soirée, Clara, et bon week-end. Au revoir. Et oui, ça fait toujours plaisir d'aller voir ces artistes qu'on écoutait lorsqu'on était plus jeune. Laurie, à ne pas louper, le 12 à Herbalong.
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0: Dans quelques instants, un point sur vos idées sorties, puis nous parlons de Porto Latino, de retour pour une 24e édition. Pour l'heure, Elton John qui vous accompagne en musique avec I'm Still Standing.

0: Elton John avec I'm Still Standing pour vous mettre en jambes ce soir.
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0: Et si vous ne savez pas quoi faire ce vendredi, eh bien on s'occupe de votre programme. Direction Bonifacio avec Festiloum. Et pour commencer, dès le tombé de la nuit jusqu'à 1h du matin, la cité des falaises va se transformer en véritable spectacle à ciel ouvert. Projections, œuvres lumineuses, installations immersives. Le festival met le football à l'honneur par ailleurs cette année. Ambiance féerique garantie et c'est entièrement gratuit. D'ailleurs, on reviendra là-dessus grâce à vos girandoulons demain entre 10h et 11h. Si votre cœur balance plutôt côté musique, capture Ajaccio pour Jazzin Ayach ou dès 19h, profitez d'une ambiance lounge avec un DJ set bar à vin, avec modération, restauration aussi. Et puis 21h, le pianiste cubain Omar Sosa ouvre la soirée avant de laisser la scène à la célèbre Luz Casal à 22h30. Soirée élégante, festive et musicale sous les étoiles. Et ça, ça fait envie. Et puis si vous aimez les mots autant que les mélodies, rendez-vous à Bastia pour le festival Lectos, aux escaliers Saint-Charles à 21h, découvrez Entre l'encre et la mer, 30 ans d'exil au Chili, une lecture de Patrizia Poli accompagnée en musique par Célia Picciot qui est Jérémy Loer. Et puis à 22h, laissez-vous embarquer par Alice Zeniter avec Frapper l'épopée, lecture musicale une fois de plus aux côtés de Pablo Murgier. Maintenant, vous n'avez qu'une seule mission, choisir. Une chose est sûre, il y a largement de quoi passer une excellente soirée.
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0: Musique, bonne humeur, c'est aussi ce que vous promet le Festival Porto Latino.

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1: On en parle effectivement avec Henri Baldrigue qui est avec nous. Bonsoir.
3: Bonsoir.
1: L'événement dont je parle en question, c'est Porto Latino, bien sûr, qu'on est ravis de retrouver.
3: Nous aussi.
1: Cette année encore à Bastia.
3: Oui, on est très très heureux de revenir et à Bastia cette année encore. Donc on a hâte d'être au montage qui va commencer d'ici quelques semaines et puis après d'accueillir les gens à partir de début août.
1: Eh, ça va arriver vite, hein, mine de rien.
3: Oui, ça va très vite. Ouais.
1: D'autant que là, on est encore plus impatients parce que voilà, l'année dernière, c'était, on va dire, off, entre guillemets. Enfin, l'organisation est différente, on va dire ça comme ça.
3: Oui.
1: Et donc, on revient en force, hein, pour le coup.
3: On revient en force. En tout cas, on espère que ça correspond aux attentes du public.
1: Mais ça, à n'en pas douter, comme d'habitude, des têtes d'affiche. Comme on dit,
3: oui.
1: Mais pas que, des artistes insulaires aussi, parce que, alors évidemment, si les auditeurs qui nous entendent ont certainement pas mal de souvenirs, au départ c'était très porté musique latine, et puis c'est très athlétique aussi maintenant, et il y en a pour tous les goûts finalement.
3: Oui, ça fait longtemps qu'on a dû malheureusement dériver d'être 100% latino, donc on continue sur la même dynamique. Et on essaye aussi de faire des artistes locaux, parce qu'on se dit que la scène insulaire a besoin d'avoir une scène comme Porto Latino pour se faire connaître, et on trouve ça très important.
1: Oui, tout à fait, et ça permet aussi, on va évidemment préciser cette programmation 2026, mais il y en a pour tous les âges, il y en a aussi pour tous les styles, on vient de le dire, mais aussi des artistes, justement, qui mélangent les générations. Je pense notamment à l'ouverture avec Christophe Maé. Comme on disait, de 7 à 77 ans, pour reprendre une expression musicale. Mais c'est vrai qu'il rassemble beaucoup de monde.
3: Oui, on a été étonnés de voir que même les très jeunes sont très fans de Maé. Donc, c'est effectivement l'artiste qui réunit la plage de public la plus large possible. Après, il y a aussi Moziman, qui est un artiste électro, mais très, très accessible.
1: Oui.
3: Et qui touche aussi les moins jeunes, malgré ce qu'on pourrait penser. Je prends l'exemple de mon père qui a créé le festival, qui aime beaucoup Moziman,
1: ouais.
3: Malgré son âge très avancé, on va dire. Donc, c'est un artiste qui touche un public assez large aussi.
1: Oui, et puis, alors, concernant et Christophe Maé et Moziman, dans leur carrière, il y a beaucoup de collaborations aussi, qui fait que, finalement, ils ont réussi, effectivement, à se faire entendre par un public et pas forcément dans leur tranche d'âge, on va dire.
3: Exactement, c'est des artistes, d'abord. Et après, leur musique permet, surtout dans le cas de Moziman, hein, c'est une personne qui a un univers très particulier, animateur radio avec des émissions
1: tout à fait.
3: très écoutées, donc les Dream Track qu'il fait, qui font qu'il est très connu aussi par rapport à ça. Et en fait, je pense qu'il y a beaucoup de gens qui viendront le voir aussi parce qu'ils veulent voir l'artiste, et puis qui passeront une très très bonne soirée, puisque je pense qu'il aura... il est assez doué pour mettre l'ambiance, quoi.
1: Bah, carrément. Et c'est ça qu'on aime aussi avec les événements comme Porto Latino. Bien sûr qu'il y a ces artistes qui sont là, avec des artistes insulaires qui, du coup, ont un tremplin, finalement.
3: C'est
1: aussi
3: un peu un tremplin, oui. En fait, on faisait un tremplin auparavant, on l'avait fait à Saint-Florent, on l'a fait aussi à Bastia en 2024. Et on a décidé de changer un peu les choses et de faire ce tremplin d'une manière différente, en faisant chaque soir des artistes locaux, et en rajoutant donc une partie. En plus, avant, on ne faisait que deux parties. Une première partie, la tête d'affiche. Maintenant, on fait trois parties. Donc, il y a deux premières parties et la tête d'affiche. Et le soir de Gazo, la clôture, il y aura même trois premières parties avec trois artistes locaux.
1: Exactement. Loba, Luca Antonelli et CH404, si je le prononce.
3: SH, oui. SH404.
1: Prononce bien. Et donc, ce que je voulais dire, c'est qu'il y a aussi une ambiance du festival. C'est-à-dire que c'est une vraie expérience de venir à une soirée Porto Latino.
3: Tout à fait. C'est pas un concert, c'est un événement... c'est un festival, voilà. C'est en tout cas, c'est l'âme qu'on essaie de maintenir depuis des années. Ça a toujours été à la base de la fête, donc on essaie de maintenir la fête avec une musique qui est pas forcément la même qu'au début, mais en tout cas, l'ambiance festive est notre fer de lance.
1: Oui, tout à fait. Et en fait, on vit une soirée au-delà d'assister à un concert, ce qui est déjà formidable. Mais voilà, on se pose avec les gens,
3: une expérience,
1: C'est une belle soirée au-delà.
3: Et souvent,
1: de la musique.
3: La musique continue aussi après le concert.
1: C'est ce que j'allais dire.
3: Et donc,
1: c'est-à-dire
3: les gens peuvent continuer à faire la fête après le concert aussi.
1: Si on est un oiseau de nuit, comme on dit.
3: Exactement.
1: Eh bien, on peut faire la fête puisqu'il y a souvent un DJ set, en fait.
3: Oui, ce sera le cas tous les soirs. Oui.
1: C'est ça. Mais alors, on s'en doute. Alors, on l'a dit, pour des questions d'organisation, on part à peu près sur une année sur deux. Enfin, en tout cas, il n'y avait pas eu l'année dernière. On retrouve le festival cette année. On se doute qu'en termes d'organisation et de planification, c'est un travail titanesque.
3: Oui, ben, il faut être focus. Hein, c'est, ça prend du temps. Bon, on commence à avoir l'habitude. Et puis, on est entouré de gens compétents aussi. Donc, il faut être... c'est un travail qui commence à peu près un an avant.
1: Bah ouais, largement, voilà. On se doute.
3: C'est une année pour un événement. Donc, si on fait l'événement tous les ans, on n'arrête jamais.
1: Ah ouais, c'est-à-dire qu'effectivement, d'une année sur l'autre, ouais. Tout s'enchaîne.
3: Dès qu'on termine l'édition, on enchaîne sur la suivante. Ouais.
1: Alors, vous l'avez dit, il y a une soirée plus urbaine avec Gazo qui sera là. Alors, Gazo, il sera là le 7 août. S'en suivra Loba, qui est aussi localement dans la musique urbaine. Oui. Lucas Antonelli aussi, même s'il est un peu plus électro.
3: Alors, c'est un mélange entre l'urbain, le rock. C'est un univers qui lui est très propre. En plus, il chante en Corse. Donc, c'est vraiment particulier. Nous, on a eu un coup de cœur sur cet artiste et on a eu à cœur de le faire monter sur la scène de Porto Latino.
1: Ouais. Et Gazo, pour le coup, c'était important aussi de viser un public qui n'est pas forcément le public visé de Porto Latino de base, même si ça a évolué, vous l'avez dit. Mais là, c'est vrai que Gazo, pour le coup, c'est deux salles de ambiance. Hein.
3: Oui, ben en fait, l'urbain est la musique la plus écoutée en France et dans le monde, je pense. Donc, on est obligé d'y arriver. Et puis, Porto Latino a toujours été un festival très éclectique. Donc, on s'est dit qu'il fallait aller vers cette musique. Et puis surtout aussi, les jeunes, c'est un peu l'avenir. Donc on s'est dit qu'il fallait faire découvrir le festival aux jeunes. Donc on a eu l'idée de faire cet artiste qui n'est jamais venu en Corse, qui est très fort en termes urbains. C'est un artiste, pour les jeunes, il faut savoir que c'est un artiste majeur.
1: Ah oui.
3: Pour les moins jeunes, c'est sûr qu'ils ne connaissent pas. Mais voilà, on veut toucher les jeunes et on espère que cette soirée les attirera et permettra de faire une fête pour les jeunes. Voilà.
1: Oui, alors en plus, Gazo, sa spécialité, c'est le drill, comme on appelle, parce que pour ceux qui ne seraient pas forcément habitués au rap, dans le rap, il y a des sous-familles, on va dire ça comme ça.
3: Oui, c'est très compliqué, même pour nous. moi, je suis plutôt jeune maintenant. C'est vrai qu'on aura besoin de prendre des connexions avec les jeunes pour essayer de se faire expliquer certaines choses, parce qu'on a du mal à les comprendre. Effectivement, dans le rap et dans l'urbain, il y a des sous-familles, sous-familles. Donc, Gazo, c'est un artiste assez dark, sombre, on va dire, c'est vrai. Mais en même temps, il y a des sonorités qui, pour nous, enfin pour moi en tout cas, j'ai la quarantaine, sonnent beaucoup plus rap, comme j'ai eu l'habitude de l'écouter quand j'étais plus jeune.
1: Oui, et c'est bien aussi, justement, que la nouvelle génération prennent l'habitude, parce que vous savez, à l'heure des plateformes, du streaming et de tout ce qui est numérique, et cette habitude aussi d'aller voir du spectacle vivant, et que Gazo, ça s'écoute aussi en live finalement.
3: Et oui, ben c'est le but, c'est visuellement et au niveau du son, quand vous êtes en live, ça n'a rien à voir évidemment, ouais. Puis c'est une expérience comme on le disait tout à l'heure, donc moi j'invite le plus grand nombre à venir participer à cet événement pour découvrir ce que c'est un vrai live. Et puis surtout, la scène du festival est quand même assez conséquente. C'est pas la même chose que des petits événements qui peuvent avoir lieu un peu partout en Corse, et qui sont très bien d'ailleurs, mais
1: bien sûr.
3: La scène du festival est quand même un peu plus importante, quoi, imposante.
1: Et puis là, on parle donc de Bastia, où se passe Porto Latino maintenant. C'est pas très loin de la Citadelle, Place Vincente.
3: C'est juste en dessous de où on est maintenant.
1: C'est ça. Il y a pire comme cadre. Hein.
3: Il y a pire comme cadre, ouais. Le lieu a été choisi exactement pour ces raisons, parce qu'on voulait vraiment avoir un lieu qui soit à la hauteur de ce qu'on faisait à l'époque à Saint-Florent, parce que le lieu de Saint-Florent était magnifique.
1: Bien sûr.
3: Et donc, il était impensable pour nous de quitter Saint-Florent, à regret, bien sûr, pour aller dans un lieu qui ne correspondait pas à l'âme qu'on avait mis au départ à Saint-Florent. Donc, on a trouvé ce lieu à Bastia, qui est largement à la hauteur, qui a fait même beaucoup de retours positifs sur l'édition de 2024.
1: Oui.
3: Donc on espère que les gens qui n'ont pas vu le festival en 2024 et qui viendront le découvrir cette année seront autant ravis que ceux qui sont venus en 2024.
1: À n'en pas douter. L'ouverture de ce festival, ça sera donc Christophe Maé le 5 août, on le rappelle. Fête foraine, c'est son dernier opus. Et justement, on va l'écouter avec La Lune, un de ses morceaux que vous retrouverez certainement le 5 sur la scène de Porto Latino. Henri, vous restez avec nous. On vous retrouve juste après Christophe Maé.

0: C'était Christophe Maé, La Lune. On retrouve ce morceau dans Fête foraine. Et surtout, on en parle avec Henri Valrigui, notre invité, le 5 août, sur la scène de Porto Latino, à Bastia. Là, à côté de la citadelle, on l'a dit, cadre exceptionnel. Et on le disait, Christophe Maé, qui touche plusieurs générations, notamment grâce à ses collaborations avec Francis Cabrel, par exemple.
1: Notamment, oui, sur le dernier album, il y a un très beau morceau avec Cabrel, oui.
0: Voilà, génial. Donc 5 août pour Christophe Maé. Petite précision, alors on a dit hein, style différent, Moziman, Gazo, en plus de Kaye Mambo, Anima, Bruit Bleu, Luca Antoné, Liloba, SH404. Et alors là, je me lance, Joa, c'est ça?
1: Oui.
0: Bon, voilà, tous ces artistes à voir à Porto Latino entre le 5 et le 7 août. Et pour varier les plaisirs, on peut même prendre un pass.
1: Oui, passe 3 soirs en vente sur notre site.
0: Voilà, donc n'hésitez pas si vous voulez découvrir tous ces artistes. Et on pense à notre public jeune, on parlait de Gazo tout à l'heure.
1: Oui.
0: Parce que pour le coup, il y a le pass culture et le pass culture qui sont applicables pour ces soirées.
1: Oui, tout à fait. C'est les jeunes bénéficient de passes qui permettent d'accéder à la culture. Donc notamment venir à des concerts comme Porto Latino. Et donc ils peuvent acheter leurs billets via ce pass, ça ne leur coûtera rien.
0: C'est ça, alors il y a du onetwo.course, si on veut. Oui. Sinon, il y a le pass culture qui est mis en place par le gouvernement. Le
1: ministère donc, de la culture.
0: Voilà, n'hésitez pas. Et puis, si on veut vivre l'expérience plus, j'ai envie de dire, il y a l'espace VIP aussi.
1: Il y a aussi l'espace VIP qui va changer d'endroit cette année. On va le mettre côté mer, donc à découvrir.
0: Why not? Voilà, on est dans l'extra. Si vous avez les moyens et que vous voulez vivre vraiment une expérience, faites-vous plaisir, hein, c'est le moment. Les places en question, eh bien, on les trouve évidemment sur le site de Porto Latino. Mais on peut le faire à l'ancienne, c'est-à-dire se déplacer pour acheter ses tickets.
1: Oui, les gens qui le souhaitent. On a des revendeurs en centre-ville, sur les alentours de Bastia, donc Grand Bastia. Et puis, ils peuvent aussi acheter sur la FNAC.
0: Exactement. Alors, Bastia, il y a la boutique Forme qui est rue César Camping.
1: Oui.
0: On a l'espace Média, espace Tambourine. À Borgo, le Tabac Olive. Et également, le Tabac Olive qui est du côté de Pietranera. Et la FNAC, hein, vous l'avez dit pour le coup.
1: FNAC donc... Internet hein, aussi. Hein.
0: Oui, sur...
1: Ou FNAC physique.
0: Vous vous déplacez à Fourian, si vous le souhaitez.
1: Ou sur Ajaccio, si les Ajacciens veulent venir.
0: Exactement. Ah oui, ben, c'est ça. C'est-à-dire que c'est l'occasion aussi de faire le déplacement pour cette programmation.
1: Oui.
0: Parce que c'est pas forcément des artistes qui sont la même année au même endroit.
1: Mais c'est surtout que Moziman, par exemple, et Christophe Maé et Gazo, ce sont des artistes qui ne seront cet été que à Porto.
0: Exactement. Parce que c'est vrai qu'alors on sait que Christophe Maé, il a eu l'habitude de venir ici. Je crois que même avant qu'il soit connu grâce à la comédie musicale Le Roi Soleil, il faisait pas mal de scènes chez nous. Mais pour le coup, Porto Latino, c'est la première fois.
1: Et oui, c'est la première fois, donc on est très heureux de l'accueillir. Ça fait un moment qu'on essayait de l'avoir, et puis là, cette année, c'est notre tour, on va dire.
0: Oh, je suppose qu'il était quand même très content de participer.
1: Oui, parce qu'il n'était jamais venu, donc du coup, ça lui permet d'avoir fait un peu toutes les scènes, et donc du coup, ben voilà, on est très heureux d'avoir.
0: Bah oui.
1: Et puis il va venir, ce sera sa dernière date de sa tournée,

0: ouais. En fait, après, derrière, il est en vacances, il redescend à Porto Vecchio.
1: Ah, pour le coup, si on le loupe là, ça sera un petit moment à patienter avant de le revoir sur scène. Donc, il ne faut pas louper la date.
0: Ah oui, c'est la dernière date. Ouais.
1: Il ouvre en plus le festival, donc... Le festival est ravi, on s'en doute, et Christophe Maé aussi, pour le coup, est ravi. Si on fait une petite, rétrospection, même si vous l'avez dit, c'est votre papa au départ qui lance tout ça, mais quand même, 24e édition, qu'est-ce que ça fait de se dire que ce rendez-vous est toujours autant apprécié, que ce soit par le public ou par les artistes, comme on le disait justement?
0: Nous, ça nous fait énormément plaisir, évidemment. Bon, moi, je reprends un peu la suite, bien que ça fasse quelques années, bien sûr, que je suis dans l'organisation aux côtés de mon père. Là aujourd'hui, il a décidé de terminer et de me laisser totalement la main. Mais évidemment, ça me fait très plaisir que le festival ait autant d'énergie et soit autant apprécié. J'espère que l'édition se passera aussi bien que les autres éditions et qu'on pourra faire perdurer ce festival aussi longtemps que possible.
1: Bah oui, et puis pour le plaisir de tous, et puis on se souvient, alors ça commence à dater, Dieu merci, mais il y a eu les années Covid où ça a été extrêmement compliqué pour tout le monde en termes d'organisation, de frustration pour le public aussi, de ne pas avoir ces rendez-vous qu'on a l'habitude d'avoir, parce que mine de rien, on le disait en début d'émission, Porto Latino, c'est devenu un des rendez-vous incontournables de l'été dans les festivals insulaires. Donc ça fait plaisir, voilà, que ça continue et qu'on puisse revoir tous ces artistes. Et petite information aussi pratique, il y a des navettes et bus qui sont mis en place. Et quand on sait, le trafic, c'est un peu compliqué l'été, c'est une bonne chose aussi.
0: Oui, des navettes de la CAB toute la soirée qui tourneront sur les lignes classiques.
1: Ouais.
0: Et aussi pour aller se garer au parking de l'Arinée. Si vous voulez vous garer à l'Arinée, il y aura des navettes qui vous amèneront... au plus près du festival.
1: C'est ça. Donc même pour ceux, on le disait, qui peut-être viennent de Corse du Sud ou même un peu plus loin que la région bastiaise, tout est prévu.
0: Tout est prévu, ouais. Toutes les infos sont sur notre site au cas où.
1: Tout à fait. N'hésitez pas, portolatino.fr. Et la programmation, et les informations, et la billetterie également. Vous ne pourrez rien louper. Henri, est-ce qu'il y a autre chose qu'on n'a peut-être pas encore annoncé qui vous tient à cœur ?
0: Non, on a bien parlé, je pense que c'est bien, là. Tout est dit, et puis maintenant on a juste hâte d'être sur l'événement.
1: Voilà. Carrément, on a hâte nous aussi de retrouver ces artistes sur scène, et puis l'expérience Festival Porto Latino, comme on le disait, puisque, alors avec modération, on le rappelle, mais il y a toujours de quoi se restaurer
0: tout
1: sur place.
0: Fait.
1: L'alcool, voilà, je parlais de l'alcool pour modération, si vous avez faim, allez-y, faites-vous plaisir, pour
0: tout
1: le coup.
0: Fait, tout à fait.
1: Merci d'être passé par les
0: Merci
1: studios d'RCFM.
0: Merci pour l'invitation.
1: Et puis justement, on va l'écouter, Moziman.
0: Parfait.
1: Collaboration. Une fois de plus, comme on le disait, cette fois-ci c'était avec Gaëtan Roussel.
0: Très, très bien.
1: Qui était là il n'y a pas...
0: Qui était là en 2024 avec Louise Attac.
1: Mine de rien.
0: Oui.
1: Ce morceau, il s'appelle Soon. Bonne soirée, Henri.
0: Merci,
1: Porto
0: bonne soirée.
1: À retrouver à partir du 5 août.
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La collab Moziman avec Gaëtan Roussel. Et n'oubliez pas, Moziman à retrouver dans le cadre de Porto Latine, où en effet, il sera sur scène le 6 août. Les places sont d'ores et déjà disponibles. On poursuit en musique. Parlons de musique. 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Pour l'heure, Mathia Bazar avec Solo Tout.

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2: Merci à tous d'être fidèles aux ondes RCFM. Bon début de soirée. Il est 18h. Place au journal avec Alexandre Antonini. Bonsoir Alexandre.
6: Bonsoir Cécilia, bonsoir à tous.
2: Près de 17 mois après l'assassinat de Chloé Aldrovand, l'enquête franchit une nouvelle étape.
6: 3 des 5 suspects interpellés en début de semaine ont été déférés ce vendredi devant un magistrat instructeur de la juridiction interrégionale spécialisée de Marseille en vue de leur mise en examen. Les deux autres ont été remis en liberté. Roland Frias, les déferments sont toujours en cours.
7: Les 3 suspects sont en effet présentés depuis ce matin au juge d'instruction de la GIRS de Marseille, une procédure qui prend du temps, nous indiquait le parquet, contacté il y a quelques instants. À son terme, le magistrat décidera d'éventuelles mises en examen et des qualifications retenues. Si le parquet requiert un placement en détention provisoire ou un contrôle judiciaire, ils seront ensuite présentés au juge des libertés et de la détention. Pour rappel, 4 des 5 suspects avaient été interpellés en Corse lundi. Le 5e, déjà détenu dans une autre affaire, avait été extrait de sa cellule sur le continent pour être entendu. Cette nouvelle vague d'interpellation intervient après 3 premières mises en examen dans ce dossier, dont celle de Jean-François Mattei, soupçonné par les enquêteurs d'être le commanditaire de l'assassinat. Enquêteur qui privilégie, on le rappelle, la thèse d'une méprise. Le soir du 15 février 2025 à Pontelletche, Chloé Aldrovandi, étudiante de 18 ans, aurait été tuée alors que les tireurs visaient le véhicule habituellement utilisé par son compagnon.
6: Roland Frias pour ses précisions. Toujours au chapitre judiciaire, la cour d'assises des Bouches-du-Rhône a frappé fort hier dans le verdict du procès en appel du double assassinat de Porrette, avec la réclusion à perpétuité pour Christophe Guatzé, lié des peines allant de 5 à 25 ans de prison pour les 9 autres accusés, ainsi qu'un acquittement pour Joseph Mencogne. Et le conseil de Christophe Guatzé y a annoncé ce pourvoir en cassation en dénonçant un verdict politique. Les avocats de Christophe Andriani et Jacques Mariani ont fait de même.
2: Le tribunal de Marseille a rendu son délibéré dans l'affaire du projet d'assassinat en plaine orientale.
6: Présenté comme un membre du grand banditisme insulaire, Carlo Andrea Sisti a été condamné à 13 ans de prison. L'ami avec qui il entretenait un lien fraternel, Pierre-François Stary, a lui écopé d'une peine de 11 ans. Quatre autres prévenus ayant comparu depuis mardi à leur côté ont été condamnés à des peines allant de 3000 euros d'amende à 5 ans de prison. L'accusation leur prétend un rôle de logisticien, fournisseur de véhicules volés, puis maquillé et d'armes. Un cinquième, jugé uniquement pour recel de véhicules volés, a été relaxé. Tout autre chose à présent avec la troisième édition de la COP Corsica. C'était hier à Bastia pour définir une feuille de route et pour réussir la transition écologique dans l'île. La Corse devrait prochainement se doter d'un réseau d'experts du climat, une sorte de GIEC Noustral. Et parmi les autres actions présentées en bilan du sommet, le projet Scolavres à Bastia pour garantir le confort face aux fortes chaleurs dans les écoles.
2: Les inquiétudes du personnel de l'Institut Régional d'Administration de Bastia.
6: Dans un communiqué, il annonce que 6 emplois devraient disparaître en décembre 2027. Des emplois qui devraient être redirigés vers le GISP, le groupement des instituts de services publics. Le personnel alerte également sur une possibilité de transfert de mission d'ESIRA vers cette identité créée en janvier 2026. La CFDT demande des clarifications auprès du Premier ministre, des incertitudes partagées par Michel Castellagne et qui en est le député de la première circonscription de Haute-Corse à écrire au Premier ministre Sébastien Lecornu.
2: Enfin, Alexandre Bonifacio se pare des couleurs de Festilumi.
6: Le Festival des Lumières a débuté hier au coucher du soleil, sa 11e édition, de la place Carrega à l'église Saint-Dominique en passant par la chapelle Saint-Roch. Édifice des places de la Cité des Falaises servent d'écran géant pour des projections de vidéomapping et autres spectacles animés qui commencent à la tombée de la nuit. Donc, vous l'aurez bien compris, Paul-Joseph Bouladou a arpenté les ruelles du quartier Pisan. Le reportage.
8: Au pied de la citadelle, Christophe Mera, directeur technique, vérifie son matériel. Il se prépare à illuminer la chapelle Saint-Roch.
9: C'est une petite vidéo d'introduction avec une petite musique d'ambiance, question que les gens se mettent en chauffe pour la petite montée qui est un petit peu imposante.
8: Une fois passée la porte de Gênes, la place d'armes. La vidéo immersive proposée ici vous plonge dans le thème principal de cette année, le football corse avec l'emblématique Jean Prounet au commentaire. Nicolas Esquen travaille pour le studio suisse qui a produit le film. Il nous explique les subtilités de l'exercice.
10: Par exemple, nous, on fait rouler un ballon. On doit tenir compte de la surface qui rentre, après qui ressort. Il y a un trou, il y a des fenêtres. On va pas mettre un visage d'une personne d'un club en plein sur deux fenêtres. Pendant le temps d'attente, on a des maillots qui soulèvent au vent. Donc, étant donné qu'il y a du vent, donc on a vraiment l'impression que c'est le vent qui soulève le maillot digitalisé.
8: Un peu plus loin, devant l'office de tourisme, une projection sans ballon rond, mais ici comme ailleurs, des promeneurs ravis comme Claire.
11: Écoutez, là, les couleurs sur les bâtiments comme ça, c'est juste magnifique. Alors on en prend plein les yeux.
8: Festilum, une déambulation nocturne en 10 étapes encore ce soir et demain à Bonifacio.
6: Voilà, des performances admirées durant Festilum et jusqu'à demain. Et à voir, bien sûr, sur notre site internet et nos réseaux sociaux, un événement dont RCFM est partenaire.
2: Tout à fait. D'ailleurs, demain, entre 10 et 11 heures, Evelyne Fontane sera sur place dans les Girondolandes.
6: À nous faire profiter alors de son analyse.
2: Exactement, accompagnée de Dominique Mourat, bien
6: sûr. Belle équipe.
2: Très, très belle équipe. Merci beaucoup.
6: Merci
2: Alexandre.
6: Bon week-end.
2: Bon week-end.
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2: Et si vous cherchez une excuse pour rester à l'ombre ce week-end, la météo vous a trouvé ça, puisqu'en effet, demain samedi, ensoleillement excellent, ce soleil qui est là, qui règne sans partage. Avec les températures qui vont avec, vous vous en doutez, les maximales entre 31 et 33 degrés, 24 si vous êtes sur le relief. Et puis dimanche, un petit peu de nuance. On aura un début de journée assez bien ensoleillé et puis les nuages qui vont s'installer l'après-midi. Quelques orages pourraient être là, accompagnés de pluie, notamment si vous êtes sur la montagne. Et puis pour la nuit qui arrive, ciel clair, des températures entre 19 et 22 degrés. Belle soirée et profitez-en bien.
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2: À suivre, une excellente soirée musicale.
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2: 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Belle soirée à tous.
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1: Ce ne sera pas aussi intense que la dernière vague de chaleur, mais revoilà de premières alertes canicules. Les Pyrénées-Orientales et l'Hérault basculeront demain en vigilance orange. D'autres départements suivront dans le week-end. Nouvelle hausse des températures jusqu'à 39 degrés localement, ce qui va aggraver encore la sécheresse. Météo France prévient, le risque d'incendie va rester très important dans les prochains jours. Guillaume Fariol.
2: 6 départements le long de la Méditerranée, des Pyrénées-Orientales aux Bouches-du-Rhône seront encore demain en risque maximal pour incendie. C'est à cause du nouveau coup de chaud qui arrive, explique Jean-Christophe Vincendon, spécialiste des feux de forêt chez Météo France.
3: On va avoir un Mistral qui sera un petit peu moins fort en vallée du Rhône. On va avoir une tramontane qui aura tendance aussi à baisser d'intensité. Mais comme les températures remontent et que la masse d'air qui se présente ce week-end est très très sèche, on garde un niveau de danger feu extrêmement élevé.
2: D'autant plus que nous venons de vivre le mois de juin le plus chaud jamais enregistré. La canicule historique a asséché la France très tôt dans la saison. La barre des 40 degrés a été franchie sur 40% du pays. Il a aussi plu moitié moins que la normale le mois dernier. Le déficit de pluie dépasse même les 70% sur le pourtour méditerranéen. Et ça se voit aujourd'hui.
3: On a des conditions de sécheresse de la végétation qui sont très en avance, plusieurs semaines d'avance. On a une sécheresse des sols qui est extrêmement élevée, voire exceptionnelle dans certaines régions. On a tout ce qu'il faut pour de nouveau, effectivement, avoir une situation très préoccupante.
2: À ce stade, Météo France ne prévoit pas, la semaine prochaine, de pluie significative sur le pays.
1: Le sud, véritable poudrière, avec des feux fixés ce soir, mais sous très haute surveillance, dans le Gard, dans les Pyrénées-Orientales et dans l'Aude, où Laurent Nunez s'est rendu aujourd'hui, où 900 hectares ont brûlé. La présidente du département, Hélène Sandranier, demande au ministre de l'Intérieur une refonte totale du financement des SDIS, services d'incendie et de secours, pour pouvoir faire face.
4: Nous sommes au bout d'un modèle de financement des SDIS de France. Ce financement s'appuie exclusivement sur les départements, les communes et les intercommunalités. Nous ne pouvons pas faire face à l'ampleur du phénomène. C'est une hausse des secours à la personne en raison de la désertification médicale. Et puis, c'est une hausse des interventions du SDIS aux catastrophes naturelles, notamment aux incendies en raison évidemment de la violence du changement climatique. Le département met dans le budget du SDIS 22 millions. Il faut rajouter que cette année, j'ai fait le choix de louer un hélico bombardier d'eau. Il a notamment fait 86 largages et il nous a permis de protéger des habitations. Mais mes demandes au ministre, elles sont simples. Il faut revoir le financement des SDIS.
1: Voilà l'appel de la présidente du département de l'Aude au ministre de l'Intérieur sur ICI. Dossier complet sur ces incendies à retrouver sur ICI.fr et sur l'appli ICI. On en sait plus sur la femme soupçonnée d'avoir déposé un colis piégé lundi soir à Monaco, blessant un homme d'affaires originaire d'Ukraine, sa femme et un enfant de 13 ans. La suspecte est une Ukrainienne de 39 ans qui n'a pas agi seule, selon le procureur. Son domicile en Allemagne a été perquisitionné. Elle est toujours en fuite. Une chaleur extrême également au nord-est des États-Unis. 39 degrés à Washington hier, 38 à New York, 37 à Boston. Ce qui inquiète avant le match des Bleus, demain en 8e de finale de la Coupe du Monde face au Paraguay à Philadelphie. Prévu à 17h, heure locale, 23h en France. Alors, le match demain pourrait-il être décalé, Jérôme Val?
5: Alors pour l'instant, aucune décision n'a été prise, mais un petit indice peut-être. Le concert de la rappeuse Queen Latifah, qui était programmé hier soir à 19h30, heure locale à Philadelphie, dans le cadre des festivités du 250e anniversaire de l'indépendance américaine, a été annulé à cause des fortes températures attendues. Le coup d'envoi du match, lui, est prévu, on le rappelle, à 17h demain soir, mais dans l'entourage des Bleus, on nous précise que personne n'a été informé d'une quelconque hypothèse d'un report. Une chose est sûre, les prévisions météo ne sont pas encourageantes. La région de Philadelphie est placée en alerte de chaleur extrême au moins jusqu'à 20h demain soir, avec un record historique de température attendu dans les prochaines heures, plus de 41 degrés, et en prime, une forte probabilité d'orages violents. Avant le début de cette Coupe du Monde, des scientifiques avaient alerté sur les risques encourus. Une étude a même démontré qu'au-delà de 35 degrés dans un air sec ou 28 degrés dans un air humide, disputer des matchs pouvait se révéler dangereux pour les joueurs.
3: heures.
1: 23 heures ou plus tard, en tout cas, le match sera à suivre sur ICI. Le Tour de France, ça, on en est sûr, ça commence demain. Le contre-la-montre par équipe partira à 17h05 dans les rues de Barcelone, en Espagne, avec une boucle de près de 20 km au programme à vivre sur ICI, radio partenaire du Tour.
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5: Bonsoir à tous. Message pour celles et ceux qui nous rejoignent pour la première fois. Je vous préviens, jusqu'à 20h, c'est 100% des 80. Deuxième chose, a priori, avant la fin de l'heure, vous aurez sans doute envie de chanter. Surtout, vous en privez pas, on est là pour ça. Et ça commence comme ça.

0: Night Long, c'était Lionel Richie.
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0: Et quand je pense que pendant des années, j'ai cru que le passage Tamboli de Sedemoya ou Jumbo Jumbo était issu d'une langue africaine, eh ben pas du tout. Lionel Richie a avoué en interview des années plus tard que c'était une pure invention car il n'avait pas eu le temps d'engager un traducteur pour de vraies paroles en langue étrangère. On lui en veut pas, le résultat est sublime. Pour la suite, pas besoin de traduction, Xanaidu est le nom d'une ville chinoise et un tube signé Olivia Newton-John.

0: hebdomadaire, c'était disparu. Oh, pas du tout disparu depuis ce tube de 84, il n'a jamais arrêté. Le madère court très vite. Il n'est pas du genre à laisser son ukulélé au repos plus d'une semaine. La preuve, cette année, il est à l'affiche de la tournée Star 80 Forever. Prochaine étape de la troupe, le 16 août au festival La Nuit des Étoiles à Folgouette dans le Finistère. La suite de 100% années 80 arrive dans un instant. Au programme, Queen, A Kind of Magic.
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0: Cendrillon, c'était Téléphone.
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0: Où étiez-vous début juillet 85? J'ai un repère pour vous aider si vous aviez l'âge d'écouter la radio à ce moment-là ou d'aller en discothèque vous en canailler. Vous ne pouviez pas passer à côté du numéro 1 du moment, le slow de l'été, tout simplement, tout doucement, de Bibi. Eh oui, il y a 41 ans. Le temps passe, mais les vrais tubes restent. Alors peut-être que cette chanson a permis à de nombreux couples de se rencontrer ou de nombreux premiers baisers de s'échanger. En tout cas, elle est toujours aussi belle, cette chanson. On l'écoute.
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2: Alors mon cher MC Solar, merci de revenir nous voir, comme à chaque fois c'est toujours un bonheur. Vous avez, je l'ai dit, une actualité très sympathique en cette première semaine du mois d'octobre. Mais commençons par l'actu télé, c'est pas tous les jours qu'on entend votre voix à la télé, MC Solar. Vous êtes la voix qui raconte un documentaire, Quincy Jones, Music Man. Quincy Jones, un génie à la télé, écoutez les amis, c'est pas tous les jours, profitons-en, producteur de Thriller. Et de plein d'autres merveilles pour Michael Jackson, Quincy Jones qui nous a quitté l'an dernier, qui était aussi jazzman, trompettiste, pianiste, chef d'orchestre, compositeur de musique de film. D'où vient votre amour pour Quincy Jones, cher Claude MC?
3: Bah, Quincy Jones, c'est par Michael Jackson évidemment.
2: Ah oui.
3: Et puis, quelques années plus tard, ou une dizaine d'années plus tard, hein, simplement, par le rôle qu'il a tenu pour toute cette chose qu'on appelle le hip-hop, les magazines qu'il a créés aux États-Unis, une maison d'édition, c'était sur les choses, les cultures urbaines.
2: Ouais. Et donc, la série aussi, Le Prince de Bel-Air.
3: Le Prince de Bel-Air,
2: c'est
3: en
2: lui,
3: fait partie.
2: Ça aussi. Ouais.
3: Et alors quand j'ai reçu cette proposition, je m'étais dit, tiens, je vais peut-être pouvoir aider le réalisateur parce que j'ai vu des choses à droite et à gauche. Et puis il m'a donné, il m'a montré des images et je me suis rendu compte que c'est que j'avais exactement beaucoup de choses à apprendre.
2: Oui, parce que c'était un personnage plus grand que la vie, quoi.
3: Ah, c'est un personnage qui était essentiel. Hein. Il a produit la plupart des disques que mes DJ écoutaient. Les grands festivals, il était derrière et vraiment derrière. On pouvait le rencontrer très régulièrement en Suisse tous les ans.
2: Jazz Montreux.
3: À Montreux Festival. Quand on allait chercher des choses au Japon, c'est pas moi qui allais au Japon, je suis pas un grand fan de vinyle, mais les grands fans de vinyle savaient qu'il avait fait en sorte que des enregistrements de Montreux existent en vinyle, dans des versions que personne n'avait. En gros, quand j'ai reçu cette proposition, j'ai vu donc le documentaire.
2: Bah ouais.
3: Je l'ai vu avant qu'il soit monté, en mettant des commentaires, en mettant ma voix par-dessus. Et ben, je me suis rendu compte qu'en France, il y a des gens qui connaissent, j'ai envie de dire pire que parfaitement, son rôle dans différents types de musique. Dernière chose que j'ai acheté de lui, alors là j'étais déjà un adulte, c'était son projet Back on the Block. Ouais. Et il y avait une chanson que je chantais toujours, mais c'était déjà de faire le lien entre les musiques des années entre les musiques des années où il était entre les musiques de Fania All Star et tout ça, et puis l'arrivée des choses contemporaines. Je suis très content, hein. J'ai réappris beaucoup.
2: Et je trouve que ça apporte beaucoup, votre voix, sur ce documentaire. Et qu'évidemment, on vous écoute rapper depuis 35 ans maintenant, donc on sait qu'on aime votre voix, MC Solar. Mais là, en compteur, ça vous va super bien. Je sais pas si, par exemple, j'adorerais entendre votre voix sur un documentaire animalier.
3: Oh là là, dans le désert du Kalahari.
2: Ça me rendrait fou, je vous jure, ça me rendrait fou. Ah, en régie, ils sont tous d'accord. Non, mais c'est ça. Oh, l'heure où les animaux vont boire. Raconté par MC Solar. S'il y a des producteurs de documentaires qui nous écoutent, c'était un plaisir de le faire ou pas?
3: C'était pire qu'un plaisir. C'était vraiment. Ça a été écrit. Ça a été écrit pour que ce soit un petit peu swingé.
2: Oui, c'est ça qui est génial.
3: C'est pas moi qui ai fait le travail, hein, mais il a senti que voilà, il y a des assonances, il y a des rimes, il y a des choses internes. Alors c'est pas aussi facile.
2: Ouais.
3: Être doubleur. Pour un acteur, ça doit être. C'est pas aussi facile. C'est un travail quand même qui est. Il faut être un professionnel. Moi, c'est la première fois. Je me suis réellement appliqué. Au moment où il fallait prendre une minute, si je devais en mettre trois, j'en mettais trois.
2: Ouais.
3: Et au lieu d'une heure, j'étais prêt à mettre trois heures. Mais qu'est-ce que c'est bien quand ça swing et que ça va bien avec les images?
2: Ah, je me doute. Alors, ne le ratez pas, ce documentaire. Si vous êtes abonné sur France.tv, vous pouvez le regarder quand vous voulez. Quincy Jones, Music Man. Et puis, vous avez un attachement particulier à un morceau de Quincy Jones, cher Claude MC Solar. C'est la bande originale de L'Homme perdu, le film avec Sidney Poitier en 1969.

0: Ça, c'est le générique de fin du film. Et il y a une certaine Geraldine Jones qui fait cette partie-là. Alors, vous l'avez samplé, notre Quincy Jones, sur Qui sème le vent récolte le tempo.
1: Ah ouais, la virgule.
0: C'est ça. Donc, en fait, il est là dès le début.
1: Alors,
0: chez vous, honnêtement, dans votre univers musical.
1: Ben ouais, c'était le premier morceau du premier album et la première, après une introduction aquatique, la première voix, le premier murmure, c'est Quincy Jones qui était derrière. Et ben, je ne le savais même pas.
0: C'est très joli cette façon que vous avez de décrire la tournée en disant une série de bonheurs. Au départ, je me souviens, c'était parti sur une trentaine de dates. Finalement, vous êtes resté sur la route 2 ans avec un énorme plaisir. Et toute cette année 2024 qui a été tellement créative pour vous. Je veux dire, il y a quand même 3 albums qui sont sortis, 3 EP.
1: En réalité, on est allé voir la France, on a rencontré des gens très proches, il y avait des sourires, de la joie, des choses positives, et donc, c'est pas le poète maudit, c'est au contraire, il y a des choses positives et on a envie d'écrire, on devient créatif parce qu'on a ressenti en réalité chacun l'amour de gens qu'on avait oubliés, quoi.
0: C'est hyper intéressant, ça. C'est-à-dire qu'on imagine, oui, que l'artiste doit être torturé ou poète maudit pour être inspiré. Vous, depuis le début des années 90, vous écrivez de la musique et des chansons. J'imagine que vous avez vécu tout un tas de situations différentes au moment de l'écriture. Heureux, malheureux, en famille, tout seul, dans une grande ville ou dans une petite ville. C'est quoi, pour vous, les meilleures circonstances pour écrire ?
1: Alors, avant de le savoir, je crois que c'est d'être dans un moment de joie. On a chanté, il y a des gens qui te connaissaient il y a 15 ans et qui t'accueillent dans une ville de France, et tu sors avec une espèce de sourire. Autant le bassiste que le DJ, on est content. Et ben, je crois que ma nouvelle recette, c'est ça, quoi. C'est écrire dans la joie. Parce que ça coule rapidement, on est sûr de soi, on n'a pas l'interrogation en se disant est-ce que c'est le bon style, est-ce que c'est le parfum qu'il faut pour ce mois-là. Non, là, on vient juste d'avoir la preuve que ce qu'on a pu faire 21 ans ou 17 ans avant, ou même 30.
0: Même 30, vous les faites pas, mais oui.
1: Et ça te motive. Je crois que peut-être quand on est adolescent, on se pose des questions, mais quand plus tard on reçoit des choses positives, ben on se dit allez, on va continuer. Donc j'ai réussi à faire à écrire plein de morceaux, quoi.
0: Ah bah oui, dites donc, 3 EP l'année dernière, il y a eu Lueur Céleste. Deux matos viennent chez Mao, des grosses basses frappent le pao, de quoi faire tomber KO, pour la France et Gendao. Il y a eu aussi la chanson romantique avec Marie-Flore, ça c'était sur Éclat Cosmique.
2: Je ne sais pas si ça va. Ce que je sais, c'est que demain ça ira.
0: Et puis on a terminé l'année avec Balade Astrale.

0: Eh ben, ça décrit vraiment l'année, hein.
1: Ouais.
0: Ça décrit vraiment l'année.
1: Musicalement, c'est évidemment hyper varié parce que bah ça c'est MC Solar. Hein. Vous n'êtes jamais cantonné dans un style musical, à la fois à cause, grâce à votre voix, on peut pas se tromper.
0: Ouais.
1: On sait que c'est vous. C'est toujours vous, mais vous n'êtes jamais vraiment le même. Et tout ça, je le disais, ouais, en une seule année.
0: C'est des rencontres, vraiment des rencontres. On a travaillé comme on n'avait pas beaucoup de temps avec des nouvelles connaissances. Donc quand on rencontre quelqu'un, c'est pas des habitudes. C'est tu viens d'où. Tu vois, on se découvre.
1: Donc vous vous adaptez. En fait, aux gens avec qui vous avez travaillé.
0: Ouais, je m'adapte parce que je me dis tiens, celui-là, il est né en 2004, alors il m'imagine comme ça, et alors il faut que je lui donne quand même une vibration des choses qu'il va aimer, c'est-à-dire plus de jus.
1: Ouais.
0: Et puis pour Marie-Flore, il y avait quelqu'un qui m'avait dit il y a une chanteuse extraordinaire, et puis un jour je la croise, d'ailleurs. Par ici, la première fois.
1: À la maison de la radio.
0: Ouais, je lui ai dit vous vous appelez pas Marie-France, Marie-Feu. Et puis après, je suis parti, et puis je l'ai recroisé un autre jour, et c'est une autre vibration qui arrive. Et les choses de concert, là, c'est ça, quoi. On est en concert, puis en studio, et tout notre esprit est focalisé sur, allez, qu'est-ce que je fais demain? Si j'arrive à trouver une séance de studio, j'y vais. Et en fait, il y a eu plein de rencontres. Chaque fois qu'on a un producteur nouveau, on a quelque chose à se dire. Après, si on doit faire 20 morceaux, peut-être que on se connaît un peu. Mais là, c'était une expérience unique pour moi.
1: C'est formidable et ça donne donc ce triptyque, ces trois EP. Si vous les avez pas encore écoutés, vraiment, je vous recommande. Mais après, c'est tellement créatif, tellement foisonnant et vous en parlez avec tellement de joie et d'enthousiasme. Ça veut dire que ce fleuve créatif est pas tari du tout. Vous avez encore envie. Si demain vous rencontrez quelqu'un qui vous inspire, demain vous allez en studio.
0: Ah ouais, sûr et certain. Sûr et certain. Là, j'ai appris une autre discipline.
1: Ouais.
0: En fait, je suis en train de faire comme les gens ils faisaient avant. Ils se rencontraient, ils faisaient un bœuf, ils étaient contents, ils allaient au studio. Mais en fait, pendant très longtemps, j'étais parce que mon style, il était un peu écrit, donc j'étais un peu ermite parce que les gens, ils n'osaient pas me demander un truc parce qu'ils pensaient que j'allais mettre un niveau d'écriture qui ressemble à de la poésie du 20e siècle, on va dire.
1: Ah ouais.
0: Et
1: donc vous les complexiez un peu en fait.
0: C'était difficile même quand on avait un sujet ensemble.
1: Ouais.
0: Moi j'allais prendre des références philosophiques, la couleur d'une fleur et des trucs comme ça et ça matchait pas. Et ben là, je me suis je m'adapte au producteur et au gars. On arrive à trouver un plus petit dénominateur commun et puis on y va.
1: Un artiste heureux, MC Solar, qui était ici à la maison de la radio, dans notre plus grand studio, avec le chef d'orchestre Issam Krimi et l'orchestre philharmonique de Radio France. Vous avez été la star de notre live hip-hop symphonique, cher Claude MC. Et votre nouveau western est sorti en single sur toutes les plateformes le 12 septembre dernier. C'est un bon souvenir, ce hip-hop symphonique?
0: Oh, super bon souvenir. Super souvenir. Rencontre avec Issam, qui me raconte qu'il connaît plein de choses, qu'il a fait de la musique plutôt classique, mais qu'il connaît quand même aussi les choses. Et puis, enregistrement extraordinaire. Avec Issam, je dois en dire plus, parce qu'après, on a fait une tournée ensemble.
1: Le Big Band.
0: Ouais. L'expérience a fait du rebond. Et c'était le début du retour du Smile, parce qu'il y avait des morceaux on avait joué exclusivement, à 97% des morceaux qui avaient au moins 25 ans. Eh ben, c'était bien. Musicalement, ça t'amenait dans des interprétations différentes. Tu te prenais pour un gars du Rat Pack, tu vois. T'es là, style un peu avec une espèce d'élégance entre guillemets. Et puis,
1: ça, c'est les musiciens classiques, ça fait ça tout de suite.
0: Oui, et puis on change notre façon de se mouvoir. Et puis, il a fait. Pas de la musique classique, parce qu'il a quand même apporté des cuivres, une section rythmique spécifique. On était dans un objet unique, dans superbe le hip-hop symphonique. Et puis j'ai vu, et avec une grande fierté, que l'enregistrement était sorti. Il était sur ma playlist.
1: Alors, on y retourne, parce que oui, dans les studios de Radio France, on a peut-être des vieux casques un peu pourris. Mais nous, on peut organiser ce genre de dinguerie. MC Solar, le début du retour du smile et de l'envie, ça s'est passé ici.

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1: À l'auditorium de la maison de la radio et de la musique, le hip-hop symphonique MC Solar, l'orchestre philharmonique de Radio France, dirigé par Issam Krimi.
2: Super, super.
1: Beau souvenir.
2: Ouais, hein. Super beau souvenir. Alors, au départ, c'était... ça va super bien ensemble. Au départ, on disait oui, il y a les classiques et puis les autres choses. Mais puis en fait, je suis venu en fait quelques fois même en spectateur. C'est un super truc. Chacun trouve pour les urbains, c'est de l'élégance. Et les gens qui font du violon en réalité, ils sont trop contents. Ils sont du temps présent. Et ils connaissent tout ça. Quoi.
1: Bien sûr, et ça leur fait plaisir de s'encanailler sur scène aussi, quoi. Ouais. Voilà. Ben oui. Non, c'est très beau. Et la vidéo existe aussi, évidemment, du hip-hop symphonique. Vous trouvez ça facilement. Tapez hip-hop symphonique MC Solar et vous serez parti pour beaucoup de bonheur. En 35 ans de carrière, mon cher Claude MC, vous avez vendu plus de 5 millions de disques, ce qui fait que vous êtes au premier rang des plus gros vendeurs dans la catégorie rap français.
2: Oh, c'est bien.
1: C'est pas pour vous institutionnaliser, mais c'est pour adoucir le message que vous passiez en 2017 dans votre album Géopoétique et dans la chanson Sonotone.

0: prendre de l'âge et avoir 35 ans de carrière pour avoir des chiffres pareils, ouais. Toujours pas de sonotone.
1: Toujours pas de sonotone, non, toujours pas de sonotone, mais c'est vrai que ça fait quand même assez longtemps que je chante, que je vis dans cette ambiance de plaisir. Et puis bon, effectivement, ça relativise, hein, parce ouais. que si on divise le nombre de disques ou bien le nombre de concerts par 35, ouais. en fait, on est des gens normaux, quoi. mais j'aime particulièrement cette chanson ces temps-ci parce que j'atteins l'âge. En réalité, elle est sortie il y a pas longtemps, mais je l'avais écrite quand j'avais écrite en 2002.
0: Ah oui.
1: Donc j'ai rien changé du tout. C'est la même, quoi. Même la voix, c'est la voix de 2002. Et là. Elle a une résonance particulière parce que les différents exemples que j'ai pris, bah, ça peut arriver dans pas longtemps, quoi.
0: Et moi, je trouve, enfin, je sais pas, mais ne serait-ce que ces 2 ans de concert, ces 2 ans de tournée, vous avez fait des endroits vraiment immenses et on vous a vu dompter les foules. Vous êtes en super forme.
1: Ah ouais, ouais, on dirait qu'on est à l'époque de l'underground.
0: Bah hein. ouais.
1: Et puis le mouvement urbain, il est ouvert. Alors on peut faire des morceaux comme Pierre Feuille, Viet Vo Dao. On peut, ça y est, la vibration, le rythme. On peut être voilà, toutes les tendances de ce qu'on a écouté, ben on peut les prendre tranquillement sans se dire que oh on singe un peu un Américain parce que ça y est c'est la culture. Et donc sur la scène quoi, je me transforme. De temps en temps je suis romantique et de temps en temps je suis comme quand j'avais 21, 22 là, à me balader avec le crew.
0: Et cher Claude MC, est-ce qu'on se revoit en 2026?
1: 2026, c'est quand? C'est dans quelques mois?
0: Ouais.
1: En 2026, je sens que ouais, je suis dans une espèce de période créative. Et puis j'aime bien. Donc on peut pas s'éloigner du bonheur. Et donc je vais tenter de l'atteindre en 2026.
0: Génial. Alors je vous dis à très bientôt.
1: À bientôt.
0: Et les temps changent. Parce que ça aussi, ça n'arrête pas d'être vrai. Et c'est cool. À bientôt, MC Solar. Yeah.

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3: Mezzu, mezzu ou mezzu, mezzu?
4: Non, mais on met un D devant les aides. Mezzu, mezzu.
3: Mezzu, mezzu.
4: Voilà, mezzu, mezzu. Moitié,
3: ça
4: moitié.
3: Va.
4: Ça va, ça
3: au
4: va.
3: Au village. Mezzu.
4: Au village, en ce moment, on est mezzu, mezzu.
3: Bravo à tous les deux et puis à la flopée d'artistes qui sont sur ce nouveau volume donc de Corsou. Mezzu, mezzu.
4: Bravo.
3: J'essaye de le dire lentement.
4: Ouais, c'est pas grave, plus important
3: j'essaye,
4: c'est de dire,
3: j'essaye. C'est un projet qui est né il y a maintenant 10 ans.
4: Déjà.
3: Mais oui, Monsieur Fiori, il faut nous raconter quand même. Il y a 10 ans, l'idée c'était donc de faire un pont entre les artistes corses et les artistes du continent. 10 ans plus tard, c'est un bon gros pont avec plein de concerts et tout, mais... Tu croyais à quel point il y a 10 ans quand tu l'as.
4: J'y croyais même il y a plus longtemps
3: imaginé.
4: Que ça.
3: Ouais,
4: il y a plus longtemps que ça quand j'étais un jeune garçon déjà. Moi j'ai été bercé par la musique corse, musique évidemment de du monde entier, mais la musique corse c'est une musique world quand même, c'est la musique du monde. Et c'est, je trouvais ça normal qu'un jour ben puisse arriver à ce genre de résultat. Je me disais enfant ben pourquoi je demanderais pas à Patrick Bruel, à Francis Cabrel, à Julien Clerc, à Roberto Lagna, à Slimane, à Soprano, à tous les artistes de venir chanter en Corse. Alors c'était un pari un peu fou. Et puis il y a 10 ans, j'ai posé le casque sur les oreilles de Patrick Bruel, pour tout vous dire, et je lui ai mis une chanson qui s'appelait Corsica, voilà, et qui a eu le succès qu'on a connu juste après. Et Patrick me regarde et me dit, mais tu sais, ça fait 20 ans que j'ai envie de chanter cette chanson. Et là, ça a été le top départ du Mezzu 1. Et puis ensuite je suis allé voir Francis Cabrel, et puis voilà, et les artistes ont eu envie et pas besoin de chanter en Corse. Pour chacun et chacune, il y avait une part de mystère, en tout cas il y avait quelque chose à raconter de cette plus proche des îles lointaines, et ils ont eu envie d'embarquer, tout simplement parce que je leur ai parlé avec le cœur et que je leur ai dit voilà, moi j'ai envie de faire ce projet-là, et ils ont tous répondu présent, et là le 3, et là aujourd'hui le Corsou Mezzu Mezzu 3, et j'ai suivi aucun refus, c'est ça qui est fou.
3: C'est beau, hein.
4: Mais ouais, ça, je trouve ça extraordinaire, quoi.
3: Triple disque de platine, le Corsou Mezzu Mezzu 1, avec cette fameuse chanson avec Patrick Bruel. C'était en 2015, 7 ans plus tard, 2022, le volume 2. Il y avait Cadmirad.
5: Le tango corse, c'est un tango sélectionné.
4: En duo avec Christophe Mondoloni.
3: C'est ça. Et puis, ce Mezzu Mezzu 3, Corsou Mezzu Mezzu 3, sorti aujourd'hui avec des petits nouveaux, Alizé et Christophe Willem.

0: et plein d'autres délices. Nous allons nous balader évidemment dans ce nouvel album, mais d'abord Patrick, il faut nous présenter Joseph.
1: Ah, monsieur.
0: Joseph Pastinel. Alors, je ne veux pas dire le i à la fin. J'ai passé mon été en Corse, j'ai appris beaucoup de choses. Joseph Pastinel.
1: Oui, on ne dit pas Fior et on dit Fior. Oui.
0: Bon, alors, Fior et Pastinel, expliquez-vous, s'il vous plaît, messieurs. Racontez-moi votre rencontre. Et puis, Patrick, il faut nous présenter cet artiste parce qu'il est partout sur le disque, il est incroyable.
1: Non, mais alors, déjà, il est. Oui, il a pas mal d'endroits sur le disque, mais je pense que c'est une pièce maîtresse et une colonne vertébrale, quoi. Parce que, déjà, c'est la nouvelle génération et pour moi, c'est important la transmission.
0: Il est beaucoup plus jeune que nous.
1: Il est beaucoup plus jeune que nous, mais il est chargé d'émotions et de transmissions. Et c'est ça qui me plaît chez Joseph. Et les autres artistes, parce qu'il y a aussi de la nouvelle génération. Et en fait, tout simplement, moi, j'ai découvert, je l'avais déjà entendu, mais c'est Matt Pokora, parce qu'il est en duo sur une chanson qui s'appelle Rue du Divit, sur l'album. Et Matt, je l'appelle pour le solliciter, pour le Corso 3. Et il me dit, oui, avec grand plaisir, Patrick. Et puis c'est Matt qui me dit, mais tu sais, il y a quelques années, sur The Voice, donc adulte, il y avait un garçon qui faisait partie d'un groupe qui s'appelait Incantesimo. Et je ne l'ai pas oublié, quoi. J'ai encore sa voix qui résonne. Alors, évidemment, moi, j'appelle les copains, Jean-Charles Pape, puis tout le monde pour essayer d'avoir son numéro de téléphone. Et finalement, j'arrive à la voir. Et je lui pose la question et je lui dis, voilà, est-ce que tu embarquerais sur ce projet? Sans parler de Matt. Hein,
0: ouais.
1: Et il me dit, oui, bien sûr. Donc, voilà, il y a beaucoup de ferveur, beaucoup d'envie. Et voilà, tout simplement. Et on s'est rencontrés. On s'est parlé et puis je lui ai dit, est-ce que tu accepterais de chanter avec Matt Pokora, parce que c'est une demande directe en fait. Et voilà, tout simplement, moi j'ai découvert ce merveilleux garçon qu'il a aujourd'hui et je suis très très heureux de ça.
0: Joseph, quand le coup de fil dont parle Patrick est arrivé, c'était une surprise, une joie?
2: C'était une surprise, une joie aussi, surtout que ça faisait un petit moment que j'avais un peu décroché de la musique, mais franchement... J'étais un enfant, j'étais le plus heureux à ce moment-là, quoi.
0: Ah, oh, c'est bien. Et alors, avec Matt Pokora, cher Joseph Pastinelli, vous chantez ça.
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0: tous le nom de la chanson ?
1: Rudio Di Vida.
0: C'est une chanson qui est spéciale. J'ai fait des recherches parce que je comprends pas la langue corse, mais je vous écoutais chanter tous les deux. Je trouvais que c'était hyper émouvant. J'ai l'impression qu'il y avait un truc derrière. C'est une chanson en hommage à Massoud.
2: Exactement.
3: Au commandant Massoud.
0: Au commandant Massoud. Si vous voulez peut-être en dire deux mots.
3: Mais c'est surtout, enfin, à l'heure actuelle, quoi. C'est une chanson qui parle de tout son combat, tout ce qu'il a combattu pour son peuple.
0: Ouais. C'était un grand homme politique et activiste afghan et qui a été assassiné par les talibans.
3: C'est vrai que on se reconnaît un peu dans le combat pour, sauver notre langue, quoi.
0: Oui,
2: parce que c'est une langue minoritaire, le corse, et puis il faut pas se dire qu'elle risque de jamais disparaître, quoi. Donc ce genre de projet, c'est un petit peu ça aussi, c'est essayer de maintenir un petit peu cette langue et de la faire perpétuer et de la faire vivre encore plus. Voilà. Et oui, bien sûr, pratiquement chaque chanson, il y a un message important, un message de paix, un message d'envie, un message de transmission. Et quand ils ont choisi cette chanson, et bien évidemment, Matt avec l'explication, hein, parce que il n'y a aucune chanson qui est passée au travers.
0: Ouais.
2: De on explique pourquoi, l'histoire. Et j'avais envie aussi, au-delà, nous avions envie aussi, au-delà, de proposer des chansons, de leur expliquer qu'ils allaient embarquer sur des choses importantes, quoi. Et puis aussi, choisir la bonne chanson pour le bon artiste, pour que ça puisse être une continuité dans leur carrière. Essayer de leur proposer autre chose, de les amener un petit peu ailleurs,
0: ouais,
2: mais tout en respectant ce qu'ils nous ont proposé jusque-là.
0: Sur ce cours sous trois, il y a un truc très très chouette, c'est les adaptations de chansons qu'on connaît en français.
2: Quelques-unes, j'avais envie de ça, et puis
0: Mais quelle bonne idée!
2: Alors regarde de Patrick Bruel.
0: Bah oui!
2: Voilà.
4: Alors

0: Véronique Sanson donc, qui partage sa chanson avec Soirine.
1: Je revois les images en studio d'enregistrement parce qu'elle est rock'n'roll, hein, Véro.
0: Ouais.
1: Elle est rock'n'roll. Elle avait un piano hyper accordé, hyper beau, hyper grand et tout ça. Elle a dit non, mais j'ai pas envie de jouer seule. Je veux venir enregistrer avec vous en cabine. Et donc là, elle s'est déplacée et puis elle a chanté cette chanson-là comme si c'était la première fois. Et puis après, avec Soirine, avec ses trois filles formidables qui sont insulaires, on a essayé de faire en sorte que ce paquet cadeau là, cette petite merveille devienne encore plus jolie, quoi. Et quand elle a écouté la version, je me souviens, ouais, elle était en vacances et elle m'a appelé, elle m'a dit c'est une tuerie. J'étais tellement content pour les filles, j'en ai les larmes aux yeux parce que je les ai, moi, ces moments là et puis ils seront peut-être diffusés un jour avec leur autorisation, on sait pas, mais c'est une aventure humaine qui dépasse tout entendement, le Corso Medou 3.
0: Vous êtes d'accord avec ça, Joseph? Il y a un côté, au moment des enregistrements, au moment de faire les chansons, c'est très, très chargé d'émotions.
2: C'est très chargé d'émotions. Je pense que personne ne peut comprendre et ne peut réaliser l'investissement des artistes sur ce projet. Vraiment.
0: En tout cas, à l'écoute, on sent qu'il s'est passé des choses. Et notamment, oui, sur cette chanson de Véronique Sanson, là, il se passe un truc assez magique. Ceci dit, à Filette, avec Francis Cabrel.
1: Bon, on est fan, hein,
0: la petite Marie qui devient Cara Mariuccia.
1: Cara Mariuccia, bravo.
0: J'essaie. Hein.
1: Ah oui, ça y est, vous allez venir en vacances encore.
0: Je vais habiter là-bas. Je déménage. Au moins au vélodrome, et après on verra. J'avais envie qu'on écoute cette chanson parce qu'elle fait vraiment partie, pour le coup, du patrimoine de la chanson française, Petite Marie. C'est une chanson qu'on apprend dans les écoles.
1: Bien sûr.
0: Francis Cabrel, d'ailleurs, qui lui se déplace en milieu scolaire, il le fait discrètement, mais croyez-moi qu'il le fait. C'est une chanson qui est hyper importante et je trouve ça très beau qu'elle existe en langue corse.
1: Ah oui, mais puis en plus l'adaptation, elle est merveilleuse, quoi. Le groupe Affilette, c'est un groupe important. Tous sont très importants.
0: Ah bah cet été, mais... en Corse, il y avait des posters d'eux partout. Hein.
1: Ah oui, mais je crois que c'est un des groupes qui tourne le plus et en Corse et dans le monde entier.
0: Ouais, voilà. C'est ça. Hein. Écoutez-les avec Francis Cabrel, Petite Marie, comme vous ne l'avez jamais entendue, grâce à Corsou Medzou.

0: C'est beaucoup trop beau, Patrick.
1: Ah oui, mais c'est beaucoup.
0: Débrouillez-vous avec ça. C'est beaucoup trop beau. Alors tout le monde est ému là. C'est incroyable.
1: Les artistes corses méritent ça. Ils ont construit ce collier de diamants de chansons depuis tellement d'années, tellement de temps. Il y a tellement d'investissements et tellement d'histoires à raconter que elles sont beaucoup plus jolies en chansons, quoi. Et voilà cette adaptation de Monsieur Jean-Claude Acquaviva. C'est lui qui a adapté ce texte-là. Quand je l'ai envoyé à Francis, ça a été un peu comme avec Véronique Sanson.
0: Hein.
1: Il m'a répondu, je dirais pas quoi, parce que voilà. Mais c'est ça, quand ça marche comme ça, c'est merveilleux. Quand on est main dans la main, quand les cordes vocales se croisent, qu'est-ce qu'on peut dire de plus, quoi ?
0: Le premier extrait qui avait été dévoilé pour ce Corso numéro 3, c'est Terra d'Amor.

0: Marcello et Joseph Pastinelli. Pardon, je veux tellement pas faire de bêtises en prononciation.
1: Non, tu peux dire Giuseppe.
0: Giuseppe. Oui, c'est ça. Quel âge avez-vous, Joseph?
2: 32 ans.
0: 32 ans, donc vous êtes très jeune. Vous êtes de la nouvelle génération, le disait Patrick, de ces artistes qui portent la langue corse. Pourquoi c'est important aujourd'hui de porter cette langue-là et, j'allais dire par extension, d'autres langues, que ce soit le breton, l'occitan, le basque. On a reçu il n'y a pas très longtemps Patchy Garat qui chante en basque. Voilà, Francis Cabrel, ses dernières rencontres d'Astafor, c'était autour des langues régionales. Il a fait une chanson avec un petit bout en breton, un petit bout en créole, un petit bout en corse, justement pour faire ça. Pourquoi vous, à votre jeune âge, ça vous paraît important?
2: Déjà, c'est très important au niveau du patrimoine français, parce que la France a la chance d'avoir énormément de langues minoritaires.
0: Oui.
2: Et je pense qu'après, ce qui est important, c'est que chaque personne dans sa région défende sa langue, pour ne pas perdre ça, déjà.
0: Mais alors, pourquoi on arrive à être aussi fiers de nos fromages, par exemple, et un peu moins de nos langues locales? Parce que c'est la même chose, en fait, c'est la diversité, la richesse de la France.
2: Non, je ne pense pas qu'on arrive pas à être moins fier, c'est juste que on a peut-être perdu l'habitude de la pratiquer, tout simplement. C'est une question d'habitude, et ce qui est le paradoxe, c'est pourquoi on aime l'écouter quand quelqu'un la chante, et pourquoi on a un peu plus de mal à la parler.
0: Ouais, c'est vrai.
2: C'est juste une question, je dirais, d'habitude.
0: Vous, dans votre vie quotidienne, vous parlez corse de temps en temps?
2: Avec mes parents, oui.
0: Ouais.
2: Et aujourd'hui, je me force à... Et je le fais tous les jours avec mes enfants pour ne pas perdre ça.
0: Ah, c'est bien. Patrick, vous parlez corse dans la vie?
3: Moi, je parle peu corse dans la vie parce que je sais. Enfin, j'apprends avec le temps. Ça
0: et
3: va,
0: parce que vous êtes Mezzu.
3: Je suis Mezzu. Donc voilà, moi, je parle. Tu sais très bien le français jusque-là. Ça va, le corse. Je me débrouille. Et l'arménien, c'est rock'n'roll, mais ça passe. Non, mais moi, cette langue-là, je la connais depuis ma tendre enfance. Ma mère nous parlait en corse et à la maison. Et donc voilà, c'est pour ça que cette idée est née un jour, parce que j'ai été missionné, moi. Je suis un garçon missionné.
0: Mais par qui? Vous avez entendu des voix?
3: Non, je suis missionné par ma mère. Parce que déjà des groupes emblématiques comme Kanda ou Bouloukours ou comme Isurgent ou comme Affilette a déjà défilé dans ma chambre d'adolescent.
0: Oui, bien sûr. Alors, ce qui est très chouette aussi avec Corsu Mezzu Mezzu, et ça depuis 10 ans, depuis 2005, depuis 2015, pardon, depuis le premier volume, c'est la diversité musicale. C'est-à-dire qu'il y a des choses qui sont très, j'allais dire, en mettant des guillemets, classiques.

0: Jennifer avec Voce Ventù. L'idée, c'est ça, c'est de montrer qu'on peut tout chanter en Corse.
1: Mais la Corse est une terre d'accueil. Hein. Il y a toujours une assiette en plus à table hein, pour celui qu'on connaît pas.
0: Ah bah ça, m'en parlait pas. J'ai pris 4 kilos cet été. Moi là-bas, c'était un enfer ce pays, mon Dieu.
1: Mais en fait, elle est très moderne et elle est très ouverte sur le monde. C'est un bloc là qui sort de la Méditerranée et puis et qui est là pour tout le monde. Quoi. En fait, moi, j'ai toujours vu beaucoup de délicatesse et beaucoup d'accueil, et beaucoup de générosité depuis ma tendre enfance. Voilà. Et ça s'est perpétué, ça existe encore aujourd'hui. Et tant mieux, mon Dieu, tant mieux.
0: Donc, des chanteurs et des chanteuses.

0: une histoire qu'on nous apprend, nous, à l'école, l'histoire de la Corse, son indépendance ou pas, tout ce qui s'est passé, parce que c'est quand même une île. Tout le monde voulait se la prendre. Hein. Les Italiens, les Français, évidemment. Enfin, voilà, c'est quand même une île qui a une histoire folle. Cette chanson-là, au général, c'est Napoléon qui écrit à Pascal Paoli.
1: C'est un petit peu ça. Et puis, je crois qu'ils avaient beaucoup de choses à se dire, dans le bon sens du terme. Je crois qu'ils s'aimaient beaucoup. Et c'est l'intelligence de Fred Poggi, ça. L'intelligence du groupe Voce Vento, qui adore faire passer des petits messages comme ça et de nous raconter un petit peu l'histoire de cette Corse qui est passée un petit peu partout, quoi. Qui a été tourmentée, qui a eu des moments de bonheur, délicats, des moments de tristesse aussi. Et je trouve ça intéressant de proposer à Jean-Louis Aubert, qui aime l'histoire et qui aime ça, quoi, tout simplement. Voilà. Quand je lui ai expliqué l'histoire à Jean-Louis, il m'a dit envoie-moi la chanson. Ouais. Et je lui ai envoyé la chanson et puis il m'a juste dit elle est terrible.
0: Donc Véronique Sanson a dit c'est une tuerie et Jean-Louis Aubert a dit elle est terrible.
1: Ouais,
0: c'est bien plus, ça fait des bonnes réactions.
1: Mais elle est terrible et puis ce que dit Jean-Louis dans une vidéo qui sera peut-être postée un de ces quatre, mais je pense que oui, il dit que en fait de chanter la Corse c'est aussi une manière de la remercier pour tout ce qu'elle a fait pour lui. Je n'en sais pas plus.
0: Bah on lui demandera la prochaine fois qu'il viendra. Bon, vous revenez bientôt alors.
1: Mais nous, on reste même.
0: Ah bah d'accord, très bien. Merci beaucoup, Joseph Facinelli. Merci beaucoup, Patrick Fiori.
1: Merci de nous avoir reçus et merci à tous les artistes insulaires de nous avoir offert ces chansons comme un diamant, vraiment.

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1: Ineige souffle. L'Europe d'Ineige est habitée. Les premiers signes de vie captés en 2019 depuis un petit cirque sont devenus un intense festival où humains, aliens et autres créatures mythologiques dansent furieusement. Visa accordée à toutes celles et ceux qui ont la tête dans les nuages.

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1: Fin février et début mars 2026 ont été exceptionnellement doux. À Paris, la moyenne des températures les après-midi a atteint quasiment 18 degrés pendant deux semaines. Et dans cette douceur, il y a eu des pics. En Champagne, on a frôlé les 19 degrés à Reims le 5 mars, 20,6 à Troyes le 6 mars, 25 degrés aussi dans le sud-ouest de la France, au Pays Basque. Une douceur agréable, certes, mais qui a tendance à réveiller la végétation trop tôt. Car d'expérience, on sait que les gelées ici sont possibles jusqu'à début mai et les fameux saints de glace. On risque donc de vite déchanter dans les vignobles, les vergers. C'est ce qu'on appelle le faux printemps, de plus en plus fréquent avec le changement climatique. Explication avec Serge Zaka, agroclimatologue.
2: Ces températures excédentaires font que les végétaux se réveillent plus tôt que d'habitude. Les arbres d'ailleurs fleurissent en moyenne en Suisse, en France, en Italie et en Espagne 15 jours plus tôt qu'il y a 50 ans. C'est-à-dire que les faux printemps engendrent cette floraison plus précoce et les arbres étant plus précoces, ils sont plus sensibles au gel parce que quand ils ont les bourgeons fermés, ils peuvent résister jusqu'à moins 10, moins 20 degrés. Alors que quand ils ont les bourgeons ouverts, à partir de moins 0,5, on peut avoir des dégâts. Donc ils entraînent des végétaux qui sont plus sensibles au printemps.
1: Et ensuite, à cause de cette douceur précoce, vient des gelées qui ont toujours existé en mars, en avril, et qui posent problème, qui font des dégâts.
2: Exactement, et c'est tout le paradoxe avec le changement climatique. Certes, le climat est plus chaud, mais il y a toujours quelques gelées en mars et en avril, plus faibles, moins nombreuses, mais sur des végétaux qui sont plus sensibles. Donc dès qu'il y a des faibles gelées qui arrivent sur les végétaux, on a des dégâts maintenant, début avril, alors qu'avant, début avril, il pouvait y avoir du gel, moins 7 sur des bourgeons fermés, ça ne faisait rien du tout. Maintenant, il peut faire moins 3 sur des bourgeons ouverts, mais ça fait plus de dégâts. Alors, ces dégâts concernent surtout l'arboriculture et la viticulture. Le maraîchage, du coup, ça peut impacter, mais vu que c'est nous qui maîtrisons la date d'implantation, on peut essayer de décaler ces dates d'implantation.
1: Des hivers de moins en moins froids, pourtant, l'hiver, le gel, c'est important, c'est le meilleur insecticide, c'est aussi important pour les arbres fruitiers. Pourquoi ?
2: Alors, effectivement, on a des hivers de moins en moins froids. Maintenant, quand on parle de moins 3 degrés, on parle de vagues de froid. Je rappelle que les vagues de froid à Reims, c'est moins 15, moins 20 degrés. Hein. On les a plus maintenant. Dès qu'il fait moins 5, c'est la fin du monde. Mais nos écosystèmes sont différents des humains. Nous, les humains, on n'aime pas le froid. C'est pas très agréable. Les écosystèmes, ils ont besoin de froid pour leur rythme. Et c'est très important. Par exemple, si on prend le rythme des arbres fruitiers, un pommier, il a besoin de 1000 heures en dessous des 7,2 degrés pour fleurir. C'est ce qu'on appelle la vernalisation. Le manque de froid n'impacte pas que les arbres, il impacte aussi les maladies. Parce que par exemple, à l'époque des années 50, 60, 70, on attendait ce gel pour nettoyer entre guillemets la vermine. Pucerons, mouches, moustiques. Et vu qu'il y a moins de froid, forcément ces vecteurs de maladies résistent à l'hiver, se reproduisent à la fin de l'hiver plus tôt et donc peuvent provoquer des dégâts sur les cultures plus tôt.
1: Ce manque de froid, ça va pas aller en s'arrangeant ? Il n'y a pas de solution ?
2: On a des solutions d'adaptation agricole jusqu'à une certaine mesure. Les dates de semis, les variétés, la présence des arbres aussi autour des parcelles, les haies, mais jusqu'à une certaine limite. L'agriculture française peut s'adapter jusqu'en 2050 dans le sud et 2070 dans le nord. Derrière, quand il fera plus de 45 degrés certains après-midi en été, ce n'est pas possible. La meilleure façon d'adapter l'agriculture, en fait, c'est de réduire les gaz à effet de serre pour éviter justement ces températures excessives.
1: Merci Serge Zaka.
2: Merci à tous.
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3: Là, je suis à Saint-Amand-Talande et je me dirige vers la librairie de la Monne. Alors, c'est pas le diminutif de Simone, donc c'est pas Momone qui tient la librairie de la Monne. Ça aurait pu, oui, non, mais c'est pas ça. La Monne, c'est la rivière, hein. Et donc, il y a déjà, par exemple, le tennis club de la Monne et la librairie de la Monne. Rentrons. Bonjour madame.
4: Bonjour.
3: Au revoir madame.
4: Au revoir.
3: J'irai voir Anne-Laure tout à l'heure, mais on va déjà saluer Johan. Bonjour Johan.
5: Bonjour.
3: Alors Johan, c'est vous avec Anne-Laure qui avez ouvert cette librairie de la Monne ici à Saint-Amand-Talande.
5: Tout à fait, on a ouvert en décembre 2023. On a repris le local d'une fleuriste et on a créé la librairie. Voilà.
3: Ça fait café ?
5: Ça fait café, il y en a aussi des jeux de société, de la carterie, un petit peu de papeterie, bon, surtout des livres, hein, mais, et une petite partie café et salon de thé.
3: Vous venez ici à la librairie de la Meune, vous êtes de Saint-Amand ?
4: Je suis à côté, à Saint-Saturnin, oui. Donc c'est bien pratique parce que du coup, ils ont tout ce qu'on veut, puis c'est dans les mêmes tarifs, donc, et puis en même temps, bah, c'est sympathique, c'est convivial, et puis voilà. Et
3: puis ça a amené de la vie, hein ?
4: Ça a amené de la vie parce qu'il y en avait besoin. Il y en avait une ancienne, je suis là depuis très longtemps, donc il y en avait une avant et c'est vrai que ça manquait énormément. Voilà.
3: Eh bien, ça va bien faire plaisir à la patronne, j'imagine.
5: On a eu un très très bon accueil de tous les habitants du secteur, là, à la fois des trois communes, Talande, Saint-Amand et Saint-Saturnin, mais plus largement, en fait, on touche des gens un peu de toute la communauté de communes Mont-d'Arverne.
3: Là, on est sur une librairie où il y a tout le temps du monde. Hein.
6: Oui, oui, tout le temps. Puis même au niveau des jouets et des livres pour enfants. Moi, j'ai deux arrière-petits-enfants. C'est génial. On repart toujours avec quelque chose. J'ai dit à mon mari, j'en ai pour 2 minutes parce que c'est un livre commandé. Mais des fois, il sait que je reste une demi-heure.
3: J'en ai pour 2 minutes, chérie. Je reviens dans 2 heures. Eh bien, je vis un moment très sympathique. Là, je vais m'installer avec mon petit café. Et tout est mignon. La tasse à café est mignonne. Et ce mini tagine là pour mettre les sucres me fait penser que vous avez passé une partie de votre vie, me semble, à Casablanca, vous, hein ?
5: Oui, c'est ça. On a passé 3 ans, bah, avant de venir s'installer ici dans le Puy-de-Dôme, on a passé 3 années à Casablanca. On a ramené plein de jolies vaisselles et notamment dans cette collection là, on a trouvé c'était à Essaouira, je me rappelle, une boutique en fait où ils avaient des poteries un peu particulières et du coup on a fait le plein et on a ramené ces petits tagines qu'on utilise maintenant pour le salon de thé.
3: Pour mettre le sucre.
6: Cette librairie, on a voulu qu'elle soit aussi un petit lieu où les gens puissent se poser, boire un petit café, un thé, s'asseoir, bouquiner avec les enfants. Ça fait une ambiance agréable. Il y en a qui viennent travailler, même des fois l'après-midi, ou peindre, ou voilà.
3: Il y en a qui viennent s'installer avec un ordi, par exemple.
6: Oui, ils viennent avec leur ordinateur, ils travaillent. On a des artistes qui font des livres ensemble, avec une illustratrice et une autrice qui travaillent ensemble. Elles se posent à la librairie avec un petit thé. Ouais, ça fait une petite ambiance sympa.
3: C'est pratique, hein, d'être ici, voilà, un bel endroit. Là.
7: Et fabuleuse. Donc, on est toujours très bien conseillé. Enfin, c'est pour ça.
3: Quand on pousse la porte de la librairie de la Meune, en fait, et c'est écrit là, d'après George Sand, l'esprit cherche et c'est le cœur qui trouve.
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8: Nous l'avions déjà reçue dans Toujours à la page en tant que romancière. La romanaise Magali Milot est de retour dans les librairies, mais cette fois en tant que médecin. Le métier qu'elle a exercé passionnellement jusqu'à un burn-out en blouse blanche. C'est d'ailleurs le titre qu'elle a choisi pour ce témoignage qui paraît chez l'Archipel. « Mon burn-out en blouse blanche ». Un livre qui commence le jour où Magali échappe de peu à la mort au volant parce que son cœur déclenche au milieu de nulle part une crise de tachycardie. Et ce n'était pas le premier symptôme. Il y avait eu des bronchites à répétition, l'eczéma et même l'apparition d'un foyer d'endométriose. Et bien sûr, la course contre le temps pour s'occuper de ses enfants, recevoir ses 40 patients par jour, les ruminations nocturnes, la boule au ventre le jour. Et il y a aussi eu le déni, un refus de voir qu'il était urgent qu'elle arrête. Même cet accident, évité de justesse, n'aura pas su lui mettre les points sur les i. Pourquoi, Magali Milot ?
4: Je ne sais pas exactement, mais c'est vrai que j'avais beaucoup de culpabilité à m'arrêter par rapport aux patients, par rapport à ma famille. Dans nos études, on ne nous apprend pas à prendre soin de nous. On nous apprend à toujours être là, toujours travailler, voilà, faire plus. Et puis, en tant que femme, j'allais dire, on est un peu des rocs, on est... Voilà, on est les piliers et oui, je me disais, il faut que je tienne, quoi. Il faut tenir.
8: Et vous aviez des reproches qui vous étaient faits dans le cadre familial, effectivement. Comment vous les expliquez ?
4: Je pense que c'est pas compris ce qu'on vit quand on est en burn-out. Et voilà, et peut-être que l'entourage a besoin de savoir que c'est pas quelque chose qu'on ne veut plus faire, c'est juste qu'on peut plus parce qu'on n'a pas assez d'énergie. Donc je pense que c'est pas compris.
8: Pas compris non plus par une partie du corps médical, parce que vous avez quelques consultations qui sont quand même assez violentes.
4: Oui, les médecins ne m'écoutaient pas vraiment. En tout cas, certains que j'ai vus. C'était assez compliqué, ça, pour moi.
8: Qui a été ou quelle a été la première personne ou le premier moment qui vous a autorisé à vous dire, là, je vis quelque chose et c'est légitime de dire stop ?
4: Alors, la première personne, ça a été quand même la psychologue qui m'a suivie. Mais au début, c'est pareil, je voulais pas croire à ce qu'elle me disait. Elle m'a vraiment dit, c'est un burn-out, etc., il va falloir du temps. Mais moi, j'étais encore dans le déni, en me disant, non, mais c'est trop long. Elle me parle d'un an et demi de repos, moi j'ai envie de reprendre et je vais reprendre bien plus vite.
3: Écrire ce livre, pour vous, c'était un bilan, c'était un message? Comment est-ce que vous l'avez abordé?
4: Pour moi, c'est plus un message en fait. C'est plus pour aider les gens qui sont en burn-out, mais aussi les proches. Après, c'était aussi alerter, parce qu'il y a beaucoup de burn-out en ce moment, dans toutes les professions, mais le milieu médical est quand même bien impacté. Le système médical actuellement, je vais dire, il est plus performant, parce que chaque médecin a trop de patients, comme je le mets à la fin. La patientèle a augmenté de 1/5 par médecin. C'est très compliqué. Donc c'est pour ça qu'il y a des médecins qui tombent, j'allais dire, malades de plus en plus. Moi, je dirais ce qui est essentiel par rapport aux professions médicales, aux médecins, c'est prendre soin de soi pour pouvoir ensuite redonner aux autres. Et puis après, même pour la plupart des personnes, essayer toujours de se ramener un peu à soi et à quels sont mes besoins, quelles sont mes limites, et j'ai le droit de dire non pour certaines choses pour pouvoir me préserver, préserver ma santé.
8: Magali Milo a vécu 3 ans de descente aux enfers et a mis 3 ans à se reconstruire grâce au repos, à la méditation, à la danse, à l'écriture. Grâce à un recentrage sur elle-même et une remise en question profonde de son mode de vie. Elle délivre un témoignage touchant et un message indispensable dans « Mon burn-out en blouse blanche » paru chez l'Archipel.
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1: Ah, le matin, on fait la toilette et faut pour nous prendre pour des gobettes.
2: Périchon dans le texte.
1: La gobette, c'est la truie ou la métreux, qu'elle est de ses petits gouris. Ah, par chez nous, c'est pas comme chez les Bertans, j'en pas de gros élevage de cochons. Dans le temps, dans les fermes, on engraissait un verra, en que des truches et puis les yeux grasses. Puis, on y faisait sa fête. C'était la Saint-Cochon. Tout le monde venait aider la famille, les voisins, pour éplucher les oignons, faire le boudin puis les saucisses, saler la viande, et puis casser la croûte. On buvait une goutte, puis bien souvent une deuxième. Celle-là, on l'appelle le rince-cochon. Même si on l'élève pour le manger, ça l'empêche pas de l'avoir de la tendresse pour le cochon. Écoutez donc ce qu'en dit Jules Gilbert.
2: En périchon dans le texte.
1: Ah, je l'avais acheté sur le champ de foire, le 1er de septembre à Saint-Martin. Oh, il était vif, c'est à pas croire. Deux grandes oreilles, le museau mutin. Le soir, un coup formé dans les tables, il a ben dû trouver le temps long. Il a regretté ses bains manchables, tous ses petits frères, les autres laitons. Oh, doucement, il s'est fait à son auge, ou qui avait dû boire à gogo. À la paille fraîche qui fait sa bauge, ou qui ronflait comme un sous-l'eau. On pourrait le pousser, je peine à un gère. Toute la journée, il dévorait. Puis un soir, j'ai dit à ma vieille, c'est temps, faut qu'on tue notre bestiaux. Eh ben, ça nous a fait quelque chose, à la Mélie puis à moi. Ça l'a pas empêché de faire la fête. Ce chagrin-là, c'est vite passé. J'en fais des pâtés en clatette, des grands boudins que j'en épicés. J'en ai mangé de la couchouna et que j'en arrosé en que du vin gris. Des andouillettes et des tripoilles, des saucisses et du boudin frit. Le soir, j'étais ben tout un peu pompette. Moi, émotionné pour de bon, j'ai ben failli gâter la fête. Comme un vieux, je pleurais mon cochon.
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3: Le 30 octobre 1812, à Montpellier, le préfet de l'Hérault, Pierre Barthélemy Joseph, comte de Nogaret, a mis les petits plats dans les grands. Il organise un mirifique dîner pour faire plaisir à ses hôtes, mais surtout à un hôte, le comte de Borroméo, qui va intercéder en sa faveur auprès de l'empereur Napoléon pour le faire grand croix de la Légion d'honneur. Sa délicieuse épouse, Marie-Julie Boudon de la Roquette, a fait préparer des dindonneaux aux truffes et de la croustade de bécasse. On est nickel, les invités arrivent, parmi lesquels le fameux comte de Borroméo, général des armées, accompagné de son état-major. Il est en uniforme, il a des favoris noirs très beaux, il raconte aux invités ses faits d'armes, cette soirée est extrêmement réussie. Et là, bam ! La porte du grand salon de la préfecture s'ouvre en grand. Le commandant de la gendarmerie déboule avec une dizaine de ses agents et se rue sur le comte de Borroméo. Monsieur le préfet hallucine. Madame la préfète Marie-Julie Boudon de la Roquette tape une crise de panique. Ses copines l'éventent et le comte de Borroméo est arrêté. Le comte de Borroméo, en vrai, il s'appelle Anthelme Collet. Et avant d'être général et avant d'être comte de Borroméo, il a été sous-lieutenant, déserteur, missionnaire dominicain, marquis, abbé à Gap où il a tapé 80 000 francs à ses fidèles, évêque sous le nom de Monseigneur Don Pasqualini, puis faux lieutenant, chanoine honoraire à Saint-Augustin avant de enfin devenir le général comte de Borroméo, ce qui lui a permis de taper dans les caisses d'argent public par-ci par-là pour, prétendument, organiser l'armée de Catalogne. Et juste pour que le tableau soit complet, en 1812, Napoléon, il était en train de galérer au fin fond de la Russie. Vous voyez, je pense qu'il avait peut-être potentiellement d'autres choses à gérer que faire grand croix de la Légion d'honneur, le préfet de l'Hérault. Ah non, attendez, stop, pousse, c'est pas fini. Donc il fout Anthelme Collet en tôle, hop, au cachot, pendant 3 semaines. Et notre préfet, un gros malin, décide de sortir Anthelme Collet du cachot pour le présenter à ses invités lors d'un autre dîner, histoire d'amuser la galerie. Ils le mettent dans la cuisine, Anthelme Collet est seul. À la porte, il y a 2 gardes. Il avise une tenue de cuisinier, un gilet rond, un tablier, un bonnet blanc. Il enfile tout ça, prend 2 plats, hop, un dans chaque main, met un coup de pied vigoureux dans la porte de la cuisine, genre « je suis pressé, ok, il y en a qui bossent ». Il passe devant les 2 gardes et le voilà libre.
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4: Magali, taxi TPMR à Limoges.
5: Les Limousins sont formidables.
4: Stéphane Pigateau.
5: J'ai fait des études en sanitaire et sociale. C'était le métier de ma maman, qui était aide à domicile. Quand j'ai eu l'âge de travailler, j'ai fait des remplacements avec elle les étés. Je travaille pendant mes études, je fais mes études, j'ai des examens, et puis j'ai travaillé dans des hôpitaux, des maisons de retraite, à domicile. J'ai fait mes premières expériences professionnelles aussi à domicile. C'était juste parfait, en fait. J'aimais être avec les personnes âgées, j'étais là pour elles, dans leur quotidien, donc moi, ça m'allait.
6: D'accord, jusqu'à 25 ans, vous faites ça? Et qu'est-ce qui fait changer le parcours finalement de vie?
5: C'était pas des CDI en fait, donc j'étais à durée déterminée, donc il fallait que je trouve quand même à un moment donné un travail qui allait m'aider à vivre pour le reste de la vie.
6: Vous avez déjà des enfants à cette époque ou pas?
5: Ah non, du tout.
6: Non.
5: Du tout. Mais il fallait que j'envisage un métier qui allait m'aider à construire une vie. Et j'ai accepté, en fait, une nouvelle formation qui n'était pas du tout dans le même domaine, parce que c'était parti dans l'industrie électronique.
6: D'accord, oui, vous changez complètement de...
5: Complètement.
6: Qu'est-ce qui vous plaisait là-dedans? C'était le hasard ou c'était...
5: Ah, ça a été le hasard, en fait. C'est le métier qui m'a trouvé. J'ai suivi une formation, j'ai eu les examens, j'ai fait de l'apprentissage. Et après, du coup, j'ai travaillé 20 ans avec eux. Je fabriquais des cartes électroniques. C'était moi qui les fabriquais. J'étais sur la chaîne, sur des machines.
6: Et alors là, qu'est-ce que vous vous dites? Parce que c'est pas du tout dans ce que vous vouliez faire, l'aide à la personne, et puis on se retrouve à travailler à l'usine, à la chaîne.
5: Non, mais l'électronique est très intéressant, donc ça m'a comblé pendant 20 ans.
6: D'accord, oui, ça vous a pas le changement a pas été si brutal que ça,
5: non.
6: Finalement.
5: Non, non. J'ai comblé pendant ces années-là en faisant de l'associatif, lié à mes enfants, dans le sport.
6: Et comment arrive ce second changement?
5: J'en avais pas marre de l'usine, c'est les maladies professionnelles qui m'ont amené là.
6: C'est des circonstances de vie qui font que finalement vous changez, quoi.
5: C'est ça.
6: Et qu'est-ce qui se passe à ce moment-là dans la tête de Magali, qui a un métier visiblement qui lui plaît,
5: oui.
6: Dans l'électronique, et qui se dit, va falloir changer?
5: C'était la santé d'abord, donc il a fallu rebondir et trouver un nouveau métier. Je suis forcément revenue sur l'aide à la personne. C'était d'abord l'aide à domicile, après le transport. J'ai essayé d'allier les deux et le transport de personnes à mobilité réduite est arrivé.
6: Et puis arrive donc le transport, le taxi, ce que vous faites aujourd'hui. Ça c'est pareil, c'est pas forcément une évidence de se dire je vais devenir taxi. Comment ça arrive dans votre vie?
5: C'était la meilleure solution pour pouvoir allier les deux. Donc je suis devenue taxi de Limoges. Un collègue m'a dit que ce métier m'allait comme un gant, donc c'est un beau compliment, on continue. Parce que le transport de personnes en fauteuil, c'est quand même bien particulier. On n'amène pas des gens que d'un point A à un point B. On rentre dans leur domicile, on les aide à se préparer, à pouvoir monter dans notre véhicule. Et à l'arrivée, c'est la même chose. Il faut les aider.
6: Et qu'est-ce qui vous plaît le plus dans ce métier aujourd'hui?
5: C'est le fait d'être présent, d'être utile pour eux et de les aider à vivre normalement.
6: Mais qu'est-ce que ça change finalement par rapport à un taxi normal?
5: On est bien plus utile dans leur vie en fait. On leur permet vraiment des choses qu'ils ne pourraient pas faire si on n'était pas là.
6: Et aujourd'hui, vous êtes heureuse comme ça?
5: Très, je ne changerai rien. Il va falloir qu'ils me supportent encore longtemps.
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1: Comme ils sont susceptibles d'entendre ce petit cours, je vais faire attention, je vais être sympa avec nos chers petits anges aujourd'hui.
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1: Pot péplard. Garçon ou fille, c'est la question que tous les futurs parents entendent évidemment dans tous les pays du monde. Quand on attend un heureux événement, l'entourage demande souvent « Anéhé, alors, pot péplard hein ?» Garçon ou fille, ça permet de choisir, de bien choisir le cadeau de naissance évidemment. Pot, c'est un gars, leur pote. En breton, ça fonctionne à tout âge. Leur pote, un gars ou un garçon. Et plard, leur plard, c'est une fille ou une femme d'ailleurs. Pote, péplard, gars ou fille. Mais on peut préciser, si on veut être sûr, pour les jeunes enfants, leur potric, un petit gars, un jeune garçon, potredigou au pluriel, un peu plus dur à retenir. Potredigou. Et plaric, c'est pour une jeune fille, une petite fille, plarigou au pluriel. Voilà, c'est simple, mais comme toujours, c'est simple quand on connaît. C'est sûr, c'est plus facile après. Donc, pour les gars, pote, potric, potredigou. Pour les filles, plard, plaric, plarigou, au pluriel.
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1: Et maintenant, un nom de bateau. Ça change et on en voit souvent dans les ports avec le mot avel, en mot composé. Avel, c'est le vent. Bon, c'est sûr que du vent, ça aide quand on est en mer. Donc les marins choisissent souvent des noms en rapport avec le vent. Avelvour, par exemple, du vent de mer. Avelvour, mais on entend aussi, on peut lire Aveldro, le tourbillon, ça c'est le vent qui tourne, Aveldro. Autre possibilité toujours, Avelpen ou Avelaben, expression moins appréciée car ça indique où ça parle du vent de tête, Avelaben, le vent de face qui n'aide pas beaucoup en mer, et sinon Aveldré ou Aveladré, ben là c'est pour ceux qui veulent du vent arrière. Mais voilà, ce sont de très beaux noms qu'il faut préserver évidemment, comme les noms lieux, comme les noms de famille, comme notre belle langue en fait. Mais ça se fera que si l'on fait tous un petit effort. Je vous laisse et je vous dis à demain, même heure, d'Ahenta et bon vent.
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4: Bonjour, ça se peut pas Gali.
5: Eh bien, monsieur Thomas, j'ai envie de dire bonjour, et dauphinoise, dauphinois, bien le bonjour également.
4: Alors,
5: voilà.
4: Pour ce Dauphiné Tour, où est-ce qu'on part aujourd'hui?
5: Oh, vous allez voir, on va pas partir très loin, ça va vous surprendre. Aujourd'hui, allons nous promener dans la grande agglomération grenobloise. Oui. Saint-Égrève.
4: Ah, je connais bien.
5: Ben justement, taisez-vous, ne dites rien, dites pas de bêtises, s'il vous plaît. Admettez qu'on a beaucoup battu la campagne ces derniers temps, alors qu'elle nous avait pas fait grand-chose, cette pauvre campagne. Non. Mais on l'a bas. Alors, hop! C'est la journée urbaine. Plusieurs raisons nous font venir dans cette ville iséroise. Bon, ben la première, vous alliez le dire, bien évidemment, maintenant les gens vont le savoir, c'est que c'est là où demeure Monsieur Thomas.
4: Eh oui.
5: C'est votre ville, vous êtes né là-bas?
4: Non. Non, mais j'y habite depuis
5: un petit
4: moment.
5: Vous êtes né en Allemagne, vous? Non plus. Bon, d'accord. Monsieur Thomas, qui bien sûr connaît le nom des habitants des lieux. Alors, pas tous les noms propres, hein, mais...
4: Non.
5: Donc ce sont les...
4: Saint-Égrévois et les Saint-Égrévoises.
5: Bravo, eh bien voilà, tout le monde ne le sait pas forcément. Alors, et non, Saint-Égrivoise.
4: Non.
5: Bien évidemment, ça n'est pas le genre du coin. Enfin, à moins que vous ayez quelques noms à me citer, peut-être.
4: Non.
5: Restons-en là. Faut pas qu'on passe un quart d'heure. Mais nous sommes aussi à Saint-Égrève parce que c'est la ville qui a reçu en 2021 le label Ville Internet 5@. Ah, j'ai découvert ça. Le niveau le plus élevé dans la classification, d'ailleurs même, des villes qui s'engagent dans le développement du numérique local. Bon, comme disait mon grand-père, qui n'utilisait pas Internet, pourtant, on reste sur le cul. C'est une formule qu'il avait comme ça. Vous le saviez, ça, bien
4: oui,
5: évidemment.
4: Ça...
5: Vous savez tout de votre ville. C'est parce que tous les gens savent forcément tout de leur ville. Hein, vous savez. Bon. Saint-Égrève aurait donc un petit côté, on va dire, Silicon Valley, bien sûr. Hein, on va dire un petit côté comme ça, mais sans silicone. Évidemment, les belles femmes saint-égrévoises n'ont pas besoin de ça. À moins que vous ayez quelques noms également à nous fournir.
4: Non, plus,
5: vous n'avez aucun nom, en fait. Vous habitez Saint-Égrève, mais vous connaissez personne.
4: Je ne dis rien.
5: Voilà, plutôt vous les connaissez toutes, mais vous ne dites rien. C'est tout à votre honneur. Ça n'est pas fini. La ville de M. Thomas a été également labellisée remporter 3 fleurs au concours national des villes fleuries. Vous le saviez également, mais c'est extraordinaire. Comme disait ma grand-mère, cette fois-ci, pour changer un peu, on se retrouve comme 2 ronds de flanc, elle disait l'expression.
4: D'accord.
5: Comme 2 ronds de flanc, on ne savait pas. Voilà. 5 pour le net, 3 pour les fleurs. Écoutez, on attend avec impatience le chiffre qui va suivre. Hein. Je ne sais pas, il va bien y avoir un label inconnu et donc nouveau. Je ne sais pas, moi, la ville où il y a le plus de chauves, par exemple, un truc comme ça. Non, vous n'avez pas, pas de nom à fournir non plus. Bon, le label 6 boule à 0, vous voyez, un truc comme ça. 6 boule à Z, j'en sais un truc, le label 6 boule à Z. Bon. Le plus, enfin bref, bon, écoutez, mais je ne voudrais pas passer sous silence également que Saint-Égret fait partie, aussi partie d'ailleurs, de la ZNIEF. Ah, je vous ai piégé quand même, qui m'est particulièrement cher. Alors, vous savez pas ce qu'elle a, ZNIEF.
4: Ça me parle pas.
5: Alors, c'est pas une jeune femme qui s'appelle Josiane ZNIEF, c'est pas ça du tout. C'est la zone naturelle et d'intérêt écologique, faunistique et floristique. Ah, oui, vous savez.
4: À vos souhaits,
5: je vous en prie. À ZNIEF, oui, ça. Je voudrais appuyer un truc con, hein. Zone naturelle d'intérêt. Voilà. Bon. Alors, étant moi-même très proche de la faune, de la flore, surtout de la faune, vous allez me dire, mais de la flore particulièrement, de notre beau Dauphiné, je suis très attaché donc au parc naturel régional de Chartreuse.
4: Oui.
5: Chartreuse, dernier mot de cette phrase justifie amplement à lui tout seul d'ailleurs mon engouement pour cette partie de notre département. J'ai envie de... Vous savez, je vais vous dire un truc, on a fait un quart d'heure, on a fait trop long, donc je vais vous dire, vive le Dauphiné, vive Saint-Ingrève, et tous ensemble on va se dire, on n'est pas des... quand même.
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6: Ce prix les fait voyager depuis 2012. Il a été créé à l'initiative d'un prof documentaliste et d'une bibliothécaire des lycées Jeannot et Curie de Sens. Chaque année, de novembre à avril, des centaines de jeunes découvrent des mangas sélectionnés avec soin. L'an dernier, 160 établissements y ont participé, et pas seulement dans Lyon. Sayonara organise aussi de multiples rendez-vous tout au long de l'année autour de la culture et des arts japonais. Cette fascination des jeunes pour la culture du pays du soleil levant ne date pas d'hier. Commencé dans les années 80 à la télé avec Récréa 2 et le Club Dorothée, le Capitaine Flamme et Albator ou Goldorak ont marqué toute une génération.
7: Père, Actarus, ils attaquent en force avec un Antérac. Il faut que tu ailles aider Alcor. Bon, je vais y aller.
6: Et puis, les consoles Super Nintendo et Sega ont débarqué. Des consoles avec des personnages cultes comme Sonic et Mario. Dans les années 90 et 2000, Pokémon, Dragon Ball Z et Naruto ont pris le relais, renforçant l'attrait des enfants et des ados pour le Japon. Aujourd'hui, l'influence japonaise s'étend au cinéma, à la BD et même à la musique. Oshii en est l'exemple parfait.

0: grâce au prix littéraire, les jeunes découvrent des mangas plus originaux ou exigeants que ceux qu'ils lisent d'habitude. Ça stimule leur curiosité, aiguise leur sens critique et leur apprend à varier les plaisirs tout en alimentant leurs rêves de Japon. 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
1: Dans la famille Moquet, je demande la fille, Pauline. Effectivement, chez Daniel Moquet, il travaille en famille, mais vraiment.
2: Donc au départ, c'était mon père qui a créé sa société. Donc ma mère a rapidement rejoint l'aventure de l'entreprise. Et puis donc moi, en 2004, et ma sœur Camille, parce qu'on est deux filles. Et puis enfin nos maris, qui eux gèrent les entreprises. Donc mon beau-frère à Laval et mon mari à Parigny-sur-Bray.
1: L'entreprise Daniel Moquet est purement mayennaise, fondée par le papa Daniel Moquet en 1977, originaire de Parigny-sur-Bray.
2: Et on aménage, on embellit les extérieurs des particuliers qui veulent avoir un beau jardin.
1: Un beau jardin avec des petits oiseaux, du vent et même la mare aux canards. Quant à l'entreprise Daniel Moquet, elle a semé des graines dans tout le département et dans toute la France.
2: Alors en tout, on a 450 entreprises qui sont réparties sur 4 marques, puisque notre métier historique, c'est entrepreneur paysagiste. Au départ, on ne faisait uniquement les allées chez les particuliers. Et puis on a rajouté à notre activité toute la partie clôture, portail et pergola. En 2022, on fait les jardins. Et puis enfin, là, le dernier réseau, on propose aussi à nos clients de réaliser les piscines, des spas.
1: Et leur point fort, c'est de s'adapter au projet du client et rapidement.
2: C'est-à-dire que quand un client nous appelle, rapidement, sous 8 jours, on se déplace à son domicile pour faire une étude de son projet.
1: Je voudrais une petite île végétale au milieu de ma grande fontaine, si c'est possible. D'ailleurs, c'est quoi la mode? Parce que l'entreprise suit les envies des clients et le climat qui évolue.
2: On est de plus en plus à des jardins naturels et sans entretien. Donc en fait, c'est un peu ça, c'est-à-dire qu'on s'y sente bien et qu'on n'y passe pas un temps fou à entretenir son jardin. Des massifs qui sont autonomes, qui ont moins besoin d'eau. En fait, on fait attention au choix des végétaux qu'on utilise.
1: Aujourd'hui, il y a plus de 2500 personnes à travailler sous l'enseigne Daniel Moquet et l'un des principaux, c'est celui-ci.
2: On s'attache en fait à utiliser la végétation locale. C'est vrai que quand on nous demande des palmiers ou des oliviers, c'est moins les végétaux de notre région.
1: Oups ! Est-ce que vous pouvez me déplanter l'olivier et mettre un châtaignier à la place ? Comme le précise Pauline, la Mayenne reste la terre de cœur.
2: On est très attaché à notre région et on travaille avec des entreprises mayennaises.
1: Daniel Moquet, une entreprise qui participe à la bonne santé économique de notre département et qui se déploie toujours plus. Ah, si c'est possible d'ajouter des nénuphars dans mon spa, s'il vous plaît.
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3: Bonjour, je suis Flora Olivares, directrice du cinéma Le Félix de La Bouère depuis 2 ans et demi. Je suis arrivée dans le monde du cinéma un petit peu par hasard. À l'origine, j'étais médiatrice culturelle, j'habitais à La Bouère. Et un jour, je vois une offre pour devenir médiatrice culturelle au cinéma. Étant donné que j'ai une formation de médiatrice, je n'avais certes pas de connaissances spécifiques du monde du cinéma, mais je savais comment transmettre des informations sur une œuvre et faire le lien entre une œuvre et son public. J'ai tenté l'aventure et ça m'a tellement plu que j'ai souhaité passer en direction.
4: Comment gère-t-on une salle de cinéma de 230 places, donc ici, dans un cadre comme celui-ci?
3: On cherche à nouer des liens, des partenariats, à s'inclure au maximum avec le tissu local, que ce soit associatif ou structure partenariale, dépendant de la municipalité, de la communauté de communes. L'objectif, c'est de travailler avec les autres pour faire connaître ce qu'on met en place dans la salle et surtout ne pas rester replié sur soi. En venant en salle au Félix, vous soutenez la salle locale. Vous soutenez une salle en particulier, mais vous soutenez aussi toute la création cinématographique de manière générale. Ce qui est intéressant quand on est un cinéma de proximité, c'est qu'on a le temps et le contact avec le public. On peut discuter avec eux. Qu'est-ce que vous avez aimé? Qu'est-ce que vous n'avez pas aimé? N'hésitez pas à nous faire des retours. Qu'on construise ensemble et qu'on ne reste là encore pas seul dans sa tour d'ivoire à imaginer pour les autres. Et ces temps d'échange, ces rencontres, c'est extrêmement riche. humainement et professionnellement. On va sélectionner les films en fonction de différents critères. Le film incontournable, bien sûr, on va le passer. On va le garder longtemps pour que un maximum de monde puisse le voir. Ensuite, qu'est-ce que aiment mes spectateurs? Je sais, par exemple, qu'à La Bouère, les comédies françaises plaisent énormément. Et enfin, nous sommes un cinéma labellisé art et essai. On a un public assez hétéroclite. Beaucoup de familles et de jeunes publics, parce qu'on a une programmation qui est très adaptée aux jeunes publics. Pour nous, c'est très important, notamment que les premières séances se fassent dans de bonnes conditions, avec un son adapté, des lumières baissées progressivement, une présentation et un atelier. L'idée, c'est que chaque tranche d'âge puis-je trouver un film vraiment adapté à ses spécificités et puis bien sûr que ça leur plaise. Notre cinéma est équipé d'appareils permettant de transmettre l'audiodescription ou de renforcer le son, mais j'aimerais notamment développer toute la partie accessibilité pour les personnes en situation de handicap psychique, de façon à ce qu'ils se sentent à l'aise et pas jugés en venant en salle.
4: Vous avez passé une partie de votre enfance à Biscarrosse. La jeune Flora à l'époque, elle allait voir les films ?
3: La jeune Flora habitait à Biscarrosse-Plage et à l'époque, on avait la chance d'avoir un cinéma. Ma mère refusait qu'on ait la télé. Par contre, on avait à côté du téléphone, sur le meuble du téléphone fixe, puisqu'à l'époque c'était comme ça que ça marchait, un carnet de tickets de cinéma, à volonté. Quand je vois un spectacle, quand je vois un film, quand j'assiste à un concert, ça me fait vibrer. C'est assez indescriptible.
4: Flora Olivares, directrice du cinéma Le Félix. Avant de regarder le grand écran qui nous fait face, il faut que vous me donniez le nom de la radio qui vous a passé le micro aujourd'hui.
3: Ici Gascogne, bien sûr.
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5: Je rêvais d'avoir une maison à la campagne. Cette maison, c'est comme si j'y étais née. C'est ma maison de famille.
6: Ma maison s'appelle l'Hostal de la Mar.
7: C'est une maison un peu envoûtante.
8: Eh bien, vous voyez, des livres et trois fenêtres qui me donnent le paysage du pays, comme si c'était trois tableaux.
9: Ils ont vécu ici.
10: Thibaut Gaudry.
11: Ah, je m'appelle Nina Simone.
9: L'histoire de Nina Simone, c'est celle d'une petite fille amoureuse de Jean-Sébastien Bach qui rêvait de devenir la première pianiste concertiste noire américaine. Mais qui grandit dans l'Amérique profonde des années 30 et 40, où la ségrégation raciale est de mise.
12: I put a spell on you. J'ai commencé à étudier le classique à 5 ans.
13: Et vous avez continué, vous avez eu vos diplômes.
12: Et après, j'ai obtenu le doctorat de musique de Amherst University.
9: Élève studieuse, oreille absolue et jeune prodige, elle ne parvient pas à intégrer l'école de musique dont elle rêvait, brisant la carrière à laquelle elle aspirait. Et elle emportera le regret et la douleur toute sa vie.
12: I'm sorry that I didn't become the world's first black classic pianist.
14: Oh yeah.
12: I think I would have been happier. I'm not very happy now.
14: Oh yeah.
9: Finalement, c'est par le jazz qu'elle connaît la gloire. Nina Simone devient aussi l'une des voix de la lutte pour les droits civiques des Noirs. Mais avec une sensibilité à fleur de peau, des douleurs de l'enfance qui ne sont jamais loin, sans compter des troubles bipolaires et des phases de dépression, elle finit par quitter les États-Unis, voyage beaucoup, et c'est naturellement en France qu'elle trouve refuge dans les années 80. Elle, la francophile, qui a connu le succès en reprenant « Ne me quitte pas » de Jacques Brel, et qui a choisi son nom de scène après avoir vu « Casque d'or » avec Simone Signoret.
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16: Pour Nina Simone, comme beaucoup d'artistes noirs de cette époque, la France est un pays très très important, parce qu'on a cette image réelle, à l'époque, d'un pays ouvert. Par exemple, prendre un bus ou un métro à Paris, on prend le métro et le bus avec les Blancs, on n'est pas dans des compartiments séparés, et la France est une terre d'asile.
9: Elle vit 2 ans à Paris, enregistre quelques chansons et fait quelques concerts, puis en repart, avant de revenir une dizaine d'années plus tard. En 1992, elle s'installe à côté d'Aix-en-Provence, à Bouc-Bélair. C'est là qu'un après-midi de juillet 95, excédée par le bruit que font 2 adolescents jouant autour de la piscine de la villa voisine, elle tire un coup de pistolet à grenaille et blesse légèrement l'un d'eux. Elle écopera de 8 mois de prison avec sursis et une obligation de soins. En 1995, 1998, elle déménage à quelques kilomètres, à Carry-le-Rouet, où elle s'éteint le 21 avril 2003. Lors de ses funérailles, à l'église de Carry, une sono joue « Ne me quitte pas ». Sa grande amie, la chanteuse Myriam Makeba, est là. Elton John a fait envoyer des roses jaunes, avec un petit mot « Tu étais la plus grande, et je t'aime ». Sa fille, Lisa, prend la parole pour rappeler combien Nina aimait la France et demande de ne pas laisser son souvenir s'éteindre. Son souvenir et sa voix sont toujours là. Elle ne nous a jamais vraiment quittés.

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1: On sait qu'on est lorrain parce que quoi, Nicolas Turon?
2: Parce qu'on est tuyau rouge ou tuyau bleu.
1: Je connaissais le fil rouge sur le fil rouge, le fil bleu sur le fil bleu.
2: Oui.
1: Je ne connaissais pas le tuyau rouge. Le tuyau rouge.
2: Vous n'êtes jamais allé à la piscine d'Amnéville?
1: Si. Non, bah, piscine d'Amnéville, je ne crois pas. Thermapolis.
2: Sinon, vous auriez tilté tout de suite. Alors, Thermapolis, monsieur a les moyens.
1: Oui,
2: monsieur,
1: tu parles.
2: Chez Radio France.
1: Tu parles.
2: Laissez-nous entre prolétaires.
1: Aujourd'hui. Au chaud, eau froide?
2: Ah, on y est presque. Aujourd'hui, à cause du coût de l'énergie, les piscines municipales ou communautaires n'ont plus que l'eau froide. Ouais. Elles sont de moins en moins chauffées. Il y a une ambiance de morgue là-dedans. L'eau est si fraîche que t'as juste envie d'y ajouter un peu de pastis pour l'apéro. Tu rentres dans le grand bassin comme dans un bocal de fluide glacial. Et le pire, pour les hommes, c'est le fameux PDC.
1: C'est quoi le PDC?
2: Passage des couilles. Et le moment... Ah, t'es là, tu restes un quart d'heure entre deux eaux avec la ligne de flottaison qui te chatouille et qui te transforme les mistiflettes en rotouflons. Les gamins, eux, ils s'en foutent, ils vont à la baille et deux minutes après, ils sont bleus, ils claquent des dents.
1: C'est vrai.
2: Tu sais, ils ont les lèvres violettes, comme celles des Bob l'éponge à la fin du Beaujolais nouveau. Mais jadis, quand l'énergie n'était pas une question et qu'on cramait du charbon en forfait illimité, on avait un vrai climat tropical à l'Aquadrome ou à la piscine d'Amnéville. N'importe quel Mosellan a passé au moins une journée dans la zone de loisirs du Stalheim, connu pour son zoo, son golf, en Thermapolis pour les plus riches, et sa piscine, et ses fameux toboggans rouges et bleus.
1: Ah.
2: Rouge-bleu, deux parcours, deux ambiances, le rouge et le bleu, un Stendhal pour daltonien. C'est aussi les couleurs de l'eau chaude et de l'eau froide, vous l'avez dit, qui correspondent parfaitement au caractère de ceux qui fréquentent l'un ou l'autre parcours. Le tuyau bleu, c'est pour les tempéraments frileux.
1: Les
2: placides, oui, c'est pas très dur.
1: C'est très bien pour moi, ça.
2: Une petite promenade de 4-5 virages,
1: voilà.
2: Une descente 12,
1: les
2: pas d'avant l'heure. Des fois, ça glisse si peu que tu restes coincé, en mode occlusion intestinale. Vous m'en parliez hors antenne. Il faut que t'attendes que le descendeur suivant vienne te dégager à coups de talon. C'est le tuyau de ceux qui respectent les limitations de vitesse, qui sont vaccinés contre le Covid et qui votent modem. Tuyau rouge, en revanche, Jean-Michel Cliché. Tuyau rouge, en revanche, c'est le feu. C'est pour les têtes brûlées. Ça commence par un bec de pélican qui fait guili-guili dans le ventre et que je plonge la tête en avant assez vite pour m'arracher le maillot. C'est les tuyaux de ceux qui font de la moto sans casque, qui écoutent de la musique trop fort et qui mangent épicé. Et alors, vous qui nous écoutez, vous êtes plutôt tuyau rouge ou tuyau bleu?
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3: Pour le nourrissage du requin, on fait ce qu'on appelle du target training. Le requin a une cible qui lui est attitrée. Donc là, ici, c'est une petite bouée jaune qu'on va venir plonger dans l'eau. Avec le temps, on a appris au requin à reconnaître cette cible et il sait que quand celle-ci est présente dans l'eau, c'est à son tour de manger.
4: C'est tous les jours à la même heure?
3: Pour les plus grosses espèces, on va nourrir seulement une fois tous les deux jours, parce que ces espèces ont un métabolisme plus lent et ont des réserves plus conséquentes dans leur corps. Pour les petites espèces, comme par exemple les petites demoiselles bleues et vertes qu'on voit à la surface là-bas, ce sont des poissons qui, eux, donc, du coup, ont moins de réserves dans leur corps et qui ont besoin de manger plusieurs fois dans la journée. 3 à 4 fois en général.
4: C'est quoi celui avec une corne là?
3: Alors ça, c'est ce qu'on appelle un naso. On l'appelle aussi le poisson de licorne. Et chez les mâles, on peut voir cette protubérance sur le crâne, comme une corne en fait, qui va pousser.

0: tout au long de sa vie.
1: Elle est à combien de la température de l'eau là?
0: On est à 26 degrés toute l'année, donc c'est de l'eau de mer qu'on pompe en mer et qu'on va venir chauffer et filtrer avant de la mettre dans nos aquariums. Pour les aquariums dits d'eau tempérée, on a une température de 15-16 degrés à l'année. C'est très agréable de plonger.
1: Vous plongez régulièrement?
0: On plonge au moins une fois par semaine pour l'entretien de chaque aquarium.
1: Et vous faites quoi dans ce grand aquarium-là?
0: Tout d'abord, tout ce qui va être l'entretien de la vitre. La vitre fait quand même 11 mètres de haut, donc il faut l'entretenir. On va venir aussi entretenir tout ce qui va être pompe de brassage. Et ces pompes, elles vont venir capter tout ce qui va être, par exemple, les algues qui vont se dégrocher du décor et autres, ou les, par exemple, des restes de nourriture qui n'auraient pas été consommés, qui vont venir se colmater sur la grille de la pompe. Donc on va venir l'entretenir afin qu'elle garde toute son efficacité. Et après, on va pouvoir aussi, par exemple, venir effectuer du bouturage de coraux, puisqu'on a quelques espèces qui poussent dans ce bassin pour augmenter la taille de nos élevages ou, par exemple, pour faire des échanges avec d'autres aquariums.
1: Ah oui, là, c'est les coraux qu'on voit jaunes et marrons là-bas?
0: Oui, c'est ça.
1: Bah, c'est impressionnant quand même. On se rapproche et là, on voit effectivement la profondeur de l'eau là. Et c'est un peu attirant comme quand on est sur les hauteurs en montagne, on est toujours attiré comme ça par le vide. Là, c'est un peu le même principe.
0: Oui, c'est vrai qu'il y a cette sensation de grandeur d'être en haut du plus grand bassin, de regarder vers le bas et de se dire mais qu'est-ce qu'il y a au fond? Peut-être qu'il y a un poisson qu'on ne voit pas, qui est là en bas et qui lui nous attend aussi peut-être.
1: Ouais, lui, là, comment on appelle, le naso?
0: Le naso, c'est ça.
1: Il commence à être impatient, là, il est en train de sortir de l'eau quasiment.
0: Ils attendent là.
1: Bon, je vous laisse faire, allez-y. Là, ils vont sauter dans tous les sens. À vous donner à manger au requin, là.
0: Le poisson destiné au requin.
1: Ah, ça saute dans tous les sens.
0: Ça saute dans tous les sens, ils sont très excités. Hop, ça y est, il l'a eu. On reviendra dans 2 jours pour lui donner un autre poisson.
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8: Adieu Nao.
9: Adieu.
10: Oui, qui te parle d'expression à Béboun Cachao. Littéralement, ça voudrait dire avoir une bonne dent. Mais en français, on dirait plutôt avoir un bon coup de fourchette.
8: Ah.
10: Qui est mis en des cousata qui nous cita, qui sont las dents qui utilisent, mais qui est française qui est la fourchette. Ce qu'on peut remarquer qui est amusant, c'est qu'en occitan, ce sont les dents, alors qu'en français, c'est la fourchette.
8: Et qu'abête anecdotes?
10: De la même famille qui utilise souvent avec leur expression. Surtout de l'omégrane paille, qu'on est her hami qui vient de her et qui a toutes les assiettes. Dans ma famille, on utilise souvent cette expression. Surtout mon grand-père, pour moi, quand j'ai très faim, que je mange beaucoup et que je finis les assiettes de tout le monde.
11: J'ai la dalle, j'ai faim, nourris-moi. J'ai la dalle, j'ai faim.
10: Mon petit rail qui est minge her, que la paiera mêlée ou la chichangle. Pramoukaï magre, koumye chichangle. Mon petit frère ne mange moins. On l'appelle plutôt la chichangle, le lézard. Car il est maigre comme un lézard.
8: Qu'est-ce qui est à gras de mail?
10: Las glaces, qui n'est eu coffre fort, une sorte de mes grands-pais.
8: Des glaces chez tes grands-parents.
10: Un coffre fort entier.
8: Merci, sœur.
10: Adieu.
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1: Éléonore, Julien Daigniel.

y a des chansons dans sa guitare, Julien continue sa croisière musicale. Ses dernières compositions résolument folk explorent le temps qui passe. À écouter avec une chemise à carreaux, la vitre baissée, une main sur la portière.

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1: 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Émilie Mazoyer et Sinclair.
2: Sinclair, qui sort des albums depuis 1993. Que justice soit faite, c'était le premier et c'était fou.

0: des musiques de films et des émissions de télé. Bref, une belle carrière. J'en fais le bilan, pas pour dire que c'est fini, mais au contraire, pour dire que vous êtes de retour, ça fait trop plaisir.
1: J'avais l'impression d'écouter la vie d'un autre, c'est assez génial.
0: À ce point-là ?
1: Ouais, ouais. Non, non, mais c'est vrai qu'on oublie tout ce qu'on fait. C'est vrai qu'il y a eu plein de choses, hein. Plein de choses. C'est vrai, c'est vrai. Mais ce qui est pas mal, c'est quand on a fait plein de choses avant, on peut prendre un peu le temps de se reposer un moment.
0: Donc, ouais.
1: Ranger sa chambre, tout cleaner et être prêt pour revenir.
0: Alors,
1: ouais.
0: On est né le même jour ?
1: Mais non.
0: 19 juillet ?
1: Mais non, c'est vrai.
0: On est jumeaux astrologiques ?
1: Mais non, j'y crois pas.
0: Et comme
1: sérieux,
0: nous, il y a qui le 19 juillet ?
1: Alors, il y a qui le 19 juillet ? Une fille que je connais qui travaille avec moi qui s'appelle Jamila. Mais okay. Personne ne la connaît.
0: Bisous Jamila.
1: Bisous,
0: non, mais
1: Jamila.
0: On est dans le club du 19 juillet. Il y a Karen Cheryl.
1: Arrête.
0: Non, mais il y a. Je, ouais. On